0: je suis pas jaloux. Par exemple, si le mec il dit je suis pas jaloux, mais il connaît l'heure de ta dernière connexion avant tout le monde, il est jaloux. Ok. Si elle te dit ah mais moi je suis très cool, mais qu'elle fouille dans ton téléphone même quand il est éteint, elle est pas cool. Un red flag, c'est pas un défaut, c'est un avant-goût du problème. C'est quand quelqu'un te dit ah moi je suis comme ça, et que toi au lieu de partir tu réponds ah bah parfait, non fuis, cours. Bref, les red flags, c'est simple. Si tu te dis ça va sûrement passer, eh ben ça passera pas. Voilà, c'est aussi simple que ça. Alors maintenant, ce que je vais faire, c'est que je vais vous lister, parce que l'être humain va toujours trop loin, des red flags vraiment exagérés, des red flags qu'on voit sur les réseaux sociaux qui sont vraiment, ça va beaucoup trop loin. Une fois j'ai vu une vidéo, il y a une nana, elle a sorti. Moi j'ai un red flag. Mon red flag, c'est les mecs qui tiennent la barre du métro dans le métro. Donc maintenant en fait, faut choisir entre tomber par terre ou être célibataire. Il y a un mec, il a dit, une fille qui finit son assiette, c'est un red flag. Frérot, elle a juste faim. Hein. C'est pas toxique, c'est la dalle, ça s'appelle. Après, il y a des red flags. Il y a quelqu'un qui dit, moi, mon red flag, c'est quelqu'un qui met son réveil à 6h du matin, même le week-end. Excuse-le d'être pauvre, hein. Il veut bosser, ce monsieur-là. Il y a quelqu'un qui a dit, voilà, moi, mon red flag, une personne qui aime l'eau plate. Donc en fait, si t'aimes pas les bulles, t'es toxique, quoi, t'es dangereux. Quoi. J'ai vu aussi, mon red flag, c'est quelqu'un qui répond trop vite au message ou trop lentement. Le bon timing, c'est jamais bon, quoi. Il y a un mec, il a dit, moi, mon red flag, c'est une fille qui dit, on verra. C'est pas un red flag, ça. C'est une promesse honnête. Et j'espère qu'elle le verra pas, le mec. Hein. À ce rythme-là, respirer va devenir un red flag. Bientôt, il aspire par le nez, c'est un red flag. Les gens, ils veulent plus une relation, ils veulent un CV sans défaut. Et même là, ils trouveront un red flag dans la photo. Avant, on cherchait l'amour. Maintenant, on cherche la faute. C'est bien ça, le problème.
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2: 10e étage au CHRU de Nancy, service médecine légale, unité médico-judiciaire. Ah, elle est là.
3: Bonjour
2: Élodie. D'habitude, quand on voit un médecin, bon, ça peut être qui tout double, c'est pour se faire soigner ou pour avoir de mauvaises nouvelles. Mais comme vous êtes dans les coins, vous, c'est pas bon.
3: Alors généralement, non, c'est assez mauvais signe de venir chez le médecin légiste. Ah, mais il y a des gens qui pensent qu'ils ne viennent chez le médecin légiste qu'une fois décédés,
2: oui.
3: Ce qui n'est pas vrai, puisque là actuellement, vous êtes dans le service de l'unité médico-judiciaire où on prend en charge les victimes vivantes.
2: On vous connaît plus en tant que médecin légiste quand vous intervenez dans les feuilletons sur les scènes de crime, par exemple.
3: On va dire du point de vue du grand public, on nous voit à travers les séries télé, dans sa salle d'autopsie, parfois un petit peu lugubre pour rajouter, mais on intervient finalement beaucoup plus en fait auprès des victimes vivantes.
2: D'accord. Les victimes vivantes représentent plus de votre temps de travail.
3: Oui, alors sur Nancy par exemple, on voit à peu près 5000 victimes par an et on va faire 500 autopsies par an.
2: C'est qui une victime ?
3: Alors une victime, c'est une personne qui a été victime mais de violence. Alors on pense aux violences volontaires bien sûr, aux agressions dans la rue, malheureusement aussi des faits de violence sexuelle ou des maltraitances à enfants, mais aussi les personnes qui ont été victimes de violences dites involontaires, accidents de voie publique, accidents du travail, même un accident domestique.
2: Toutes les victimes passent par chez vous ?
3: Alors oui, sur Nancy, en fait, à partir du moment où elles souhaitent déposer plainte, elles vont au commissariat ou à la gendarmerie, et ensuite l'enquêteur va prendre contact avec notre service pour prévoir un rendez-vous sur cette unité.
2: Et c'est vous qui les recevez ?
3: Et c'est les médecins légistes qui les reçoivent pour pouvoir les examiner.
2: Vous, c'est une vocation ?
3: Oui, j'ai fait médecine pour faire médecine légale. Bon, je suis de l'ancienne génération où j'avais quand même une spécialité. Je suis médecin du travail de formation, mais je n'ai exercé que dans le cadre de la médecine légale.
2: Pourquoi ?
3: C'est une excellente question, souvent posée. Pourquoi on en arrive à la médecine légale ? Donc déjà, pas du tout par rapport aux séries télé ou autres.
2: Est-ce que vous avez quel âge ?
3: Alors moi, j'ai 38 ans.
2: Donc votre génération, elle a regardé quoi comme séries télé médicales ?
3: Bon, à l'époque, c'était Urgence. Moi, j'ai connu aussi les débuts de Bones à l'époque. Et je fais, d'ailleurs, on pourra en parler, de l'anthropologie médico-légale dans mon activité.
2: Qu'est-ce que c'est, ça ?
3: Alors ça, c'est l'examen des ossements qui sont découverts, soit par exemple à l'extérieur, soit dans une habitation, dans la nature, mais ça peut être aussi l'examen d'ossements au décours d'une autopsie d'un corps qui a pu être très altéré, justement pour rechercher des lésions et aussi pour établir ce qu'on appelle le profil biologique pour essayer de comparer aux personnes disparues.
2: Oui, là on rigole, mais c'est pas drôle en fait. Hein.
3: Non, c'est pas drôle, mais c'est assez satisfaisant parce que ça permet aussi de pouvoir identifier des ossements, et ça c'est toujours satisfaisant de pouvoir rendre, on va dire, un défunt à sa famille.
2: Bon, on revient au pourquoi du comment. Pas du tout inspiré par les séries, votre vocation?
3: Non. Alors moi, de base, je pense que mon inspiration vient surtout de mon père, qui était paléontologue. Donc depuis toute petite, j'étais bercée dans les ossements, plutôt australopithèque, hein, on était plutôt sur l'ancien humain, et beaucoup voilà sur l'archéologie, anthropologie, et je voulais être égyptologue quand j'étais petite, mais pour découvrir des momies. Donc maintenant, je fais des momies, mais dans un cadre plus récent que de l'Antiquité. Et je pense que c'est ce qui m'a donné en fait ce plaisir, cette curiosité vis-à-vis de l'humain, de l'humanité. Et puis après, d'autres m'ont fait découvrir en fait ce qu'était la médecine légale par le biais d'amis de mes parents qui étaient médecins légistes et médecins généralistes. Et quand j'ai assisté à ma première autopsie, quand j'étais en troisième année de médecine, j'ai su que ma place était là.
2: On peut aller visiter un peu le service?
3: Oui.
2: Il y a des victimes à toute heure et tous les jours qui viennent ici.
3: Alors en fait, l'unité médico-judiciaire, c'est un service de consultation. Donc on est ouvert de manière fonctionnelle du lundi au vendredi, aux horaires classiques de consultation. Mais on a aussi une permanence de médecine légale. C'est-à-dire que les nuits et les week-ends, un médecin légiste peut être contacté pour justement soit voir des victimes en urgence, soit aller faire des levées de corps, donc examiner des défunts sur des lieux de découverte.
2: Oui, c'est ça. De toute façon, si quelqu'un décède, on fait appel à vous. Vous vous déplacez, vous venez forcément?
3: Non. Alors, non. Si quelqu'un décède, c'est un médecin qui va faire le constat de décès. S'il y a quelque chose de suspect, si on est dans le cadre de mort violente, à ce moment-là, la justice sera informée par un obstacle médico-légal sur le certificat de décès et demandera à ce moment-là au médecin légiste de se déplacer éventuellement sur place ou décidera directement de faire amener le corps à l'Institut de médecine légale pour les autopsies.
2: Donc, les autopsies, elles ont lieu ici, au 10e étage?
3: Non, c'est pas dans ce bâtiment. C'est un bâtiment qui est excentré au fond du CHU, à côté d'une petite chapelle, en continuité de la chambre mortuaire.
2: Bon, là, le service, c'est quoi? C'est un couloir, des portes et des bureaux?
3: Exactement.
2: Il y a rien à voir.
3: Donc, effectivement, ça, c'est un service de consultation. Donc, il y a des consultations classiques de bureaux. Et en fait, à l'unité médico-judiciaire de Nancy, comme dans maintenant une grande majorité de centres hospitaliers universitaires, il y a en fait un dispositif qu'on appelle audition Mélanie. Donc ça, c'est cette salle où l'enfant va être en présence d'un enquêteur qui est formé à recueillir la parole d'un enfant victime de violence. Et pendant ce temps-là, donc, il va être à la fois filmé et puis enregistré à l'aide d'un micro. Et donc, il y a une vitre sans teint qui sépare d'une salle qu'on appelle la salle de régie où va se faire l'enregistrement et où un autre enquêteur sera également présent derrière la vitre pour voir un petit peu ce qui se passe et poser éventuellement des questions complémentaires par la suite.
2: Bon, quand vous avez choisi cette voie, vous saviez qu'il y avait cette partie-là?
3: Oui. Oui. Quand j'ai fait médecine, je voulais faire médecine légale. Et quand j'ai fait mes stages, en fait, en tant qu'étudiant en médecine, j'ai découvert ce que je n'avais pas eu l'occasion d'appréhender, le côté victime vivante. Donc oui, j'ai choisi la voie en sachant quelle était la globalité du travail.
2: C'est un quotidien très intense, j'entends, hein?
3: Alors, très intense et très varié surtout. Et c'est ça qui est très agréable aussi, nous, dans notre travail, je pense, pour justement, même si ce ne sont pas des choses joyeuses dans tout ce qui se passe, mais voilà, on va être le matin auprès des victimes vivantes, on peut être l'après-midi au niveau de l'Institut de médecine légale. Ça nous arrive d'être appelés pour faire ce qu'on appelle les reconstitutions. Donc quand on a fait des autopsies ou des examens de victimes, un juge d'instruction peut demander à ce qu'on soit présent quand il va essayer de refaire ce qui s'est passé pour demander notre avis par rapport à ce qu'on avait constaté, aux déclarations de la personne qui est entendue. Et puis après, comme ça arrive, je l'ai fait ce matin, aller aux assises également, enfin devant des cours criminels pour pouvoir être entendu par rapport à nos constatations faites et donc pouvoir apporter, en fait, suivre le dossier jusqu'au bout.
2: Ouais, c'est ça. Vous avez une vie comme dans une série quand même, j'ai l'impression. Hein.
3: Oui, on a quand même des éléments qui sont repris dans les séries télé.
2: Bon, on va refermer cette porte. Bon, souvent un médecin soigne. Il peut être porteur de mauvaises nouvelles, mais aussi de guérison. Vous êtes plutôt dans un aspect morbide, sordide, plus difficile. Comment vous le vivez finalement au quotidien?
3: Alors moi, je ne le vois pas en tant que morbide. Je suis un médecin de constat, d'expertise, pour apporter des choses objectives à la justice. On a quand même une pierre à apporter justement aux victimes pour faire reconnaître les préjudices qu'elles subissent et apporter un éclairage factuel à la justice.
2: Bon, bah merci de nous avoir accordé un petit peu de temps entre deux autopsies. Je rigole, mais
3: c'est pas tout à fait faux.
2: Merci bien, bonne fin de journée.
3: Merci, vous aussi.
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0: familiaux ?
1: Oui, on est dans les jardins familiaux et on est à plusieurs.
0: Il est où votre petit carré ?
1: Là-bas, au fond.
0: Allez, je vous suis, allez-y. Et là, ce sont vos poireaux ?
1: Il y a des poireaux, il y a encore des betteraves, des radis.
0: Et là, vous êtes au bord de quel canal ?
1: C'est un canal qui rejoint la tête.
0: Les choux ont été un petit peu mangés, non ?
1: Par contre, la salade, vous voyez, elle n'est pas gelée.
0: Et alors, comment vous vous organisez ? Vous aviez des notions de jardinage quand vous avez pris ce jardin familial ?
1: Oui, j'ai eu un jardin familial dans le Nord pendant une dizaine d'années.
0: Donc, vous arrivez d'où, vous ?
1: Nord-Pas-de-Calais, entre Lille et Arras.
0: Depuis combien de temps vous êtes installé ici à Caudalie ?
1: 3 ans.
0: Comment vous avez découvert ce village ?
1: Avec mes filles qui habitent là. Donc, elles m'ont dit de revenir ici. Parce qu'il fait meilleur, il y a du soleil et le jardin, on peut le faire plus longtemps.
0: Et vous venez tous les matins ?
1: Souvent, en ce moment, un peu moins.
0: C'est important pour vous d'avoir votre petit carré potager ?
1: Tout à fait, parce que c'est du bio. Et puis, quand j'amène les légumes à la maison, ma fille me fait la cuisine. Et moi, je fais la soupe avec les poireaux, avec les navets. Donc, tout va bien.
0: Et derrière vous, il y a le compost ?
1: Recyclage. Les choses de la cuisine, mais pas tout, hein, les purées et tout ça. Et puis, les restes de jardin.
0: Rien ne se perd, tout se transforme.
1: Exactement. Et ça devient tout marron, comme un terreau.
0: Merci Richard. Et vous Daniel, alors, qu'est-ce que vous cultivez ?
2: Là, pour le printemps, j'ai mis des oignons, rouges et jaunes. 300, on ne rigole pas avec les oignons. Hein. À quand on cuisine, il faut des bons oignons. Bon, alors là, il reste les poireaux.
0: Il n'y a pas des artichauts, là ?
2: Ah, ben oui, mais ça, des artichauts, oui. Ils restent bien en place. Et je suis assez content parce que par ici, moi, je suis normand. Hein. Attention, je suis un viking. Il ne faut pas me contrarier. Bon, alors, il y a la quatre artichauts. Bon, ben, c'est bien, c'est marrant, dans un jardin, c'est marrant.
0: Et qu'est-ce qui vous a amené au jardinage ?
2: Pour bien s'occuper, faire du sport, de la marche, et puis du jardinage.
0: Et dites-moi, vous avez un panorama incroyable depuis le jardin.
2: Justement, c'est très intéressant. C'est pour ça aussi que j'ai demandé ce terrain-là. Il y a la rivière, juste derrière moi, il y a la montagne, avec des beaux arbres. Enfin, c'est formidable. Ici, c'est le paradis pour moi. Hein. Surtout moi qui suis né dans la plaine de Caen, vous voyez. Alors, la plaine de Caen, c'est vraiment la plaine.
0: Il y a de la pluie. Hein. Et le principe de ces jardins familiaux, vous venez quand vous voulez.
2: Exactement. Et surtout, c'est tellement simple que je ne sais pas très bien comment dire. Parce que c'est tellement simple que c'est la vie rêvée. Quoi. Les gens devraient faire ça. C'est pour ça qu'ils ne font plus de jardin. Ils ont l'air de dire que ça ne rapporte pas. Mais ce n'est pas une question d'argent. On s'en fout de l'argent. On mange des bons légumes, mais au moins, on passe du bon temps toute la journée.
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4: Juan Manuel Fangio a débuté et terminé sa carrière de pilote de F1 sur le circuit de Gueux. Et en 1958, c'est le Grand Prix de Cuba, un pays secoué par l'insurrection menée par Fidel Castro contre le dictateur en place. La veille de la course, le 23 février, Fangio fait les derniers essais sur le circuit. Il a 47 ans, la retraite sportive est proche, mais il est très attendu, c'est la star. Le soir, il est à son hôtel quand il est enlevé par des membres du mouvement révolutionnaire cubain. Une manière d'embarrasser le régime et d'attirer l'attention sur la misère du peuple. La course est finalement lancée dans un climat tendu. Fangio, lui, qui sera retenu 26 heures, sera bien traité. Il sera libéré sain et sauf. L'enlèvement fait la une des journaux du monde et sert la cause révolutionnaire. Après la révolution de 1959, la F1 disparaît de Cuba, jugée incompatible avec le nouveau régime communiste. Fangio est né au début du XXe siècle en Argentine. Il arrive tard en Europe. Hein. Il approche des 40 ans quand il se lance dans le premier championnat de F1 en 1950. Il va rapidement impressionner par son talent exceptionnel. Il se distingue par son intelligence de course, sa régularité, sa maîtrise de la mécanique, capable de préserver une voiture tout en restant incroyablement rapide. Fangio court pour les plus grandes écuries de l'époque, Alfa Romeo, Maserati, Mercedes-Benz et Ferrari. À une époque où les voitures sont extrêmement dangereuses et les circuits bordés d'arbres, de bottes de paille ou de simples barrières, sa constance force le respect. Parmi les circuits marquants de sa carrière figure notre légendaire tracé de Gueux à côté de Reims. Un circuit ultra rapide, composé de longues lignes droites sur route nationale, où les voitures dépassent souvent les 250 km/h. Fangio y brille dès le premier Grand Prix de France, le 2 juillet 1950. Il est champion du monde l'année suivante. Il va remporter 5 titres de champion du monde jusqu'en 1957. Un record qui va tenir près d'un demi-siècle. Et même quand il ne gagne pas, il impressionne par sa combativité et son sens tactique. Fangio prend sa retraite en 1958 avec un palmarès exceptionnel. 24 victoires en 51 grands prix. Aujourd'hui encore, c'est une référence absolue.

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1: Pour changer, je ne vais pas vous apprendre un mot, mais vous apprendre quelques subtilités pour écrire en breton. Et ensuite, place à un prénom pour changer aussi.
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1: Ouais, c'est la journée du changement. Alors, je vous apprends chaque jour des mots. La pratique orale, c'est bien, mais l'écrit, c'est important aussi. Alors, dans l'alphabet breton, il y a deux ou trois petites choses à savoir. En premier, vous verrez une lettre que vous connaissez, mais que vous ne prononcez pas bien. C'est le C'H, qui sert à écrire le son RE, et donc pas CHE ni QUE, c'est RE. C'est un gros H aspiré. Pensez à un hangar, hein, voilà, comme ça, ça va vous aider. Ensuite, une autre chose à savoir, pas de bol, le Q n'existe pas en breton, on parle pas de Q, mais à la place, nous avons le K, qui sert à remplacer donc le Q, mais aussi le C, et ça sert à faire le son que. Un K, tout simplement. Donc avec ça, vous ne devriez plus confondre C'H, c'est le he, le hangar, hein. Et si c'est un K, eh ben là, vous pourrez dire K. Ça paraît bête comme chou, mais c'est important à connaître pour pouvoir écrire, mais aussi lire et retrouver la bonne prononciation. À vous de répéter ou alors écrivez-le quelque part pour vous en souvenir.
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1: Et pour changer des noms de lieux de famille, un prénom aujourd'hui qui est sûrement parmi les plus répandus, ou du moins dans le top des prénoms bretons, c'est Maël, avec sa variante Maëlan. Alors Maël, c'est un très vieux prénom, commun à d'autres langues celtiques. Maël, ça vient du Moyen-Âge, de l'époque du vieux breton, et ce nom était celui des princes ou des chefs de clan, à l'époque où la Bretagne était clanique, évidemment. Mais ce joli prénom est resté. Maël, c'est un prénom masculin, féminisé depuis peu, mais Maël, c'est le chef de clan, et dans Maëlan, eh bien là on a une contraction de Maël et Tan, qui donne Maëldan. Et ensuite, Maëlan, c'est-à-dire le chef de feu, donc au caractère bien trempé. C'est glissé en Maëlan. Voilà. Il est temps pour moi de vous laisser, de vous dire à demain, même heure, Canoir-Houas.
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3: La chanson que je ferais, ça serait pour rendre heureux ma famille et ça dirait que je t'aime, j'aimerais pas que vous vous séparez ou que ce soit dommage que vous êtes plus là pour nous faire des câlins, des bisous et voilà.
4: Moi, si je devrais choisir une chanson pour ma mère, ça serait « Elle a les yeux revolvers ».

0: moi, ça serait une chanson qui s'appelle « Ensemble » qu'on a créée avec un animateur où ça parle de l'amitié.
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2: Ici, on fête la Saint-Vincent, la grande fête des vignerons en Bourgogne. Elle est honorée officiellement le 22 janvier. Dans notre région, la tradition veut que tous les ans, les festivités changent de village. Mais qui était ce fameux Saint-Vincent ? Bonjour Sandra Amani.
3: Bonjour Charlotte.
2: Vous avez enquêté sur ce sujet si mystérieux. Et vous avez écrit un conte intitulé « La légende de Saint-Vincent », une histoire de votre ouvrage « Légende du vignoble » édité aux éditions de l'Escargot Savant. Chapitre 1, le sacre de Saint-Vincent, 3e siècle après notre ère.
3: Nous voici en Espagne, plus exactement à Huesca, petit village au pied des Pyrénées. Ici vit Vincent, un jeune homme dévoué qui s'est pris d'amour pour le christianisme. Une religion toute récente et avec encore peu de croyants. Vincent a un ami qui lui est cher, c'est Valère, l'évêque de Saragosse.
4: Me voici bien vieux à présent et j'ai beaucoup de mal à m'exprimer en public. Mon cher Vincent, le brillant orateur que vous êtes sera chargé de me suppléer dans cette tâche difficile. Êtes-vous d'accord ?
2: Monseigneur, je suis honoré de devenir votre diacre. Je me réjouis d'avance à l'idée de mes voyages à travers l'Europe. J'ai hâte d'aller faire connaître notre Dieu à tous les païens. J'irai jusqu'en Gaule s'il le faut. Chapitre 2, l'Empire romain.
3: Au 3e siècle de notre ère, l'empereur romain Dioclétien entame des persécutions contre les chrétiens. La nouvelle religion prend de telles proportions que l'ordre public est bouleversé. Vincent et l'évêque sont arrêtés, puis conduits, enchaînés, auprès de Dacien, le gouverneur qui représente Rome en Espagne.
5: Évêque Valère, avouez vite toutes vos fautes, sinon vous le regretterez amèrement.
3: Mes fautes ? Quelles fautes ? Je ne vois pas de quoi vous parlez.
5: Ne vous moquez pas de moi. Avouez immédiatement les sacrilèges que vous et votre diacre avez commis contre notre empereur.
3: Vincent, voyant la grande détresse du pauvre évêque, ne parvient pas à se contenir.
5: Cessez donc de tourmenter ce pauvre homme. Moi, je vais tout vous avouer. Oui, je ne crois qu'en un seul Dieu. Oui, vos idoles me semblent ridicules. Garde, torturez ce jeune insolent. Pressez-le comme le raisin, rôtissez-le comme ces poulets que l'on immole sur les autels de nos divinités. Peu importe comment, mais montrez-lui que son Dieu ne lui sera d'aucun secours face à nos lois.
3: Les Romains se saisissent de Vincent, le ligotent nu sur un chevalet. Des ongles de fer lui déchirent le corps. On le brûle de toutes parts, on le torture nuit et jour.
2: Comment les souffrances de Vincent en Espagne vont-ils le transformer en saint en Bourgogne ?
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2: Ah, la Saint-Vincent tournante ! Une fête que nous célébrons chaque année dans les villages viticoles de Bourgogne. Mais qui était Saint-Vincent ? Voilà sa légende, racontée par Sandra Amani, auteure de « Légende du vignoble » éditée chez l'Escargot Savant.
3: Nous sommes le 22 janvier 304, le jour de la mort de Vincent. Il n'a pas survécu aux nombreuses tortures des Romains. Le corps brûlé et disloqué, on l'a ensuite accroché à une pierre de meule et jeté à la mer à plus de 200 km de Saragosse. Mais quelques jours plus tard, son corps est ramené par les vagues sur le rivage. Des chrétiens le ramassent et l'enterrent dignement. Au cours des années 304 et 305, plus d'un millier de chrétiens périssent sous la torture. La gloire de Vincent s'étend dans toute l'Espagne et parvient jusqu'en Gaule. Bientôt, Vincent devient Saint-Vincent. Sa fête est célébrée le 22 janvier.
2: Chapitre 3, le mystère de Saint-Vincent.
3: Bienvenue en Bourgogne. Ici, la vigne fait vivre bon nombre de paysans depuis déjà des centaines d'années. Dans les villages où celle-ci foisonne, c'est chaque année la fameuse Saint-Vincent. Dans les terroirs, on décore les maisons de bannières et de fleurs multicolores qui donnent à l'hiver des couleurs estivales. Une famille de vignerons dirige la société d'entraide locale. Une grande procession a lieu suivie d'une messe. Pendant la procession, la statue de Saint-Vincent, détenue par la famille qui régit la société, est remise à celle qui organisera la fête l'année suivante. Après la messe, un grand festin est organisé, le repas de cochon. On goûte le vin sans modération, on intronise des vignerons méritants que l'on nomme chevaliers du Tastevin. On rit, on chante, on danse même lorsque tombe le soir.
2: Attendez, Sandra, cette histoire actuelle des festivités de Saint-Vincent, on la connaît cette histoire. Dites-moi plutôt pourquoi Saint-Vincent est devenu patron des vignerons.
3: En réalité, nul ne le sait. Peut-être parce que le mot vin se trouve dans le prénom du saint, vous voyez ?
2: Oui.
3: Ou parce qu'on a utilisé une roue de pressoir pour le torturer. Ça, c'est aussi une hypothèse qui a été présentée.
2: D'accord.
3: Ou parce que les diacres à l'autel versent du vin dans le calice.
2: Donc, on ne sait pas vraiment pourquoi Vincent, le jeune diacre torturé par les Romains en Espagne, est devenu si important pour les vignerons de Bourgogne.
3: C'est là le plus grand des mystères. Chaque village bourguignon raconte effectivement sa propre légende. Quelle que soit la raison, on a aujourd'hui la preuve que Saint-Vincent n'a absolument pas souffert pour rien, puisque chaque 22 janvier sonne pour lui une nouvelle heure de gloire.
2: Et rappelez-vous, même s'il peut faire terriblement froid le jour de la grande fête des vignerons,
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1: Ah, faudra attendre la Saint-Paul pour savoir qui sera le cognon.
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1: Cognon, à rapprocher de quignon, désigne un morceau de pain. Dans le temps, à la messe, on partageait un pain béni qui était offert à tour de rôle par une famille de la paroisse. Celle qui venait d'offrir le pain allait emporter un morceau, le cognon, à celle dont ce serait le tour le dimanche suivant. À Mentoussalon et dans les villages voisins, les vignerons n'ont pas choisi Saint-Vincent comme patron, mais Saint-Paul, célébré le 25 janvier. Eh oui, l'hiver, les gens de la terre ont un peu moins de travail, les jours sont courts, et on peut faire la fête. À Mentou, le cognon, c'est celui qui succède au bâtonnier. Dans les années 2000, la fête de Saint-Paul a failli disparaître, et il a fallu toute la ténacité de Paul Gilbert, qui avait fondé la confrérie en 1950, pour lui redonner de la vigueur. Traditionnellement, Paul Gilbert entonnait la chanson de Mentou à la fin du repas. En 2007, il nous a exprimé sa joie de voir revivre la Saint-Paul, a entonné la chanson, mais il l'a jamais terminée, vu qu'il est passé de vie à trépas en chantant le refrain. Voici les paroles de cette chanson, qui se chante sur l'air de la Charibiaude, dont les paroles sont de Jean-Baptiste Magnon, et qu'on chante encore à la Saint-Paul.
2: En Berrichon dans le texte.
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3: La recette des petits bonheurs, elle est on ne peut plus simple. Il faut un micro ici, le plus discret possible, à la main. Et il suffit de faire des rencontres, sans rendez-vous, sans se présenter, et le tout en quête de bonheur. En voici donc un petit bonheur que je vous ai trouvé à Aurel, un petit village de Maurienne. On est donc en Savoie. Et pour ceux qui croyaient que l'Arche de Noé pouvait se trouver au bord de la mer, eh ben non, c'est à Aurel.
4: Et ouais, comme quoi. Et ouais. Vous vous rendez compte?
5: C'est incroyable, hein.
3: Alors c'est quoi cette Arche de Noé?
5: C'est mon écurie avec quelques brebis, quelques chèvres, un poney et voilà.
3: Bon, en même temps, je la croise, elle passe avec son petit déjeuner à la main. Crème de cassis et martini blanc. Ouais. Quelle santé.
5: Ouais. Ça, c'est pour les jours à venir. C'est pas pour tout de suite. C'est quand il y a quelques amis qui passent, je les invite à boire un petit coup quand même.
3: En cette saison, Aurèle, ça voit le soleil encore un peu?
5: Ici, au chef-lieu, non, on l'a pas pendant 2 mois.
3: J'ai l'impression que ça dégèle pas souvent, là, oui.
5: Mais les deux hameaux, vous avez Bonvillard et Orlette, oui, ils l'ont toute l'année.
3: Oui, mais pas vous. Donc il faut le bar bien rempli.
5: Il faut boire avec modération.
3: Alors pourquoi l'Arche de Noé?
5: Non, c'est parce que quand il y a un souci, l'animal, il arrive ici, quoi. Les chats, et voilà, donc un peu de tout et...
3: Alors, en même temps, effectivement, là, j'ai un chien sous les yeux, il y a un chat pas loin.
5: Oui, puis j'en ai quelques-uns aussi dans la grange. Donc, je les accueille, puis je leur donne manger, puis je leur fais pas du mal, quoi.
3: Ouais, ils sentent que c'est un refuge.
5: Oui, puis voilà, quand il y a un souci, les animaux, ils arrivent ici, quoi. Voilà, c'est un fluide. En fait, j'ai pas besoin de flécher, ils viennent tout seuls.
3: Et là, ce chien qui est là, c'est à vous aussi?
5: Oui, c'est le mien. Je l'attache à la barrière, comme ça, il me voit. Il est trop gentil, mais il est fugueur. Et...
3: Ah, comment, j'avais pas vu. Là, il vient de bailler. Comment ça s'appelle, ces chiens qui ont la langue bleue?
5: Eurasier. C'est un chien de race, de pure race.
3: Il a l'air impressionnant, quand même.
5: Oui, il impressionne, mais voilà, c'est tout.
3: J'avais vu, en passant, là, avant de vous rencontrer, il y a un biberon, il y a des restes de lait. C'est-à-dire qu'il y en a quelques-uns qui ont besoin d'être maternés.
5: Oui, oui, la maman n'a pas assez de lait, donc je lui redonne le biberon.
3: Des chats?
5: Non, c'est des agneaux.
3: Oui, parce qu'à l'origine, c'est vraiment une bergerie.
5: Oui, oui. Bah, attendez, je vais vous la faire voir. C'est...
3: Oh, bah, ils sont bien, là.
5: Là, c'est... C'est 2 petites dernières que je donne le biberon là-bas. Puis celle-là, elle est déjà un peu grande.
3: Il y a plein de races différentes, là, j'ai l'impression, non?
5: Oui, il y a plein de races différentes, ouais.
3: Je peux vous demander votre prénom?
5: Je m'appelle Noël.
3: J'ai croisé donc la mère Noël à côté de l'Arche de Noé, c'est pas mal. C'est quoi le dernier petit bonheur de Noël?
5: Oh, je sais pas. Bah, c'est d'avoir une vie simple et voilà, de soigner mes animaux et une vie toute simple.
3: Et d'être aimé des animaux, si ça se trouve.
5: Oui, aussi. Ils vous les rendent, de toute façon, si vous êtes gentil avec eux. Ils sont gentils avec vous et ils vous aiment bien. Ils sont très reconnaissants, les animaux.
3: Plus que les hommes?
5: Oui.
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1: Salut Thomas Aubry.
2: Salut Quentin, bonjour à tous.
1: Ouvrons une nouvelle page de ton livre.
2: C'est parti.
1: Les raisons.
2: La raison 616, la plaine du Var. Alors c'est un terme que l'on utilise pour désigner l'immense vallée creusée par le fleuve Var, juste avant qu'il ne se jette dans la Méditerranée. Et vous allez voir que ce fleuve est fascinant. En fait, il prend sa source au nord-ouest du département, à Estaing, à 1800 mètres d'altitude. Pour arriver jusqu'à la mer, il traverse une centaine de communes, dont 87 dans les Alpes-Maritimes.
1: Mais alors Tom, je ne pense pas être le seul à m'être posé la question. Pourquoi est-ce qu'on a un fleuve entre Saint-Laurent-du-Var et Nice qui porte le nom d'un département voisin?
2: Alors tout d'abord, on doit le nom de ce fleuve à l'astronome antique Ptolémée. L'ouvrage des hommes et un fleuve nous dit que ce cours d'eau est capricieux et qu'il peut vite sortir de son lit, pas comme moi le matin en tout cas. Alors c'est pour ça qu'il tire son nom du verbe latin var iare, qui veut dire changer.
1: Voilà, et pendant des siècles, le Var était en fait une frontière.
2: Et oui, ce fleuve était une barrière naturelle entre le royaume de France et le comté de Nice. Mais en 1790, lorsque l'on crée les départements français, on va assembler dans le sud-est de la France des villes comme Toulon, Grasse, Cannes et Saint-Laurent-du-Var. Mais Nice n'en fait pas partie. Et ce nouveau département, on va lui donner le nom du fleuve qui marque la limite du territoire national. Le Var.
1: Bon, jusque-là, ça a l'air logique, c'est normal.
2: Oui, mais sauf que lorsque Nice devient française, définitivement française en 1860, le comté est rattaché à l'arrondissement de Grasse pour former les Alpes-Maritimes. Le Var ne borde plus le département auquel il a donné son nom, ce qui en fait un cas unique en France.
1: Ah, et donc ce fleuve va rythmer quand même la vie des habitants locaux pendant des siècles.
2: Ah, alors pas vraiment. Jusqu'au XVIIe siècle, la plaine du Var, c'était surtout un endroit où l'on promenait son troupeau. Et pendant très longtemps, si l'on voulait traverser le fleuve, eh bien on devait le faire à pied. En 1792, on construit le premier pont en bois, mais comme le fleuve est capricieux, les structures sont souvent endommagées.
1: Est-ce que le Var a souvent été en crue ?
2: Et oui, au cours de son histoire, ce fleuve a débordé un bon nombre de fois. En 1857, une digue est emportée au niveau du vallon de Saint-Isidore. En 1930, le quartier Saint-Augustin et la promenade des Anglais sont sous l'eau. Et plus proche de nous, on se rappelle de la violente crue de 1994. L'aéroport de Nice et la préfecture des Alpes-Maritimes étaient complètement inondés. Cette crue, elle avait causé des dégâts estimés à 1 milliard de francs, soit 187 millions d'euros aujourd'hui.
1: Et on pense aujourd'hui aux dernières tempêtes aussi qui ont frappé le département.
2: Et oui, le Var et sa plaine sont donc des lieux que l'on doit aborder avec une grande humilité. Si pendant des siècles, personne ne construisait ici, c'est bien pour une raison. Alors gardons en tête que l'homme ne fait pas ce qu'il veut avec la nature, et ce fleuve capricieux, millénaire et parfois féroce nous le rappelle.
1: Et c'est aussi une bonne raison d'aimer la Côte d'Azur.
2: En plein dans le mille.
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3: Vous partagez avec nous un lieu de Provence. Et ce matin, vous allez nous faire découvrir une source.
4: Eh ben non.
3: Ah bon?
4: Non.
3: Mais qu'est-ce que vous m'avez écrit alors?
4: Ben, c'est faux ce que vous... Sur le coup, je voulais, puis après je me suis dit non, une source, ça se dit pas.
3: Vous faites un peu comme vous voulez.
4: Exactement. Non, ça se dit pas une source. Alors c'est pas moi qui le dis, c'est l'île des Bellons dans le château de ma mère. Voilà. Mais je vais quand même vous parler de source à travers ces gens de Manon.
3: Oui.
4: Hier, vous vous rappelez, je vous ai parlé de l'expression patin couffin,
3: oui,
4: hein, qu'on emploie dans le sens de etc. Et j'ai mentionné l'expression et le comte de Manon, et pour n'offenser personne, j'ai dit ne le prenez pas pour vous les Manon, c'est juste une expression. Et j'ai ajouté on vous aime d'amour. OK. Problème, c'est qu'à peine ma chronique finie, ma chérie m'a demandé c'est qui cette Manon que tu aimes d'amour? Alors, c'est vrai. Alors je lui ai dit mais personne, c'est une expression. Et elle me dit mais pourquoi tu me dis que tu l'aimes d'amour? J'ai dit mais non, mais t'as pas la ref, c'est Pagnol, c'est Manon des Sources, c'est Hugolin, hein. Vous savez, Manon, je t'aime d'amour.
3: Oui, en fait, c'est non, Eric.
4: Manon, je t'aime d'amour.
3: Je t'aime, Manon.
4: Voilà, on est d'accord. Voilà. Mais désolé, on va quitter la poésie bucolique et romantique de Manon des Sources et les collines pour que je vous explique cette expression, le conte de Manon. Alors pour tout vous dire, on ne sait pas trop d'où elle vient, elle ne semble pas typiquement provençale, en tout cas on la connaît dans le sud-ouest, jusqu'à chez Francis Cabrel, même si elle est très attachée à la Provence, notamment à travers l'œuvre de Pagnol, bien sûr. Comme je vous l'ai dit, on l'emploie pour exprimer là aussi une suite que l'on n'énumérera pas, comme pour dire etc. Exemple dans un roman de Jean-Paul Delfino, et tout le conte de Manon et tout le tremblement. Ou encore chez Maurice Gouirand, il regrettait la prospérité de Marseille, mais aussi le respect de la religion, de la morale, de la discipline, du patin couffin et du comte de Manon. Oui, le comte de Manon, c'est l'équivalent de Patin Couffin et Tutti Quanti. Autre subtilité décrite par Rivonora dans son dictionnaire des parlers régionaux, l'expression serait utilisée pour couper court aux exigences de son interlocuteur. Exemple, et le comte de Manon, non, pendant que tu es, leur dire, allez, c'est bon, hein, arrête-toi, tu m'as gonflé. Dans la lignée des fâcheux de, fan de chichoulo, fan de pute, ou même autre expression avec d'autres prénoms, je suis désolé, la putain d'Adèle ou la putain de la Caroline, c'est, on va avoir des problèmes.
3: Je pense, oui.
4: Cette interjection est aussi utilisée pour marquer la surprise. En voici un exemple sous la plume de Maurice Guiran, cette fois dans le théorème de Langambi, le conte de Manon, mais c'est mon riri. Et on la trouve aussi chez Gilles Del Papas, sous la variante la conte de Manon. Selon Robert Bouvier, dans le Parler Marseillais, l'expression exprime aussi le dépit ou l'irritation, hein, et il donnait cet exemple, le conte de Manon, ça a encore foiré. On trouve aussi des variantes avec le conte de Madon, et on vous aime aussi d'amour, les Madons. Non, je vais rien dire, parce que je vais avoir des problèmes avec Magaté. Magaté, c'est toi que j'aime d'amour. En tout cas, tous les auteurs s'accordent à dire que Manon est sûrement là juste pour la rime, sans aucun lien avec une quelconque Manon qui aurait existé.
3: Bien sûr.
4: Et je vous le confirme parce que j'ai vérifié toutes mes sources.
3: Parfait. Un petit bonjour à votre gâté qui nous écoute ce matin.
5: Manon des sources.
3: Oui, non, mais c'est pardon.
5: Il a dit Manon des sources.
4: Non, je vérifie mes sources maintenant. Je ne sais pas s'il l'a vérifié.
3: Oui, non, mais bien sûr. Non, bah, bien sûr, bien sûr. Mais vous me prenez.
4: On vérifie. Hein, on vérifie.
3: C'est possible, ça.
4: C'est comme ça.
3: Non, mais si vous voulez, je vous laisse.
4: Mais non, t'as pas d'amour, Eric.
3: Bon. Donc un petit bonjour à votre gâté. Oui. Je le confirme. Mais Eric est sage comme une image.
4: Mais exactement.
3: Enfin, chérie, je t'aime.
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2: Bonsoir.
3: Bienvenue dans Décibel. Bienvenue sur cette radio ici, qui est ravie de vous accueillir, sachez-le.
2: Merci.
3: On me l'a dit aujourd'hui dans les couloirs, on m'a dit « Ah, Imani, ce soir, génial, j'adore ». Alors, Imani, on dit souvent aux petites filles et sans doute aussi aux petits garçons que c'est pas beau de faire des colères, que la colère est mauvaise conseillère, qu'il faut réussir à apprivoiser sa colère. Et si en fait on nous racontait n'importe quoi depuis qu'on était petit, et si la colère était en fait un excellent carburant pour écrire un bel album. En tout cas, j'ai l'impression que ce nouvel album, c'est un peu le cas. Women deserve rage. Les femmes méritent.
2: Ouais, en fait, women deserve rage. En français, la traduction.
3: Elles ont le droit.
2: Ouais, c'est ça. Elles ont droit à la rage. La traduction serait meilleure comme ça, je pense. Quand on dit mérite, on a l'impression que il y a une correction, quoi. Elles l'ont bien cherché.
3: Elles l'ont bien cherché.
2: Non, non. Ouais. Et c'est pas ça que je veux dire. Ce que je veux dire, c'est vraiment que la colère, on y a droit. Il faut y accéder. Il faut l'adresser. Et puis, il faut voir où ça va mal, où ça va pas, et puis il faut le régler. Parce que je pense que tant qu'on n'adresse pas sa colère, il y a des parties de soi auxquelles on n'a pas accès, on est morcelé, quoi. Du coup, on n'est pas entière.
3: Ouais.
2: Et comme on n'est pas entière, on est amputé de quelque chose dont on a vraiment besoin. Et la colère, c'est un peu comme un signal d'alarme qui a une espèce d'intrus qui s'est infiltré dans votre maison. Mais si la sonnette d'alarme, elle crie, et vous mettez vos boules caisses tranquillement, en fait, ce qui va se passer, c'est que vous allez vous faire cambrioler, agresser, tout ce que tu veux.
3: C'est ça.
2: Donc c'est ça l'idée.
3: Exactement. Women deserve rage. Intro.
4: Women deserve rage.
3: Parce qu'on n'est pas obligé de le dire en hurlant.
2: Ben non.
3: C'est ça, hein.
2: On n'est pas obligé, mais si on a envie, il faut le faire, par contre.
3: Ouais. C'est intéressant d'avoir commencé l'album comme ça.
2: Parce qu'en fait, l'idée, c'était un peu de se dire... Je pense qu'il y a quelque chose avec la survie des femmes qui se fait dans l'ombre. Tous les petites astuces, les petits trucs qu'on se repasse entre femmes pour survivre, entre mères, entre filles, entre femmes qui s'est fait léser, enfin je sais pas, mère célibataire, ça se dit toujours un peu dans le secret.
3: Ouais.
2: Donc j'avais envie de passer ce petit conseil.
4: Women deserve rage.
2: Comme ça, un petit peu de la bouche à l'oreille, quoi.
3: Ouais. Et c'est fort de commencer l'album comme ça. Après, effectivement, on peut s'énerver, hein.

0: dans les instruments, là, dans les cuivres. Voilà, il y a des moments comme ça qui nous font exulter dans cet album Imani. Alors, je ne sais pas si ma question est indiscrète ou pas, donc je la pose. Et puis, si vous voulez, vous me renvoyez dans mes 22. Votre colère à vous, le carburant de cet album-là, le début même de cet album-là, qu'est-ce que c'est ?
1: En fait, c'est vraiment la réalisation au milieu d'une séparation il y avait plein de choses que j'avais pas dit que j'aurais dû dire. Il y avait plein de choses que j'ai pas vues que j'aurais dû voir. Et il y a comme ça une immense trahison qui se vit quand on regarde ce qu'on s'est imaginé de ce que c'est que la vie mariée, que ce que c'est que d'être en couple en fait. Et ça m'a, je me suis un peu, j'étais obligée de me regarder dans la glace. Et me demander en fait qu'est-ce que j'avais raté et puis toutes les mensonges, toutes les histoires qu'on se raconte des fois pour rester, alors que c'est toujours voilà, c'est toujours plus facile de rester que de partir en réalité. Et puis donc j'étais en colère contre moi-même, contre les autres, contre l'autre, et du coup ça m'a forcé à regarder les choses de manière beaucoup plus large. Comment ça se fait qu'on accepte des choses qui sont inacceptables? Et donc j'ai été obligé de regarder sur le plan de la société, quoi.
0: Ouais.
1: Voilà. Et donc, il y a plein de choses qui me mettent en colère, mais c'est vrai que c'est parti d'un truc très, très personnel et c'est devenu beaucoup plus large.
0: De toute façon, on le dit souvent, hein, plus on met de soi et de l'intime dans les chansons et plus ça devient universel, parce qu'en fait, dans l'ordre ou dans le désordre, mais on vit tous la même histoire.
1: Hein. Exactement. On souffre tous. On a tous été trahis. On a tous été déçus. On a tous été... Voilà. Et je pense que plus on est authentique, plus on accède à l'authenticité des autres, en fait.
0: Et dans la chanson qui arrive, So Now You Call Me Crazy, vous chantez en français.
1: Ouais,
0: ouais,
1: c'est ça, je fais moitié français, moitié anglais.
0: Ouais.
1: Sur cet album, je ne me suis pas trop interrogée. Tout m'est venu assez naturellement. Et quand le français venait comme ça, je l'ai gardé. Avant, je me serais peut-être interrogé, est-ce que vraiment ça sonne, est-ce que voilà. Et puis il y aurait eu d'autres gens qui m'auraient donné leur avis surtout. Et là, j'ai fait ça seul avec Stéphane Goldman, qui y a l'élégance de pas donner son avis toutes les cinq minutes et qui me laisse aller jusqu'au bout. Quand vraiment il sent que bon, peut-être je me trompe, voilà, il me fait des suggestions. Mais c'est vraiment quelqu'un qui m'a laissé m'exprimer, m'a laissé être qui je devais être. Donc. Ouais, je l'ai senti en français, ça sonnait, je l'ai laissé.

0: La puissance d'Imani, ça fait plaisir, vous l'aviez découverte, peut-être en dansant sur Don't Be So Shy. Eh ben voilà, là vous allez à nouveau danser, parce que c'est ça quand même qui est très fort avec vos chansons, Imani, c'est que il y a toujours un côté lumineux, même quand vous racontez un truc très triste ou très révoltant, comme dans la chanson qui vient de se passer, où la plupart des femmes se font traiter de folles, et la plupart des gens autour sont prompts.
1: Ils sont bien contents d'accepter qu'elle soit folle, en
0: fait. C'est ça. Au lieu de se dire, tiens, il y a peut-être un problème, il y a peut-être, non, oh, bah, elle doit être folle.
1: Oui, c'est ça. On voit une fille qui fonctionnait très, très bien toute sa vie. Puis d'un coup, c'est OK qu'on accepte que son mec dise qu'elle soit folle. Bah, c'est OK. Ah ouais, bah, t'as certainement raison. Hein, c'est vrai. Les filles, en fait, au fond, sont folles tout ce temps-là. Elles
0: gèrent
1: tout.
0: Ça fait des siècles qu'elles se font traiter de folles.
1: Elles se font traiter d'hystéro. Ouais. Elles tiennent la maison, elles tiennent les enfants, le taf. Elles sont la raison pour laquelle cette planète est pas complètement fracassée. Mais à la fin, on arrive à accepter quand même qu'elle soit folle. Bon, voilà, donc je t'ai coupé dans ta question, tu voulais dire quoi ?
0: Bah que justement, on aborde ce thème-là, qui n'est pas facile, qui est important, mais la musique reste lumineuse.
1: Ouais, parce que je pense que la musique, le texte, c'est la vérité, et la musique, c'est la vie, quoi. C'est comme ça que je voulais le voir. Et je trouve que j'aurais pu faire du bleu sur du bleu, oui. Mais j'ai trouvé ça plus intéressant, justement, de danser sur quelque chose d'aussi révoltant que le gaslighting, que la manipulation, etc. Donc, on va s'expliquer, mais on va quand même danser, on va quand même vivre.
0: C'était sans doute un album pas facile à faire, puisqu'il arrive, on l'a dit tout à l'heure, à un moment où vous vous retrouvez toute seule, trahie, malheureuse. À quel moment, justement, la tristesse ou la surprise ou la désillusion se transforme en flamme, en force, cette fameuse rage du titre de l'album « Women Deserve Rage ». Et est-ce que c'est à ce moment-là que ça devient un carburant ?
1: Ouais, en fait, ouais, je crois qu'au bout d'un moment, quand on a tout essayé pour essayer d'aller bien avec l'autre et avec soi, eh ben, on se dit que la seule chose qui te sauvera, c'est l'art. Et dans mon cas, ça a été vraiment ça. C'est que je tournais en rond avec mes pensées obsédantes, avec ma tristesse, ma mélancolie, mes questions. Et donc, je suis allé en studio et j'ai commencé à écrire des chansons parce qu'il fallait bien que je le mette quelque part. Alors qu'une fois que t'as fait toutes les méditations, tous les footings du monde, je fais de la boxe, voilà, une fois que t'as tapé sur ton coach, il reste encore tout plein d'énergie qu'il faut utiliser. Et en fait, les chansons, elles me sont venues assez facilement.
0: Sur cet album, il y a Rolling

0: Là, ça tient carrément du mantra, cette chanson. Elle est incroyable. Est-ce qu'il y a des inspirations dont vous pourriez nous parler, même musicalement? Parce que moi, je trouve que ça ressemble à rien. C'est vraiment du Imani. Mais est-ce qu'il y a des ouais. artistes qui vous ont nourri pour...
1: Alors, avec Stéphane Goldman, des fois, quand on avait un petit rituel, on m'a offert un oracle de d'artistes.
0: Ouais.
1: Vous savez, où il y a Prince, je sais pas moi, David Bowie, enfin tous ces gourous de la musique, quoi. Et quand on était enfin tous les jours, ce qu'on arrivait, c'est qu'on tirait chacun une carte. Et on avait donc le parrain et la marraine
0: de la journée. De studio. Ah, j'adore.
1: Et donc, l'idée, c'était de se dire, ok, aujourd'hui toi t'as pris Johnny Cash, moi j'ai pris, je sais pas moi, j'arrêtais pas de sortir comment elle s'appelle, Donna Summer, par exemple, ou Patti Smith. Et ben, on allait prendre une chanson au hasard, on écoutait et on se disait, ok, qu'est-ce que dans cette chanson il y a à retenir. Et des fois, on a eu des se dire, ah, comment ils ont enregistré la voix, c'est incroyable. Peut-être que nous, on pourrait faire ça comme ça, etc., etc. Donc, en fait, les influences, elles ont été multiples. Par exemple, là, c'était Portishead qu'on a écouté. On est tombé aussi même sur Hildegarde von Bingen, tu vois qui c'est.
0: Oh là là, mais c'est très ancien, ça.
1: Bah oui, c'est très ancien. C'est des chœurs liturgiques. Bah, elle était dans l'oracle. Donc, on l'a découverte. Moi, je la connaissais pas. Et on est allé écouter ce qu'elle fait. Mais c'est pour ça que dans l'album, on entend des chœurs comme ça, très aigus, très réverbérés, parce qu'on s'est vraiment inspiré de ce qu'elle nous avait dit ce jour-là.
0: Mais j'adore cette idée.
1: Ouais.
0: C'est-à-dire, il y a les dieux du rock, de la pop,
1: exactement,
0: du disco qui sont là.
1: Et qui nous inspirent.
0: Dans le studio. C'est très beau. Ah, j'adore, j'adore. 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You are dead.

0: où donc très joyeusement vous enterrez cette relation. Symboliquement, c'est très très fort de prendre le champ lexical, voilà, de l'enterrement. You are dead to me, tu es mort pour moi, et on enterre, c'est l'enterrement de la relation. Et ça me semble aussi être le retour de la joie, non, cette chanson.
1: Exactement. Après, la vie, c'est ça, c'est un cycle. On meurt, on est. C'est comme ça pour tout le monde. Et je veux dire, une fois qu'on a tous bien pleuré, ben, il nous reste plus qu'à rire et à vivre. Et j'avais vraiment envie de faire un espèce d'hymne jouissif à la liberté. Et c'est, j'avais vraiment envie. J'imaginais plein de copines. Tu vois ce que je veux dire, qui mettaient toute leur relation merdique ensemble dans un même pot commun, tu vois.
0: On a déjà fait ça, hein, des petits trucs de sorcière.
1: Non, c'est pas ça, c'est pas ça du tout. C'est pas des trucs de sorcière du tout, attends, non.
0: Non, mais si tu mets des guillemets à sorcière.
1: Non.
0: Mais on
1: non,
0: peut
1: non,
0: écrire des trucs sur des petits papiers et les cramer ensemble.
1: C'est pas ça que je voulais dire.
0: Non.
1: Parce que mon image, c'était de dire, s'imaginer en train de danser sur les cendres d'une histoire qui oui. nous a pas fait du bien forcément, tu vois, et de se dire, je suis vivante quand même, et en fait, et heureusement que j'ai survécu. C'est vraiment une chanson qui est même presque humoristique.
0: Ouais.
1: I will look fly at your funeral. Ne t'inquiète pas, j'aurai l'air d'une bombasse à ton enterrement. Donc déjà, ça veut dire que le mec, il meurt avant toi. Enfin, tu vois.
0: Logique.
1: Mais logique, parce que voilà. Et c'est une chanson qui est à la fois libératrice, comique, et j'avais envie d'avoir un I will survive un peu.
0: C'est ça.
1: Tu vois.
0: Et oui. Et on survit aussi avec les amis, notamment Tiffany. Mm.
2: Hi, Imani. I am just so sorry to hear about what's going on, and that you're dealing with that. That is not easy. When you try to leave, it's the hardest period because they basically lose their mind. Just know that you're handling it well.
0: Alors Tiffany qui laisse ce message et qui dit qu'elle est désolée de ce qui vous arrive et que elle trouve que vous en sortez super bien et que le moment de partir, c'est le moment le plus difficile parce que les mecs deviennent dingues. C'est un vrai message de votre répondeur, ça ?
1: C'est un vrai message de c'est un audio. J'en ai eu plein des audios de copines.
0: Il y en a dans l'album, hein, il y en a plusieurs.
1: Et en fait, c'est des audios que pendant une période où c'était difficile pour moi émotionnellement, je revenais et je les réécoutais. C'est nous avec nos copines, je suis sûr qu'il y a plein de filles comme ça comme moi qui on appelle ça des podcasts, on se laisse des audios sur WhatsApp de 7 minutes qu'on écoute dans le bain ou qu'on
0: ouais,
1: écoute en faisant à manger et en fin de journée, parce que en fait la vie elle est tellement folle qu'on a même plus le temps de se voir, de se prendre un verre, de discuter, de se raconter nos problèmes, de se pleurer dans les bras, mais il nous reste encore ça. Et j'en ai plein comme ça de copines qui m'ont laissé des audios géniaux. Et au moment de faire l'album, j'avais envie de me... Je savais qu'il fallait que je les garde.
0: Ouais.
1: Et je savais pas encore au début, puis à la fin, je me suis dit, tiens, j'ai envie de faire un album comme dans les albums de rap des années 90, où les mecs, ils mettaient des interludes. D'un coup, tu rentrais dans leur quotidien, ou le Lauryn Hill, tu sais, Miss Education, ou
0: ouais.
1: tu... Voilà, j'avais envie
0: Prince
1: d'un truc
0: aussi
1: comme ça.
0: Prince aussi a mis ça sur certains albums, il y a des
1: plein.
0: Messages de répondeurs.
1: Il y a
0: oui,
1: plein c'est... d'albums ouais. de R&B comme ça, qu'il y avait dans les fins des années 90 aussi, beaucoup 90. Et j'avais envie de me faire ce plaisir-là et l'idée d'utiliser les podcasts des copines.
0: Ouais.
1: Je trouvais que c'était logique, quoi.
0: C'est beau et ça met un son sur un mot dont on parlait pas il y a quelques années. C'est un mot qui revient de plus en plus maintenant, le mot sororité aussi.
1: Exactement.
0: Se serrer les coudes entre femmes, en fait.
1: Ouais, c'est ça. C'est ce qui est magnifique dans les tempêtes. C'est que les tempêtes, elles révèlent ce qui n'est pas solide, mais elles révèlent aussi ce qu'il est. Et là, tu te découvres un réseau de copines, mais même des fois, c'est juste une meuf que tu reverras pas, mais qui a compris qu'aujourd'hui ça allait pas, et qui te dit la bonne phrase. Et tu te rends compte que finalement, t'as accès à beaucoup plus d'amour et de soutien que tu ne pensais, quoi.
0: Sur cet album, il y a, on l'a dit, donc des vocaux d'amis à vous qui vous soutenaient pendant une période difficile, une période de déception, de tristesse suite à une séparation. Il y a aussi des voix que l'on connaît, notamment Rossy de Palma,
1: mm-hmm.
0: voilà, l'actrice espagnole. Il y a Rokhaya Diallo aussi, ouais. une activiste, une intellectuelle qu'on aime et qu'on ferait bien d'écouter au moins une fois par semaine pour
1: ouais,
0: avoir
1: je pense.
0: Une bonne santé mentale. La sororité, on l'a abordé tout à l'heure. C'est plus largement, pas que dans cet album, mais dans votre carrière, quelque chose qui est important, mettre en avant d'autres femmes, leur travail.
1: Oui, bien sûr. En fait, c'est pas quelque chose que je fais. Enfin, c'est quelque chose que je fais même inconsciemment. Je suis

0: chanson qui parle de ce moment terrible qu'on vit tous les mois pendant de nombreuses années, à savoir les règles. C'est fou d'avoir fait une chanson sur les règles, je crois que c'est la première.
1: Eh bien, il était temps quand même.
0: Oui, ça fait des millénaires.
1: Ça fait longtemps qu'on a nos règles.
0: Ouais.
1: Bah, en fait, ouais. Moi, comme tu sais, je suis toujours à militer pour la reconnaissance et le meilleur traitement de l'endométriose dont je suis atteinte. Mais parce qu'il y a ce truc quand tu as tes règles où tu n'es plus du tout la même. Et il faut quand même que tu sois au four et au moulin, et alors qu'en fait, tu voudrais juste te coucher. Il y en a qui peuvent d'ailleurs même pas se lever. Pourquoi ça n'a pas été fait avant? C'est étonnant.
0: Ouais.
1: Parce que c'est quand même un moment de notre vie tous les mois qui nous immobilise 3-4 jours. Des fois, et pour des femmes, c'est la moitié du mois. Enfin, ça dépend de votre niveau, votre niveau de douleur,
0: oui, c'est
1: etc.
0: Ça.
1: Et encore une fois, c'est une chanson, tu vois, qui est très dansante. Aussi parce que ça me faisait un peu kiffer intérieurement de faire danser les mecs sur une chanson sur la souffrance de leurs meufs.
0: Quand elles ont leurs règles.
1: Quand elles ont leurs règles, je trouve ça drôle parce que du coup, ça va, je sais pas, ça force peut-être une conversation. Maintenant, c'est vrai que si j'explique pas que c'est une chanson sur les règles, tu peux comprendre que c'est aussi peut-être une chanson sur la dépression.
0: Oui.
1: Parce qu'on est un peu en micro-dépression quand on a nos règles au point qu'on ne peut pas aller travailler, franchement. On n'arrive pas à sortir du lit, on a mal, on se sent comme une moins que rien. Mais comme le mot règle, il n'est jamais vraiment dit dans la chanson, dans mon explication, oui, tu le sais, mais sinon, ça pourrait être une chanson dansante sur la dépression.
0: Oui, when it comes, quand ça arrive.
1: Ouais, quand ouais. Ça vient.
0: Quand ça vient.
1: Je me sens mal, je ne me sens plus rien.
0: Ouais. En tout cas, je l'ai trouvé vraiment original. Et à la seconde où je l'ai entendue, je me suis dit, mais elle est essentielle.
1: Elle est essentielle.
0: Chanson. Voilà. Sûr. Ça, c'est fou. L'endométriose, pour celles et ceux qui ne sont pas au courant, enfin ceux, parce que maintenant celles, je pense que les femmes sont
1: savoir,
0: ouais. Quand même un petit peu au courant. C'est une maladie qui touche beaucoup de femmes. Hein.
1: Une à deux femmes sur 10 en France. Et donc, ça fait des millions de femmes qui souffrent à un point qu'elles ratent l'école, elles ratent le boulot, elles ne peuvent pas sortir du lit, il y en a qui vomissent, il y en a qui tombent dans les pommes. C'est la première cause d'infertilité en France. C'est une maladie. Moi, quand j'ai commencé à en parler il y a 10 ans, les journalistes, ils n'arrivaient même pas à lire sans bégayer le mot. Maintenant, je suis contente, je parlais des gamines de 20 ans, elles disent, c'est le sujet entre nous, on se parle, il y a un test salivaire qui existe. Non, en 10 ans, les choses, elles ont avancé à une vitesse incroyable.
0: Ouais. Et c'est ça aussi finalement le message dans Women Deserve Rage. Les femmes ont le droit d'exprimer de la colère, de la rage, etc. De la douleur aussi, parce qu'en fait il y a des femmes depuis des centaines d'années qui sont atteintes d'endométriose, à qui on a dit t'es bien douillette.
1: Ou c'est dans ta tête.
0: Ou c'est dans ta tête.
1: Et donc regarde ce qui se passe quand t'es vraiment en colère et que tu l'adresses. Parce qu'en fait ce qui s'est passé, ça part de Nathalie Clary, l'ancienne présidente de Endomind, qui était en colère du matin au soir, et qui disait, mais c'est pas possible qu'on soit 2 millions de femmes en France à souffrir chacune de notre côté. Qu'est-ce qui se passe si on souffre toutes ensemble? Et quand elle m'a demandé de prendre la parole là-dessus, bah, d'un coup, on a commencé à se repérer, à se voir qui on était et à se rassembler. Et les choses, elles ont avancé très, très vite en 10 ans, alors que ça fait des siècles qu'on ramait. Donc, quand tu t'adresses à ta colère et que t'en fais quelque chose, en fait, tu casses plein de murs. La rage, elle est là pour ça, en fait. Donc, c'est magnifique quand les femmes, elles se disent, tu sais quoi, je suis en colère. D'accord, je vais déplaire. D'accord, je serai laide. Et d'accord, je vais déranger un peu tout le monde. Mais à la fin, on va régler les problèmes.
0: C'est comme ça aussi qu'on se fait du bien. Et en écoutant l'album d'Imani, que vous avez compris, je vous recommande chaudement, Women Deserve Rage. Du coup, on termine avec Mad.
1: Eh ben oui.
0: Je pense que c'est une chanson de circonstance. Merci beaucoup,
1: Imani.
0: À bien.

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2: Saviez-vous que la chanson « Que je t'aime » de Johnny Hallyday a failli ne jamais exister ?
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2: En 1969, Johnny prépare un show colossal au Palais des Sports à Paris. Mais il lui manque le titre phare. Les producteurs télé de l'époque font la fine bouche sur ses nouveaux morceaux. Dans l'urgence, Johnny appelle ses auteurs, le texte est griffonné avant une séance de ciné et la musique composée en une seule nuit. Quand Johnny entonne pour la première fois « Que je t'aime », c'est le choc.

0: délaissera ce tube pendant 10 ans avant que Michel Berger ne le ressorte en 1987 pour lui offrir un second souffle magistral à Bercy. Et depuis, ce cri du cœur n'a plus jamais quitté nos mémoires.
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0: John Lennon aurait eu 85 ans aujourd'hui. Qu'est-ce qu'il aurait écouté? Qu'est-ce qu'il aurait pensé des réseaux sociaux? Est-ce qu'il aurait voté à droite? On ne sait pas. En revanche, on peut le célébrer ce soir sur votre radio ici avec deux auteurs spécialistes de John Lennon. Il y a Paul et Stan Cuesta. Bonsoir Paul.
1: Bonsoir.
0: On s'est vu il n'y a pas très longtemps pour parler des Cure.
1: Oui.
0: Voilà, et là, ce soir, on est à la boum d'anniversaire de John Lennon.
1: C'est ça, 85 ans.
0: Ouais,
1: qu'il aurait eu
0: aujourd'hui. Bonsoir Stan Cuesta.
2: Bonsoir Émilie.
0: Alors nous, on se voit souvent, puis surtout je vous lis tout le temps, puisque vous êtes auteur de tout un tas de biographies qui font autorité. Vous êtes dans l'actualité Beatles tous les deux. Alors pour Paul, c'est John Lennon, une somme, hein, puisque c'est dans la collection Cover des éditions du Lyre qu'on connaît bien, et c'est aussi dans cette collection que vous ressortez, mon cher Stan Cuesta, votre Beatles. Alors là, pour le coup, vous le dites, je vais vous citer, on n'en a jamais fini avec les Beatles, donc comme il y a à nouveau de l'actualité, Paul McCartney sort des disques, Ringo sort des disques, etc., c'est donc une nouvelle édition augmentée, c'est l'idée.
2: Absolument. J'ai rajouté plein de choses.
0: Bah oui, il y a toujours plein de choses à dire. Alors, l'actualité autour des Beatles ne s'arrête jamais. Qu'est-ce qui, en quelques mots, vous fait penser que les Beatles sont toujours d'actualité, particulièrement John Lennon, et qu'on n'aura jamais fini d'écrire sur lui, Paul?
1: Aucune idée. À part que c'est un groupe dont tout le monde s'inspire depuis des décennies.
0: Ouais.
1: Qu'ils ont vraiment marqué leur époque et puis les époques qui suivent. Je pense que ça devient presque universel, les Beatles.
0: Ah, universel, ça c'est intéressant, même si on n'a pas vécu au bon moment. C'est ce que vous dites au début de votre livre, Stan Cuesta, vous êtes né dans la mauvaise période.
1: Ouais.
0: C'est ça, non mais c'est drôle comment vous le racontez. Vous dites, je suis né au moment où les Beatles sortaient leur premier album, et le temps que je m'y intéresse, ils étaient séparés.
2: Exactement, oui, oui. Et en fait, c'était une époque où ils étaient encore plus présents dans l'actualité. C'est pour ça que j'ai beaucoup axé mon livre sur les années 70, parce que alors qu'ils étaient séparés, on ne faisait que parler d'eux. Et dès qu'ils faisaient quelque chose, on leur demandait « Alors, quand est-ce que vous allez vous reformer ?» Enfin, c'était l'obsession. Et ça n'a pas cessé depuis, d'ailleurs.
0: Alors, notre John Lennon, il a évidemment, on parlait d'universalité avec Paul, il a écrit la chanson qu'on ressort dès que tout le monde va mal.

0: John Lennon, c'est aussi un des plus grands tubes des Beatles, plusieurs plus grands tubes des Beatles, que ce soit rock'n'roll. Come together. Les chansons sont signées Lennon et McCartney, mais quand Lennon est aux commandes, ça devient aussi très très psychédélique. Voire follement expérimental. Classique des Beatles qu'on doit à John Lennon. Et même une valse. C'est marrant, hein, les fans des Beatles font toujours ça. J'imagine que mes invités pour leur livre l'ont fait aussi beaucoup. Stan Cuesta et Paul essayaient de dissocier ce que les Beatles doivent à John Lennon et à Paul McCartney. Toutes les chansons sont co-signées, mais certaines sont plus Paul, d'autres sont plus John. Dans votre John Lennon, Paul, vous avez fait ça, vous avez essayé de séparer.
1: Ouais, au début, j'ai essayé, puis après je me suis dit non, c'est les chansons des Beatles sont celles des Beatles. Et comme le bouquin s'attarde uniquement sur la carrière de Lennon, ouais, là il y avait plus de McCartney dans l'histoire. Ouais. Sauf quand bien sûr il l'insulte dans quelques chansons.
0: Oui, How Do You Sleep, on entendra tout à l'heure.
1: Il n'y a pas de duo.
0: Ouais. Et il y a, pour tous les deux, hein, votre méthode, en fait, c'est de partir vraiment des chansons, des œuvres, des albums, pour ensuite nous raconter leur histoire. Et en ce qui concerne John Lennon, c'est vrai qu'il y a beaucoup de choses dans les chansons. J'aimerais vous faire réagir à quelques chansons de Lennon. Lui, dont on connaît très souvent la chanson Imagine, hein, qu'on a passée tout à l'heure en tout début d'émission. Et vous le citez, Paul, dans le livre, il dit « Imagine, c'est anti-religieux, anti-nationaliste, anti-conventionnel, anti-capitaliste, mais parce qu'elle est enrobée de sucre, cette chanson est acceptée. » C'est un peu ça, sa technique, c'est de faire passer des messages forts, mais dans des chansons qui ne sont pas effrayantes.
1: Ah ouais, il s'est dit que c'était le moyen le plus simple. En fait, c'est la base de la pop, un peu. Ouais. Surtout chez les Anglais, ça se fait couramment.
0: Alors, j'aimerais...
1: Et tu l'aimes bien, ce genre de phrase un petit peu provocatrice.
0: Évidemment. J'aimerais savoir ce que vous pensez de cette chanson-là, par exemple. Et là va arriver un cri qui n'est pas innocent. Là, il est contrôlé. Mais l'histoire de cette chanson, elle est dingue. Qui veut me la raconter ?
2: Oui, bah, oui, c'est parce que c'est l'époque où il est en thérapie avec le docteur Yanov, c'est ça, qui est l'apôtre du cri primal. C'est-à-dire qu'en fait, on revit ces traumatismes d'enfance et on les extériorise par un cri. Et donc, lui, son traumatisme à Lennon, on le connaît, c'est que sa mère s'est fait renverser et tuer par une voiture alors qu'il était très jeune et qu'il venait de la retrouver parce qu'elle ne l'avait pas élevé en plus. Et donc, il a perdu sa mère alors qu'il ne l'avait jamais eue. Et cette chanson, 10 ans après, il écrit cette chanson pour se libérer de ça à l'issue de cette thérapie, voilà.
0: Ouais, et c'est absolument terrible et glaçant. Est-ce que vous pensez qu'on peut apprécier, bah, par exemple, une chanson comme Mother, si on ne connaît pas l'histoire ? Moi, c'est pour ça que je trouve que vos bouquins, ils sont inestimables, parce qu'en fait, on nous donne les clés, quoi.
1: Ouais, il y a plusieurs lectures, en fait, aux chansons de Lennon, je pense, comme avec plein d'autres artistes. Et cette chanson, on peut l'apprécier juste par sa musique, son chant, par son tempo particulier aussi. Après, quand on connaît l'histoire et qu'on voit que sa mère est effectivement décédée lorsqu'il avait 6 ans, je crois.
2: Ouais, très jeune.
1: Son père est parti très tôt, donc il parle un peu de ses tragédies, de ce qui l'ont marqué. Et lorsqu'on rentre dans le sujet, oui, on peut ressentir la chanson différemment.
0: Ouais, elle est terrible.
1: On peut être un petit peu touché.
0: Alors, il y a une chanson qu'on a évoquée tout à l'heure. Paul a dit, oui, il y a des chansons comme ça, il utilise un petit peu pour insulter des gens. Alors oui, How Do You Sleep? Comment tu dors la nuit? The only thing you done was yesterday. 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

0: Donc c'est une chanson dans laquelle il s'adresse à Paul McCartney pour régler leur compte après la séparation des Beatles. Donc c'est Lennon en colère.
1: Très en colère. Très en colère après la séparation des Beatles et aussi après des textes de McCartney sur son premier album que Lennon prenait comme des insultes le visant. Ce que McCartney a démenti.
2: Dear Boy, non, c'est ça.
1: Il y a Two Legs.
2: Ouais.
1: Il y a deux chansons comme ça qui sont. Après, McCartney a dit non, c'est pas du tout mon style, mais c'est possible. Et cette chanson, How Do You Sleep, est coécrite avec Yoko Ono, qui s'amusait fortement à balancer des saloperies sur McCartney.
0: McCartney à l'image du gentil, Lennon du méchant. Si je schématise à mort, tout comme voilà, Lennon dit « Oui, c'est une chanson pour insulter McCartney. McCartney est plus malin. » Il dit « Mais non, j'ai jamais dit du mal de John dans mes chansons. » Est-ce que c'est ça? Est-ce qu'il y en a un qui est plus hargneux que l'autre? Lennon étant plus hargneux, McCartney plus gentil? Ou bien est-ce qu'il y en a un plus malin que l'autre, plus politique que l'autre?
1: Dire qu'un des deux est plus malin, ce serait compliqué.
0: Plus serpent, quoi.
1: Plus snake. Ouais, peut-être que Lennon l'est. Je crois qu'il a, ils ont deux caractères assez... trempés tous les deux, mais ils ne s'expriment pas de la même manière.
2: Lennon était plus instinctif, je pense. Ouais. C'est-à-dire qu'il n'avait pas de filtre. Il disait, comme quand il a dit « Les Beatles sont plus célèbres que le Christ aux États-Unis », ça a fait un scandale total. Il aurait réfléchi deux secondes. McCartney n'aurait jamais dit un truc comme ça.
0: Ouais.
2: Il est plus retenu, disons. Il fait plus attention
0: plus à ce qu'il dit. Stratège aussi,
2: oui,
0: sans
2: peut-être,
0: doute.
2: Sûrement. Lennon, il avait un côté brut de fonderie, quoi.
0: Alors, John Lennon, ayant écrit les plus grands tubes des années 60 et 70, il était évidemment immensément riche. Il vivait dans un appart sublime à New York avec Yoko Ono, etc. Donc, évidemment que tout ça, ça donne un mode de vie pour le moins embourgeoisé. Pourtant, il chante Working Class Hero.

0: pas encore à New York, oui, quand il a fait Working Class Hero. Il était profondément de gauche. Ça lui a d'ailleurs causé des problèmes avec les autorités américaines, hein, qui se méfiaient un petit peu
1: avec
0: de lui.
1: Nixon,
0: hein.
1: Ouais.
0: Il l'aimait pas trop.
1: Pas vraiment.
2: Il a été de gauche quelques années, disons, hein, quand il a rencontré Yoko, jusqu'à ce qu'il vive aux États-Unis en 72-73, c'était à cette époque-là.
0: Et après?
2: Après, je sais pas. Bah après, c'est vrai qu'il a arrêté en 75. Il a arrêté de faire de la musique et bon, il s'est vraiment retiré de la vie publique. Donc, il a pas fait de déclaration jamais sur rien. Mais cette chanson est intéressante parce que c'est un hommage à Dylan. En fait, c'est du pur Dylan. Et lui, il était fasciné par Dylan depuis le début. Ils sont devenus amis, etc. Mais Dylan a eu une énorme influence sur lui. Il dit qu'il a commencé vers 65 à écrire des paroles intéressantes à cause de Dylan parce qu'il s'est aperçu que il chantait que She Loves You, des trucs comme ça. Et Dylan a eu une influence énorme sur eux, sur les Stones, sur plein de groupes. Ouais. Mais voilà. Donc Working Class Hero, c'est ça.
0: Vous diriez, Paul, que c'est un chanteur, un artiste politique, Lennon, parce qu'au-delà des chansons, il y a aussi tous les happenings avec Yoko, quand ils sont restés au
1: lit. Bédines,
0: ouais. Ouais, les bédines, le fait de poser nu, le fait d'être contre la guerre du Vietnam, etc.
1: Bah, il a organisé une grande manifestation à New York pour contre la guerre du Vietnam, War is Over. Il s'est engagé pour les droits civiques américains. Il a essayé de faire porter sa voix pour certains combats. Mais c'est vrai, comme disait Stan, il s'est arrêté assez tôt. Il a passé 5 ans à élever son enfant. Et là, on l'a plus trop entendu. Ouais. Et lorsqu'il revient, c'est pour son dernier album Double Fantasy. Et malheureusement, il voit pas vraiment l'évolution de son disque.
2: Ce qu'il faut dire, mais ce qu'il faut dire aussi, c'est qu'en 72, quand il a été très activiste avec la gauche new-yorkaise, etc., on a sorti après les fiches du FBI, c'est-à-dire qu'il était hyper pisté par le FBI.
0: Surveillé.
2: Et
0: ouais.
2: Il avait un problème, c'est qu'il n'avait pas le droit de rester aux États-Unis, c'est-à-dire qu'il a failli se faire renvoyer.
0: Et lui, il n'avait pas les papiers.
2: Il fallait redemander des papiers régulièrement. Ouais. Et vu son activisme politique, il était sur la liste noire et il a failli se faire virer des États-Unis, effectivement. Et lui voulait rester là-bas. Et donc peut-être que ça l'a un peu calmé. Mais aussi au bout d'un moment, parce que ben voilà, il avait des accointances. Et puis, cette extrême gauche new-yorkaise et américaine, elle a fait long feu. Enfin, je veux dire, ça n'a pas duré très longtemps, quoi.
1: Après, à la chute de Nixon, il a pu avoir sa nationalité américaine et rester au pays. Mais c'est grâce au Watergate, à l'affaire du Watergate, qu'il a pu avoir bénéficié de ça.
0: Ah voilà, un heureux dommage collatéral. Oui. Enfin, quoique, parce que s'il s'était fait virer, il ne serait peut-être pas fait tirer dessus dans la rue. Enfin, avec des si, après on pourrait fêter l'anniversaire de John Lennon avec lui. Il aurait eu 85 ans. Stan a eu ce mot, il a parlé du fait qu'il s'était calmé, et pourtant Dieu sait que la colère, ça a l'air d'être un super moteur de John Lennon. Moi j'adore quand il chante en colère.

0: Ça, c'est Give Me Some Truth. Donnez-moi la vérité. Il traite tout le monde de cochon, de machin. Il est très énervé. À quel point la colère, quand vous regardez la carrière des Beatles ou sa carrière en solo, à quel point la colère est son moteur, l'envie de changement, de tout défoncer?
1: C'est pas le seul moteur, parce que ce qui est marrant, ça, c'est sur l'album Imagine, donc sur lequel il fait aussi Imagine, oui, qui est une chanson très douce, et Jealous Guy, qui est la chanson d'amour absolument, voilà. Et ces chansons se côtoient sur le même album, donc il y a presque deux styles, mais c'est ça qui fait aussi sa force, capable d'écrire des sucreries géniales et des chansons très énervées comme ça. Je pense pas que c'était le seul moteur, mais effectivement, c'était quelqu'un d'assez violent à l'intérieur. Enfin, il y a des histoires qui traînent sur ses débuts à Hambourg où il avait fait vraiment de la violence, et je pense que c'était cathartique pour lui, la musique, quoi. Ça lui a évité de casser la gueule à tout le monde, quoi, en fait, il me semble.
0: Il n'a pas une très bonne réputation, Lennon, en tout cas, de ce qu'on peut lire, les anecdotes de l'époque. Ouais, on dit qu'il est violent, on dit qu'il est bagarreur, ça, dans vos recherches, Paul. Vous êtes tombé sur des...
2: La période qu'on appelle le Lost Weekend, où il quitte Yoko, enfin, où il se fait foutre à la porte de chez lui par Yoko, il part avec May Pang, sa maîtresse.
0: Il part à Los Angeles, c'est ça.
2: Retrouver Kiss Moon, Ringo Starr, et d'autres, et Harry Nilsson.
0: Que des gens qui mangeaient bio à l'époque.
2: Qui mangeaient bio et qui buvaient pas d'alcool.
0: C'est ça.
2: et là, ouais, il fait vraiment n'importe quoi.
0: Parce qu'on dit le Lost Weekend, mais ça dure pas un week-end.
2: C'est un très très grand week-end d'un an et demi.
0: C'est ça.
2: Et donc là, oui, effectivement, il y a des témoignages de cassage de gueule dans la rue. Il s'en prend à des gens sans aucune raison. Il fout le bordel dans les salles de concert. Enfin, il est carrément même grossier avec certaines femmes. Donc là, c'est pas le Lennon Peace and Love qu'on connaît. Et ça dure une période d'un an et demi, et plus tard, il montrera quelques regrets vis-à-vis de ça.
0: Cher Paul, cher Stan Questa, il faut qu'on parle de Yoko.

0: Yoko, sublime chanson d'amour de John Lennon qui dit que même quand il est dans son bain, il l'appelle. C'est merveilleux. Yoko Ono, selon à qui on s'adresse, fan des Beatles, pas fan des Beatles, personne politisée ou pas, sensible à l'art abstrait ou pas, sensible aux fausses notes ou pas, les gens adorent Yoko ou au contraire la détestent et la décrivent comme un démon à qui on devrait la responsabilité de la séparation des Beatles. Vous avez tous les deux travaillé sur le sujet. Alors, Yoko, Paul.
1: La question, c'est est-ce qu'elle est responsable de la séparation des Beatles?
0: Oui, qu'est-ce que vous pensez d'elle, même par rapport à Lennon, quoi? Est-ce qu'elle lui a fait plutôt du bien, du mal? On entend de tout à propos de Yoko Ono.
1: Ah, c'est difficile. Je pense pas qu'elle soit responsable de la séparation des Beatles. Lennon le dit lui-même, les Beatles se séparaient d'eux-mêmes depuis... Ça faisait quelques années qu'ils étaient plus en phase, vraiment. Depuis la mort de leur manager, Brian Epstein. Ensuite, il est tombé dans l'héroïne assez violemment. Elle en est peut-être un peu responsable. Mais elle lui a permis de découvrir un monde artistique qu'il ne connaissait pas, l'intelligentsia new-yorkaise, et ça lui a permis de s'ouvrir à des choses qui peut-être lui ont fait du bien.
0: Stan ?
2: Alors moi, comme dans mon bouquin, j'ai mis tous les disques des Beatles, aussi en solo, et aussi des gens qu'ils ont produits et qui entouraient ça.
0: La galaxie.
2: Je me suis tapé tous les albums de Yoko Ono, parce qu'il y en a un paquet. Parce qu'à chaque fois que Lennon faisait un album, elle faisait un album miroir. Sur le premier album, où il y a Mother et tout ça, il y a le Yoko Ono de Plastic Ono Band. Imagine, c'est pareil. À chaque album, il y a un album de Yoko. Et ben, c'est pas mal du tout. C'est-à-dire qu'il y a vraiment artistiquement des choses très intéressantes. Et même l'album de 72 qui va être édité là, Sometimes in New York City, donc l'album politique de Lennon, c'est la première fois qu'il fait ça, où il met une chanson de lui, une chanson de Yoko, ce qu'il reprendra en 80 pour son dernier album, Double Fantasy. Et ben, les chansons de Yoko, moi, je les aime bien. Je trouve qu'elles sont bien et que l'album est équilibré. Cet album est à peu près détesté par tout le monde. Et moi, je trouve qu'il est assez génial. Voilà.
0: C'est bien que vous défendiez une cause perdue,
2: oui,
0: Stan.
2: Oui. Après, il y a des choses qu'elle a faites qui sont insupportables, où elle se met à brailler faux au concert à Toronto, là, etc. Oui. Ça, c'est quand elle est dans un sac, enfin c'est un peu indéfendable les performances. C'est le mélange de Lennon qui fait du Gene Vincent et du rock'n'roll et elle qui se met à brailler des trucs expérimentaux, c'est un peu difficile à supporter. Mais ses albums à elle sont à réévaluer, ouais, vraiment.
0: Ouais, après évidemment quand on cherche un coupable et qu'il y a une femme asiatique, on va se dire bah tiens, on va tout lui mettre sur le dos à la sorcière. C'est un réflexe un peu sexiste, un peu raciste qu'on pouvait avoir à l'époque, et en fait ça a imprimé comme ça une espèce d'histoire alternative où on se dit que Yoko Ono c'est l'ennemi des fans des Beatles en fait. Et c'est vrai que c'est intéressant dans vos bouquins respectifs de voir que voilà, c'est un personnage quand même qui a ouvert, comme le disait Paul, John Lennon à plein de sujets, notamment au féminisme. On en parlait avec Stan Fiesta hors antenne, mais John Lennon n'était pas forcément très informé sur ces histoires-là, et Yoko, elle a fait beaucoup.
2: Oui, c'était même un peu un macho, un peu beauf, avec sa première femme, c'était bobonne au foyer, etc. Ah, quand même.
0: Il est un peu salement largué aussi.
2: Pas que lui, hein. De toute façon, les années 60, c'était pas non plus...
0: Oui.
2: Très très avancé, progressiste au niveau de la condition de la femme. Il se trouve qu'il la rencontre donc en 67, 68, et là elle lui dit une phrase. Alors voilà, c'est de ça dont je voulais parler, qui le lance dans le féminisme. Elle lui dit: "Woman is the nigger of the world." La femme est le nègre du monde. Et 4 ans plus tard, il en fait une chanson.
0: Ça veut dire que quelle que soit la couleur de sa peau, une femme partout dans le monde sera toujours moins bien traité que l'homme le moins bien traité, à savoir l'homme noir. Et elle utilise exprès cette insulte raciste qu'on appelle le N-word, le mot en N maintenant, puisqu'il est communément admis qu'on l'utilisera plus. Et c'est terrible parce que lui, ça lui réveille un truc dans le cerveau. Et il tombe un peu dénu, mais du coup, il fait une chanson.
2: Il en fait une chanson 4 ans plus tard, donc sur ce fameux album Sometime in New York City en 72, qui s'appelle donc Woman is the Nigger of the World, qui lui crée un petit peu des problèmes à l'époque, parce que déjà...
0: Oui, l'emploi de ce mot, ça met tout le monde mal à l'aise.
2: Qui veulent pas passer la chanson, mais ça, elle sort en single, elle ouvre l'album et elle sort en single.
0: Et c'est un tube, c'est une belle chanson.
2: C'est un petit tube, disons, c'est pas un énorme tube, mais c'est un tube. Et bon, voilà, le truc, c'est qu'il y a donc dans peu de temps un coffret qui sort qui s'appelle One to One, et un autre qui va sortir, qui reprend les albums studio, l'album studio de Lennon, avec plein d'inédits, etc. Et que, ben voilà, cette chanson a disparu.
0: Ouais.
2: Et ça, personne n'en parle.
0: Et c'est fort dommage, parce qu'elle est intéressante aussi, même comme un objet historique, cette chanson-là. Déjà, elle n'est pas du tout anodine dans la discographie de Lennon. Mm-hmm. Sachez qu'elle est disponible, hein, vous pouvez la chercher sur toutes les plateformes de streaming. C'est Woman is the N étoile, ER of the world, donc elle existe, mais c'est les héritiers, les Lennon, qui ont accepté.
2: C'est Universal, la maison de disques, je crois, aux États-Unis, qui a demandé à Sean Lennon de s'il pouvait la supprimer.
0: Donc il l'enlève des coffrets.
2: Sean Lennon a dit OK, parce que c'est lui qui gère maintenant toute l'œuvre de son père, et elle a été retirée, mais sauf qu'elle est retirée sans qu'on le dise, quoi.
0: Ouais.
2: Voilà. C'est un truc comme si elle n'avait jamais existé, ce qui est un peu troublant, quand même.
0: Non, elle a existé, et pour le coup, elle a une histoire. Vous avez travaillé sur cette chanson-là, Paul, évidemment.
1: En fait, j'ai travaillé sur toutes les chansons de Lennon, c'est un peu le but du bouquin.
0: Oui, c'est le but du bouquin, oui.
1: Et surtout, c'est le but aussi du livre, c'est de faire parler Lennon, retrouver toutes ses interviews, toutes ses conférences de presse, tout ce qu'il a pu dire sur ses chansons.
0: Ses punchlines, mais aussi
1: beaucoup
0: choses plus profondes.
1: Beaucoup de punchlines aussi, ouais. Et puis ses réflexions sur le monde dans lequel il vivait au moment où il a fait telle chanson. Donc il y a les témoignages de Lennon et de Yoko sur cette chanson. Et puis on voit que la presse était effectivement un petit peu réfractaire à l'idée de passer, d'employer ce terme, quoi.
0: Ouais.
1: Surtout quand c'est un blanc qui le dit.
0: Vous savez, en tout cas, que cette chanson est disponible, qu'elle vaut le coup d'être écoutée, et que oui, c'est un peu idiot de pas la mettre dans un coffret sans rien dire à personne. Alors, je recommande à toutes celles et tous ceux qui nous écoutent vraiment la lecture des livres de Paul et Stan Cuesta, les deux aux éditions du Layeur dans cette collection cover. C'est hyper précis, c'est chanson par chanson, année par année, album par album. On n'en a jamais fini avec les Beatles. Dit Stan Cuesta. Je voulais vous demander, puisqu'aujourd'hui il aurait eu 85 ans et que vous avez étudié très fort sa musique, ses textes et son parcours, selon vous, quel genre de petit vieux serait John Lennon aujourd'hui s'il soufflait ses 85 bougies, Paul ?
1: Je pense qu'il aurait déjà fait pas mal de bonnes chansons encore.
0: Ouais, il en avait. Hein,
1: il en avait. En ouais, il y avait du stock. Il y a du stock. Et peut-être qu'il serait lancé dans la politique.
0: Ah. C'est vrai. Ça.
1: Aux États-Unis.
0: Gouvernement Sébastien Lecornu. Non, je rigole, pardon.
1: C'est vrai qu'il y a eu un gouvernement.
0: Oui, si ça avait été Lennon, ça aurait peut-être duré un peu plus longtemps, on ne sait pas.
1: Non, mais ils peuvent.
0: Donc, oui, ils élisent dans la politique.
1: Ils élisent d'anciens acteurs ou des truands de la finance, ils peuvent élire
0: un anglais.
1: Un rockstar. Pas un anglais qui était devenu américain.
0: Oui, c'est vrai. Ah ouais, donc peut-être la politique. Et vous, Stan, vous en dites quoi?
2: Moi, c'est plutôt côté artistique que je trouve ça vraiment terrible, parce que quand il se fait assassiner, il vient de sortir un album qui est vraiment bon. Il en a un deuxième qui est pas mal aussi en stock, parce qu'il était vraiment reparti à fond la caisse sur l'enregistrement en studio.
0: Du coup, il allait mieux, même physiquement. Hein.
2: Oui, et puis on sent qu'il était créatif, qu'il avait des bonnes chansons en stock, et qu'il aurait pu faire beaucoup de, comme tu disais, beaucoup de bonnes chansons encore. Et puis la grande question, c'était aussi, est-ce qu'il serait remonté sur scène? Parce qu'en fait, il a fait très très peu de concerts.
0: Ouais.
2: Les derniers étant ces fameux concerts de 72 au Madison Square Garden, où il en a fait deux dans la même journée, et c'est tout. C'est quasiment les seules fois où il est monté sur scène. Par rapport à McCartney, qui n'arrête pas de parcourir le monde depuis, et puis qui ne s'est jamais arrêté, Ringo Starr aussi.
0: Et est-ce qu'ils se seraient réconciliés, Lennon et McCartney?
2: Oui, bien sûr.
1: Oui, c'était en bonne voie.
0: Ouais,
2: absolument,
0: hein.
2: Oui.
0: Bon, voilà. C'était la boum d'anniversaire de John Lennon.
1: Et
0: forcément, comme il est mort, c'est pas une boum très drôle.
1: On l'attend, il n'est pas venu.
0: On l'attend encore, il reviendra peut-être comme le Messie. Je ne sais pas, en tout cas, merci à tous les deux d'être venus.
1: Merci beaucoup.
0: Paul, merci. Stan Cuesta, merci. Et comme on n'en a jamais fini avec eux, je vous dis à bientôt. Hein. Vous reviendrez forcément.
1: Avec grand plaisir.
0: Merci beaucoup.
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0: Sur ici. Merci à tous d'être là de bonne heure pour commencer cette semaine un petit peu particulière puisque c'est la rentrée et c'est également ma première. Je suis très heureux d'être avec vous ce matin et c'est aujourd'hui là pile à 4h59 que je vous dis pour la première fois bonjour à tous et bon réveil.
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0: Nous sommes le lundi 31 août et aujourd'hui votre radio ici fait sa rentrée. C'est un plaisir de vous annoncer que nous allons nous retrouver tous les matins ici pendant une heure avec Valentine Letesse. Bonjour Valentine.
2: Bonjour Louis, bonjour à tous.
0: Une heure pour vous réveiller,
2: vous informer, vous raconter l'actu de chez vous
0: et vous parler de votre quotidien
2: avec nos équipes de reporters partout en France.
0: Et cette année, plus que jamais, vous avez la parole pour jouer avec nous,
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0: Et ça commence tout de suite au 0810 055 056. Il nous faut, je vous le dis d'entrée, un couche-tard et un lève-tôt. Vous nous appelez maintenant et on vous explique pourquoi tout à l'heure, pour nous aider dans notre mission ce matin. Saveria au standard, Florent à la technique, Emeline à la rédaction en chef. 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
0: Lundi 31 août, excellent réveil avec nous, il est pile 5h. Le tour de l'actualité à vos côtés, Valentine, et à la une, la fin des vacances, pas franchement reposante.
2: À cause d'une chaleur assommante, beaucoup de Français attaquent la rentrée, non pas avec des valises de beaux souvenirs, Christophe Vincent, mais des valises sous les yeux.
3: 69 jours de canicule et autant de nuits suffocantes, parfois blanches et à la longue épuisantes.
4: À l'intérieur, on était plus sur du 40 degrés. J'ai pas trop bien dormi.
5: La chaleur prend de l'énergie et ça fatigue beaucoup.
6: On est monté dans l'appartement à 31 degrés. Les moustiques, en plus, c'était... On s'endormait vers 5h, 6h du matin et après, il faut se lever à 7h pour aller au boulot, donc je suis fatigué. Ça a été dur.
7: Toute la nuit, on suait et tout ça.
8: C'est la première année où j'ai eu des petits malaises parce qu'il faisait trop chaud. On ouvre pour avoir un peu de vent. Mais on a les moustiques, donc on dort très peu.
3: Le moustique tigre, l'ennemi sournois, fossoyeur des soirées apéro-barbecue, Hélène est dégoûtée.
9: On a un jardin, on ne peut même plus en profiter. Donc on est cloîtré l'été. Les grandes vacances, c'est dans notre salon devant la télé. On va voir des cloques de partout. Franchement, c'est une horreur. On a mangé, 5 fois dehors. On ne va plus faire de potager. On ne va plus acheter de salon de jardin. Ça ne sert à rien. Mes vacances, c'est fini et on va retourner enfermé. On n'a pas profité, on reste chez soi à regarder Netflix, quoi. On attend vraiment que les municipalités, les gouvernements fassent quelque chose. Il y a vraiment un problème, il faut que ça bouge.
3: Une priorité, selon elle, pour que perdurent les petits plaisirs de l'été.
2: Et tiens, pour ceux qui ont décidé de profiter de la plage jusqu'au bout de l'été, sur la côte aquitaine, le risque de baïne est maximal encore aujourd'hui. La préfecture de région vous appelle à la plus grande vigilance. Ces courants sont capables d'entraîner au large de très bons nageurs. Et le bilan des noyades cet été est déjà terrible, plus de 300 morts depuis le 19 juin. Dans le Pas-de-Calais, un adolescent de 14 ans est mort hier soir, percuté par un TER à Reux. Selon les premiers éléments de l'enquête, le garçon traversait le passage à niveau avec ses amis.
0: 5h02 sur votre radio ici, notre facture de gaz risque d'augmenter dès cet automne.
2: Puisque le prix repère est à la hausse, 5,6% d'augmentation dès demain, 1er septembre, Boris Allier.
10: Cette hausse concerne les 6 millions de foyers abonnés à une offre indexée à ce prix de référence, un tarif qui va passer en moyenne à 172 euros le mégawattheure contre 162 il y a un mois. Pour un foyer qui se chauffe au gaz, cela peut représenter une centaine d'euros en plus sur l'année. Mais attention, votre facture ne va pas augmenter automatiquement. Ce prix calculé par la Commission de régulation de l'énergie n'est qu'un indicateur libre aux fournisseurs d'énergie de le suivre ou non. Toujours est-il que cette nouvelle la hausse témoigne de l'instabilité du marché du gaz. Avec la guerre au Moyen-Orient et la perturbation du trafic des navires dans le détroit d'Ormuz, le prix repère du gaz a flambé ces derniers mois. Il n'a d'ailleurs jamais été aussi haut depuis sa création, il y a 3 ans.
2: Le prix du gaz et bien sûr celui du carburant subissent les conséquences de la guerre au Moyen-Orient. Justement, le guichet Grand Rouleur pour demander une indemnité carburant de 100 euros ferme aujourd'hui. Vous avez jusqu'à ce soir sur le site des impôts pour en faire la demande. Si votre revenu fiscal de référence est inférieur ou égal à 16 880 euros et si votre aller-retour domicile-travail est d'au moins 30 km. Un nouveau prétendant officiel à l'Élysée et un nouveau candidat à la primaire de la gauche, le patron du Parti Socialiste, Olivier Faure, s'est officiellement déclaré dans la course hier soir avec la promesse, je cite, de tout reconstruire et de tout réparer après 10 années d'un immense gâchis. Vous avez une question à lui poser, à lui ou à un autre candidat à la présidentielle d'ailleurs.
0: Une idée, une grande attente. 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
2: 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La météo, Louis.
0: C'est une météo en 2 temps. Aujourd'hui, Valentine, ce lundi avec un joli soleil sur le pourtour méditerranéen. Ce matin, ailleurs, alternance entre nuages et éclaircies avec quelques averses et même un ciel plus nuageux en Normandie, en Ile-de-France, dans le Hauts-de-France et dans la région Grand Est. Pour les températures, en milieu de matinée, on conserve un petit peu de douceur tout de même à Lille et Metz. 17 degrés, à Rennes 18 degrés, Dijon 19 degrés, Bordeaux 20 degrés, Toulouse et Perpignan ce matin 21 degrés. Cet après-midi, le soleil, lui, gagne du terrain et arrive jusqu'aux côtes bretonnes ainsi que sur le quart sud-ouest. Pour le maximal, ce lundi après-midi, elle reste agréable. 23 degrés la maximale dans le nord à Rennes et 32 dans le sud à Montpellier et même 33 degrés attendus cet après-midi à Ajaccio.
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0: Oh, ce jingle. Bonne fête à toutes les Aristides qui se réveillent avec nous ce lundi. Ça fait tout bizarre de vous retrouver ce matin. C'est ma première rentrée. Valentine.
2: Oui.
0: Sans vous, vu que je peux vous demander, vous, c'est votre combienième rentrée?
2: Non, ça ne se dit pas. Ah, c'est
0: ça
2: comme
0: ne se
2: l'âge.
0: Dit pas, c'est caché. Ouais, faut que je vous raconte une anecdote qui s'est passée hier.
2: Dites-moi.
0: Incroyable. Hier, à la radio, il y avait Michel Drucker. On s'est croisés dans les couloirs. Et j'ai eu l'occasion de discuter quelques petits instants comme ça avec lui. Et je lui dis, Michel, demain, c'est ma première rentrée. Je suis pas bien. J'ai mal au ventre. Je suis stressé. Est-ce que vous avez pas un conseil? Il me dit, Louis, tu sais, ne t'inquiète pas. C'est ma 64e rentrée cette saison. Je suis toujours stressé. Je dis, alors là, effectivement, je le prends bien.
2: Si monsieur Michel Drucker est stressé, on peut être
0: il m'a
2: stressé.
0: Dit, c'est normal, ne t'inquiète pas, tu ne vas pas dormir. Et finalement, vous savez quoi? Ça s'est plutôt bien passé. J'espère que vous aussi, vous avez bien dormi. Tout de suite, 5h07, Marc Lavoine sur votre radio ici, qui vous invite à danser avec Pour une Biguine avec toi. Bon réveil avec nous.

0: Marc Lavoine, à 5h10, excellent réveil avec nous. Votre radio ici fait sa rentrée ce lundi et c'est peut-être la vôtre aussi. On est ravis de vous accompagner. Bonne rentrée à vous qui nous écoutez ce matin.
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0: Et forcément, quand on parle de rentrée, il y a des nouveautés, mais il y a aussi des incontournables. Tous les matins, vous avez rendez-vous avec Stéphane Bern et sa chronique Voyage dans le temps, avant les infos de 5h30. Et ce matin, direction les Alpes, au début du 14e siècle, Valentine, où trois frères décident de tout quitter pour tenter leur chance à des milliers de kilomètres de là, au Mexique.
3: De nombreux Français de la vallée de l'Ubaye vont les imiter et devenir immensément riches.
0: Une histoire assez incroyable entre les Alpes et le Mexique, Voyage dans le temps avec Stéphane Bern. C'est pour vous dans quelques instants sur votre radio ici. On répondra également à cette question, Valentine, où va l'argent de l'État ?
3: Comment sont utilisés nos impôts ? La préfecture du Var lance une plateforme où l'on peut suivre tous les financements de l'État dans le département. Reportage dans 3 minutes.
0: On tourne les pages de vos magazines ce matin dans la revue d'ici et l'on commence avec le magazine Femmes Actuelles qui consacre un dossier cette semaine pour sauver vos plantes après les fortes chaleurs de l'été. Mais rassurez-vous, rien n'est perdu si votre potager commence un petit peu à tirer grise mine.
3: Et premier conseil, retirez progressivement les fleurs et les feuilles mortes pour donner un peu d'air et d'espace à vos plantes comme à votre jardin. C'est aussi le bon moment entre la mi-août et la mi-septembre pour faire des boutures.
0: Deuxième conseil qui est plutôt rigolo, celui-là vous pouvez arroser vos plantes avec de l'eau de cuisson, des pâtes ou du riz. Pourquoi ? Puisqu'elles contiennent un petit peu d'amidon et des minéraux qui sont libérés pendant la cuisson. C'est très bon pour nourrir le sol, figurez-vous. Mais attention, par contre, évitez l'eau trop salée qui, elle, en revanche, peut abîmer les racines.
3: Ça, je le savais. On protège ses plantes et son cœur ce matin, Louis.
0: Oui, avec le magazine Ça m'intéresse, qui nous parle d'une étude menée dans 567 villes et qui nous explique que notre cœur résiste bien aux fortes chaleurs, bien plus aux fortes chaleurs qu'au froid extrême. On pensait plutôt l'inverse, mais quand il fait froid, eh bien nos vaisseaux sanguins se resserrent pour conserver la chaleur, la pression artérielle, elle, augmente, et le cœur, lui, doit fournir davantage d'efforts. Ça ne veut pas dire, évidemment, que les canicules, elles, sont inoffensives, loin de là.
3: Et puis, une nouveauté dans les rayons d'une célèbre enseigne de bricolage à découvrir sur ici.fr. Je ne vous parle pas de perceuse, de peinture, de quincaillerie ou de carrelage, non, mais d'un caleçon, absolument le premier caleçon anti-sourire du plombier.
0: Il est d'ailleurs vendu sous ce nom dans un Leroy Merlin en Mayenne et c'est le premier d'ailleurs à le vendre en France.
3: Oui, le Leroy Merlin de Saint-Berthevin, puisqu'il a été conçu au Portugal, ce caleçon, pour pouvoir, je cite, « rester digne et confortable en faisant des travaux ». Il remonte un peu au niveau du ventre et dans le haut du dos. On vous a même mis une vidéo du fameux caleçon sur notre site internet ici.fr.
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0: 5h14 sur votre radio ici, soyez les bienvenus si vous nous rejoignez à l'instant. Merci d'être là, ici fait sa rentrée aujourd'hui. Et à 5h14, une première en France, on peut désormais savoir dans le Var comment sont utilisés les impôts.
3: Grâce à un site internet lancé par la préfecture, la plateforme s'appelle Suivi Subvention. Et dessus, Sophie Glotin, on peut suivre très concrètement comment est utilisé l'argent de l'État dans le département.
6: Oui, vous habitez Toulon, Hyères ou Figanières, vous tapez simplement le nom de votre commune et vous découvrez quel projet l'État a financé, combien il a versé. C'est le principe de suivi subvention. Simon Babre, le préfet du Var.
7: Je fais le pari de la transparence. Qu'est devenu l'argent des impôts pour la partie qui passe par l'État? Et ce site suivi subvention permet à tout un chacun de regarder, commune par commune, qu'est-ce qu'a financé l'État sur les 8 dernières années.
6: École, mobilité, patrimoine, santé, tout est consultable, mais le site est aussi une boîte à idées. Pour les maires, regarder ce qui a été financé chez le voisin peut en effet permettre de découvrir une aide jusque-là inconnue. Marjorie Vior, maire du Toronnais et représentante des communes rurales du Var.
8: On n'est pas toujours armé en termes de personnel et en termes d'élus pour connaître l'ensemble des dispositifs. Et parfois, on a tendance à ne pas aller chercher certains financements, les fonds verts. On se cantonne toujours un peu sur les mêmes. Et donc cette plateforme va permettre aussi de voir l'ensemble des dispositifs qui existent et d'être un peu décomplexé de ça et poser des dossiers.
6: Et pour cette année, il reste de l'argent. À cette date, toutes les enveloppes n'ont pas été dépensées, faute d'un nombre suffisant de projets déposés par les communes varoises.
3: Et on apprend par exemple qu'à Plan d'eau Sainte-Baume, 14 771 euros précisément ont été utilisés pour créer un escalier de secours à l'école Manon des Sources. À Saint-Cyr-sur-Mer, une aire multisport dans le quartier de la Miolane a vu le jour grâce à 140 000 euros d'aide publique. Pour l'instant, le dispositif fonctionne uniquement pour le département du Var, mais il est amené à se développer. Si vous voulez jeter un œil, je vous rappelle le site suivi-subvention.fr.
0: Merci Valentine. 5h16 dans les coulisses TV. Ce matin, on s'attaque à un monument de la littérature française, Le Rouge et le Noir. Le fameux roman de Stendhal devient ce soir une série événement sur France 2 avec notamment Victor Belmondo. Patrice Gascoigne vous emmène ce matin dans moins de 3 minutes dans les coulisses de cette nouvelle adaptation. Juste après, la musique d'ici qui vous réveille ce lundi avec Jody, le premier grand succès des Innocents sur votre radio ici. Bon réveil avec nous.

0: 5h20 avec les Innocents sur votre radio ici. Votre radio ici qui fait sa rentrée complète ce lundi avec une toute nouvelle émission, puisque désormais avec Valentine, eh bien nous aurons le plaisir de vous retrouver ici tous les matins pour vous réveiller.
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0: Et aussi pour se marrer plus que jamais cette année, c'est vous qui avez la parole et on a décidé de vous proposer un tout nouveau rendez-vous. Vous pouvez déjà commencer à nous appeler tout de suite. Prenez votre téléphone 0810 055 056. Deux personnes vont passer à l'antenne juste après les infos de 5h30. Je veux un couche-tard et je veux aussi un lève-tôt. Un couche-tard, un lève-tôt, vous nous appelez tout de suite au 0810 055 056 et l'un d'entre vous repartira avec un joli cadeau, Valentine.
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0: Oui, c'est celui ou celle qui me donnera la bonne réponse, la plus proche, du bon chiffre, qui repartira ce matin avec son joli poste radio 0810 055 056. C'est le premier duel de la saison. J'ai hâte de vous entendre. Un couche-tard contre un lève-tôt. Bonne chance à tous.
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0: 5h22, on retrouve tout de suite Patrice Gascoigne avec ses coulisses TV. Et aujourd'hui, Patrice, vous nous parlez d'une adaptation événement. Le chef-d'œuvre de la littérature, Le Rouge et le Noir, devient ce soir une série sur France 2.
4: Vous avez lu le chef-d'œuvre de Stendhal, et bien ce soir, regardez-le vivre à la télé.
5: Moi, je suis pas fait pour la tranquillité. Je serai général ou évêque.
6: Arrête avec ton Napoléon. Ton destin est celui d'être prêtre.
7: Mais comment voulez-vous que je sois à la fois garde d'honneur et sous-diacre ?
6: Vous irez vous changer en vitesse au presbytère. C'est ainsi, mon cher Sorel, que vous passerez du rouge au noir. Il faudra bien choisir un jour.
4: Julien Sorel, fils de charpentier, est prêt à tout pour s'élever socialement, mais il est partagé entre le rouge de l'ambition militaire et le noir de la carrière ecclésiastique. Mais il est aussi partagé entre deux femmes que tout oppose. Ainsi va Le Rouge et le Noir de Stendhal, joliment adapté dans cette série réalisée par Gaël Morel, à partir de ce soir sur France 2. Et forcément, vous demandez qui va prêter ses traits à un héros comme Julien Sorel, si puissant dans l'imaginaire collectif. Eh bien, c'est Victor Belmondo à qui j'ai demandé comment il l'a accueilli ce moment où on lui annonce « Tu vas incarner Julien Sorel ». Victor Belmondo.
8: C'est marrant parce que quand Gaël me l'a dit, le réalisateur, ouais, j'étais ravi. Mais j'étais ravi parce que Gaël me proposait un projet et que c'est vrai que je ne mesurais pas tout de suite ce que ça allait être que de jouer Julien Sorel. Et puis ensuite, une fois qu'on conscientise, bah on se dit quand même, je vais quand même interpréter un personnage marquant de notre littérature, écrit à la base par Stendhal. Je me dis que ça va être assez jouissif c'est un personnage très très loin de moi, donc d'aller chercher ses complexités, ses contradictions. C'était ça qui était excitant.
4: Pourquoi il était aussi loin de vous, ce personnage?
8: Parce qu'il est prêt à tout, quitte à faire du mal aux autres, ou quitte à oublier qu'il peut faire du mal aux autres. Je pense que pour ça, il est loin de moi. Moi, je pourrais pas, je pense, être prêt à tout comme ça, au point d'en avoir un comportement répréhensible.
4: Voilà, vous saurez en regardant Le Rouge et le Noir que Julien Sorel est bien un rôle de composition pour Victor Belmondo. À ses côtés dans la série, vous retrouverez Virginie Ledoyen, sublime en Madame de Rênal, mais aussi Camille Raza, magnifique en Marquise de la Mole, ainsi que Patrick Timsit, Patrick Mill ou Romane Boringer. Le Rouge et le Noir, ce soir sur France 2. Quant à moi, je vous retrouve avec d'autres couleurs demain dans de nouvelles coulisses.
0: Merci Patrice, à demain, 5h20, un petit peu d'histoire ce matin pour vous avant l'actu aux côtés de Stéphane Bern sur votre radio ici, qui fait sa rentrée ce lundi, peut-être comme vous d'ailleurs, on est ravis de vous accompagner ce matin, direction le Mexique avec Stéphane Bern dans quelques instants, mais tout de suite à 5h24, vous vous réveillez et commencez votre journée avec une nouveauté musicale de cette rentrée.

0: Lundi 31 août, c'était Teddy Swim sur votre radio ici, 5h27 avant les infos de 5h30. Un petit peu d'histoire avant l'actu avec Stéphane Bern. Et ce matin, on voyage au temps où quelques jeunes des Alpes françaises sont partis faire fortune au Mexique, chapeau bas ou enfin plutôt sombrero bas.
1: Tout commence avec trois frères de Josier. Une filature qui marche mal. Et au bout du voyage, un incroyable empire du textile à Mexico. Alpes de Haute-Provence, Josier, vallée de l'Ubaye, début du 19e siècle. Ici, les hivers sont longs et les perspectives courtes. Jacques Arnaud regarde sa filature de soie vivoter et comprend une chose. S'il veut devenir riche, ce ne sera probablement pas dans les Alpes.
2: Oh, et si j'étais riche,
1: alors il part, direction le Mexique.
3: Vous allez repartir pour le Mexique. Avec François Perrin, vous allez reprendre l'enquête à zéro.
1: Le pays vient tout juste de s'ouvrir aux commerçants étrangers. Bienvenidos los hermanos. Avec ses frères, il ouvre un magasin de tissus à Mexico. El Carron de Ropa de las Siete Puertas. Le nom sonne comme un roman d'aventure. Très vite, l'affaire explose. Les Arnaud font venir d'anciens employés de Josier, puis des cousins, puis des voisins de Barcelonnette. Le bouche à oreille fonctionne mieux que LinkedIn. Tous beau monde à court avec une valise et trois mots d'espagnol. Et bien souvent, c'est un, dos, tres, un pasito valente, María. Là-bas, ils vendent des étoffes, ouvrent des grands magasins, investissent dans les banques et le textile. Certains deviennent immensément riches. Et ça se voit au Mexique d'abord, où ils construisent des grandes villas aux airs de chalets alpins. Sauf que les sapins sont remplacés par des cactus. Puis à leur retour dans l'Ubaye, les palmiers côtoient les sommets enneigés. Un petit morceau du Mexique venu s'installer au cœur des Alpes. Le plus fou, aujourd'hui encore, il y aurait davantage de descendants des Barcelonnettes au Mexique que d'habitants dans toute la vallée de l'Ubaye. De quoi avoir envie de troquer les skis contre un sombrero.
0: Merci Stéphane, rendez-vous demain à la même heure, cette fois-ci pour nous parler du français. Selon vous, il y a une région qui parle un plus joli français que les vôtres, que les autres. Réponse demain à 5h27 aux côtés de Stéphane Bern. Bon lundi, tout de suite il est à 5h30, voici l'actualité en France et dans le monde en 90 secondes. C'est avec vous Valentine Notès.
4: Retour en classe dès ce matin pour les enseignants pour préparer une rentrée particulière marquée d'abord par une cyberattaque et par la baisse démographique. 11 600 000 élèves retournent en cours demain, c'est 160 000 de moins que l'an dernier. Si vous cuisinez ou chauffez votre logement au gaz, la facture risque d'augmenter dès demain. Le prix repère de vente de gaz augmente de 5,6% en conséquence de la guerre au Moyen-Orient. C'est aux fournisseurs d'énergie de choisir désormais de répercuter ou non cette hausse sur leur prix. Être homosexuel et une cible, c'est toujours une réalité en France, même lorsqu'on est policier. Pierre Picavet, fonctionnaire de police et président d'une association LGBT, a été agressé ce week-end à Paris, frappé avec une bouteille en verre. Le suspect arrêté comparé aujourd'hui à Paris. Au moins 8 morts et 17 disparus. Dernier bilan hier soir du naufrage de ce ferry au large de Chypre. Le capitaine est en garde à vue. Le bateau lui a complètement sombré. Si la cause est encore inconnue, plusieurs passagers rapportent une explosion et un manque criant de sécurité à bord. L'AS Monaco prend la tête de la Ligue 1 de foot à l'issue de la deuxième journée de championnat grâce à sa victoire 2-0 hier soir contre l'Olympique de Marseille. Qui sont les 100 sites sélectionnés pour le loto du patrimoine? Nous connaîtrons ce matin la liste des églises, châteaux, jardins et anciens sites industriels choisis pour la 9e édition, un dispositif lancé par Stéphane Bern pour financer leur restauration.
0: 5h32, place à l'info du jour, et c'est la rentrée des profs.
4: 850 000 enseignants prennent dès aujourd'hui le chemin de l'école, et pour certains, c'est une première. Justine Leblon, vous avez suivi les nouveaux professeurs des collèges et lycées du Limousin, ce qu'on appelle les enseignants stagiaires.
5: Lunettes vissées sur le nez, sac en bandoulière, ça y est, à 22 ans, Loïc est prof de maths à Limoges.
6: C'est la toute première fois où je vais avoir des élèves à ma charge.
7: Et alors on se sent comment à la veille de cette première rentrée?
6: Particulier, c'est-à-dire que on n'a jamais réellement appris à tenir une classe. On a eu seulement 6 semaines de stage en M1. C'est un saut dans l'inconnu un peu.
5: Quant à Raphaël, il va faire son baptême devant des collégiens de Corrèze.
8: Toujours stressé, mais j'ai déjà visité l'établissement où je vais aller. Je connais les activités que je vais faire.
5: Il va en enseigner l'EPS, une évidence pour lui depuis longtemps.
8: On m'a déjà le fait d'aimer le sport et de vouloir transmettre toutes les valeurs qu'il y a autour. C'est un métier que je veux faire depuis que je suis au collège, donc c'était dans la lignée, on va dire.
5: Et puis, il y a ceux qui s'apprêtent à enfiler leur tenue de CPE, le conseiller principal d'éducation.
9: Je suis un bébé CPE.
5: Anaïs a 23 ans et dès demain, elle va être chargée du bon déroulement de la vie scolaire dans un collège de Limoges.
9: Ça a toujours été quelque chose d'utile et il y a plein de choses à faire encore et notre génération n'a qu'à bien se tenir.
5: Et pas question pour l'heure pour ces jeunes recrues de faire grise mine face aux nouvelles réformes.
6: Je me dis que si en étant passionné par l'enseignement, si je suis démotivé, alors qui pourrait être prof également? Ça va être compliqué effectivement, surtout après 40 ans de carrière, même peut-être un peu plus hein, parce qu'on ne sait pas quelle retraite on aura, mais bon, on verra.
5: Allez, plus qu'un dodo avant de rencontrer les élèves.
4: Et le réveil va bientôt sonner pour tous ces professeurs confrontés cette année à une rentrée particulièrement difficile dans sa préparation. Du moins, après le piratage des serveurs de l'éducation nationale, leur accès aux différents outils numériques ont été suspendus.
0: Merci Valentine. La météo de cette pré-rentrée. Et Kevin, tiens d'ailleurs, nous adresse un joli message sur notre page Facebook, la page de Facebook d'ici. Un message aux enseignants qui reprennent, comme vous l'avez dit, aujourd'hui, ce lundi, Valentine. En leur souhaitant une bonne rentrée. Bonne rentrée d'ailleurs à tous les enseignants qui nous écoutent ce matin de bonne heure, en route et en chemin, vers l'école. Une météo aujourd'hui, une météo en deux temps, ce lundi, avec un joli soleil sur le pourtour méditerranéen ce matin. Ailleurs, alternance entre nuages et éclaircies, avec un ciel même plus nuageux et quelques averses attendues au cours de la matinée en Normandie, en Île-de-France, dans les Hauts-de-France, ainsi que la région Grand Est. Pour les températures en milieu de matinée, elles restent agréables. Lille-et-Metz, 17 degrés, à Rennes, 18 degrés, Dijon, 19 degrés, Bordeaux, 20 degrés, Toulouse et Perpignan, 21 degrés ce matin. Cet après-midi, le soleil, lui, gagne du terrain sur les côtes bretonnes notamment, ainsi que sur le quart sud-ouest. Et puis pour les maximales, ce lundi après-midi, 23 degrés dans le nord à Rennes et 32 pour la maximale dans le sud à Montpellier, ainsi que 33 degrés à Ajaccio.
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0: Lundi 31 août, ici, fait sa rentrée. Merci d'être avec nous ce matin, une heure, avec Valentine Lottès, pour vous réveiller.
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0: Et ça, c'est le titre de la chanson qui vous accompagne ce lundi, aux côtés de Niagara, sur votre radio ici. Merci d'être avec nous. Bon réveil et bon premier café en musique.

0: Niagara, 5h39. Belle rentrée à tous sur votre radio ici à ce lundi matin. Et à quelques heures de la rentrée, certains élèves ont peut-être eu un faux espoir ce week-end, Valentine. Leur rentrée serait reportée.
1: Et l'info a beaucoup circulé sur les réseaux sociaux. Désolé les enfants, c'est une intox basée sur un peu de vérité, c'est vrai.
0: On démêle le vrai du faux justement avec Aude Razo dans C'est pas vrai. Rendez-vous à 4h45. 5h45.
1: Et il faut pas que bien réveillé, Louis, encore.
0: Il faut que je vous fasse, que voulez-vous. C'est comme ça, c'est une première.
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0: Tiens, on va voir si nos auditeurs sont bien réveillés. Plus que jamais, cette année, c'est vous qui avez la parole et nous avons instauré ce nouveau rendez-vous. C'est un duel de couche-tard lève-tôt avec à la clé, Valentine.
1: Le poste de radio parfait. Il vous suivra partout puisqu'il se recharge à l'énergie solaire. Il a le Bluetooth, il fait lampe torche. La seule fonction qu'il n'a pas encore, c'est de faire le café.
0: Accueillons tout de suite, justement, notre premier lève-tôt. Notre premier lève-tôt, c'est Ghislaine qui est avec nous. Ghislaine de Vienne, qui est retraitée. Bonjour Ghislaine.
1: Bonjour Ghislaine.
4: Bonjour Paul et bonjour Valentine.
0: Alors déjà, on commence bien. Enfin non, on commence moyennement bien. Moi, c'est Louis, mais je suis enchanté de vous avoir, Ghislaine.
4: Oui, c'est Louis. Je me suis trompée.
1: Moi, c'était bon, c'est le principal, Ghislaine.
0: Il est encore tôt, Ghislaine, je ne vous en veux pas du tout.
4: C'est ça, exactement, c'est ça.
0: Qu'est-ce que vous aimez dans la vie, ma chère Ghislaine?
4: Eh bien, j'aime beaucoup de choses.
0: Beaucoup de choses.
4: Alors, en premier, j'aime bien la décoration intérieure. Ça, c'est mon dada, on va dire comme ça, comme ça. Je peins, mais alors je peins tout.
0: Ah bah, dis donc, c'est très bien, on va accueillir tout de suite.
4: Je peins les meubles, en premier. Je peux peindre des plafonds, par exemple.
0: Ah oui. Vous peignez tout. Vous peignez la totale.
1: Quand on fera des travaux dans le studio, on vous appellera.
0: On va garder vos coordonnées. Ghislaine, on va accueillir tout de suite notre deuxième auditrice, qui est une couche tard. Elle vient du Calvados et c'est Nanou qui est avec nous. Bonjour Nanou.
1: Bonjour Nanou.
5: Bonjour Ghislaine. Bonjour Valentine. Bonjour Louis.
0: C'est gentil. Merci Nanou. Qu'est-ce que vous aimez Nanou dans la vie?
5: J'aime la nature, j'aime les gens sympas, j'aime les animaux.
0: Déjà, si vous aimez les gens sympas, je peux vous dire que vous êtes très bien tombé avec Valentine et moi. On va... On va faire un jeu ensemble. C'est le premier duel d'ici dès 5h, couche-tard versus lève-tôt. Une question à vous de me donner le chiffre qui vous vient à la tête le plus proche de la bonne réponse à la veille de la rentrée. On ressort les dictionnaires. À votre avis, combien de mots compte l'édition 2027 du Petit Larousse illustré? Nanou, je vous écoute pour un chiffre.
1: Alors, je vous répète, Nanou, quand même. Combien y a-t-il de mots dans le dictionnaire Larousse illustré? C'est parti, Nanou.
0: C'est parti, Nanou. Deux secondes, je vous laisse. Il me faut un chiffre. Allez. Allez. N'importe quoi. Combien?
5: 5 000.
0: Allez, 5 000 pour Nanou. Ghislaine, on vous écoute.
4: Moi, je dirais 5 750.
0: 5 750, la bonne réponse, c'était 64 650 mots. Et cette année, 150 nouveaux mots et sens font leur apparition dans le dictionnaire. Boomer, crush, dinguerie, j'aime beaucoup. Et même vocal, c'est donc Ghislaine qui est la plus proche. Ghislaine, on vous envoie votre poste radio ici directement.
4: Je suis complètement étonnée.
0: Là, ça fait beaucoup de mots. Nanou, on vous embrasse également. C'était un plaisir de vous avoir avec nous ce matin. Je vous souhaite à toutes les deux une très belle journée. Merci d'avoir été les premières auditrices du duel couche-tard lève-tôt.
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0: 5h43, ici, fait sa rentrée complète ce lundi. Dès demain, les téléphones portables seront interdits toute la journée dans les lycées. Mais alors, sans écran, Valentine, eh bien, on fait quoi pendant les pauses?
1: Mais c'est vrai que c'est pas évident pour une génération qui n'a toujours vécu sans téléphone.
0: Alors, pourquoi ne pas remplacer les smartphones dans la cour de récré par des tables de ping-pong? C'est l'une des solutions testées sur le terrain. Romain Bernot nous raconte dans Ça marche ici. Qu'en pensez-vous juste avant les infos de 6h? Tout de suite, c'est la musique d'ici, vos chansons préférées qui vous réveillent. Une semaine qui commence bien et qui commence avec Jean-Pierre Madère. Voici pour vous, Macumba.

0: 5h46, bon réveil à l'écoute de votre radio ici, c'était Jean-Pierre Madère à l'instant et tout de suite place à votre rendez-vous anti-arnaque.
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0: Avec Aude Razo, une mise au point ce matin. Oui, la rentrée scolaire a bien lieu cette semaine et non, elle n'est pas reportée.
2: Effectivement, et c'est bien qu'on en parle parce que j'ai vu circuler beaucoup de bêtises ce week-end sur les réseaux sociaux.
3: Le verdict est tombé. La rentrée scolaire de septembre 2026 va être décalée à cause d'un sérieux problème. Voici ce que vous devez
2: savoir. Alors, désolé pour les élèves qui sont tombés là-dessus et qui se frottaient les mains à l'idée de grappiller quelques jours de vacances en plus. Le ministère de l'Éducation nationale nous confirme que non, la rentrée ne sera pas décalée.
0: Mais alors, Aude, d'où vient cette fake news ?
2: Comme souvent, elle s'appuie sur un peu de vérité pour l'exagérer, pour la déformer. En fait, le sérieux problème dont nous parlait tout à l'heure la voix bien robotique que vous avez entendue, ce problème, il est vrai, c'est la cyberattaque qui a touché l'éducation nationale et qui perturbe, là aussi c'est vrai, l'organisation de la rentrée par endroit, mais pas de là quand même à tout faire capoter. Ces vidéos, malheureusement, elles rencontrent un grand succès, d'ailleurs c'est exactement ce qu'elles cherchent, faire du buzz, du clic, générer un maximum de partage et de commentaires. J'ai vu aussi celle qui raconte que les profs vont donner moins de devoirs cette année, ou celle qui dit que les pauses entre les cours seront plus longues. Et puis je vous ai alerté l'autre jour sur ces ados qui font des tutos complètement mensongers pour soi-disant connaître à l'avance la composition de sa classe. Quand une vidéo sur les réseaux sociaux vous promet ou vous annonce quelque chose de fracassant, prenez toujours un peu de recul. Qui vous parle ? Est-ce que ce compte est fiable ? Et dites-vous que si la rentrée était vraiment reportée, tous les médias sérieux en parleraient. Et là, ce n'est pas sérieux.
0: Merci Aude pour le C'est pas vrai de ce lundi, pour ce jour de pré-rentrée à 5h48 avant les infos de 7h. Une nouveauté qu'on est ravis de partager avec vous, 0810 055 056. Le principe, Valentine, il est très simple.
4: On cherche un auditeur qui fait sa rentrée. Vous nous appelez pour nous raconter comment vous appréhendez votre retour au travail ou à l'école d'ailleurs.
0: 0810 055 058. Appelez-nous tout de suite. C'est Saveria qui vous attend au standard ce matin et on se retrouve juste après la musique d'ici qui vous accompagne ce lundi. Voici pour vous Sia avec Gimme Love.

0: Sia avec Gimme Love sur votre radio, ici à 5h51. Dès demain, mardi 1er septembre, les téléphones portables seront interdits toute la journée dans les lycées. S'occuper quand on n'a jamais vécu sans son téléphone, ça passe forcément, Robin Bernot, par le retour d'équipements dans les cours des lycées.
1: Et si l'on remplaçait les smartphones dans les cours de récré par des tables de ping-pong?
2: Ça évite que des personnes soient trop isolées, restent derrière leur téléphone.
1: Aujourd'hui en France, d'après une étude du Crédoc, environ 98% des 12 à 17 ans possèdent un téléphone portable, un objet devenu indispensable entre autres pour les lycéens, comme le constate Mathieu Pommiès, proviseur au lycée L'Argentais à Bayonne. Il répond à Wassila Guitoun.
3: Ils arrivent dans l'établissement régulièrement, ils attendent que la sonnerie sonne pour rentrer, comme ça ils peuvent téléphoner à l'extérieur. Pour les lycéens, dès que la sonnerie sonne entre midi et deux heures, ils sont regroupés au foyer, ils sont tous ensemble et pour autant ils sont tous sur leur portable. Et des jeunes comme vous et moi, quoi, je crois que ce rapport au portable, c'est le souci des jeunes, c'est le souci de nous tous aussi, vu les heures qu'on passe dessus. Donc voilà, je crois que c'est une question à regarder en face quand même.
1: Alors pour cette rentrée, la mesure sur le papier est assez claire.
3: Dès qu'ils rentrent dans l'enceinte de l'établissement, on a inscrit dans le règlement que le portable devra être éteint et rangé dans le sac et qu'ils ne pourront pas l'utiliser.
1: Mais en pratique, le proviseur l'avoue, les premières semaines s'annoncent compliquées. Alors, il a voulu, avec les élèves, trouver une solution qui va peut-être vous étonner.
3: On a installé des tables de ping-pong, on a essayé de renforcer nos activités entre midi et deux heures, mais on souhaite pouvoir le faire aussi avec eux, c'est-à-dire qu'ils soient décideurs de
4: ce qu'ils vont faire de leur temps libre.
3: Exactement.
4: Finalement.
1: Des tables de ping-pong, donc, pour remplacer l'usage du téléphone dans les cours de récré. Ici à Bayonne, ça marche, mais vous, qu'en pensez-vous? Je me suis installé en terrasse pour vous poser la question et je suis tombé sur ces deux amis.
5: Marie.
6: Hugo.
1: Du tennis de table pour éviter d'être sur son téléphone. Qu'en dites-vous? On commence avec Hugo.
6: Non mais c'est très bien parce que ça permet une interaction avec les autres élèves. Tu peux affronter des élèves que tu connais pas, tisser des liens, parler en réel. Moi je suis complètement pour. Même des baby-foot. Mettez des trucs pour que les élèves puissent vivre des choses ensemble.
1: Marie, elle aussi, abonde dans ce sens.
2: Faut peut-être que ça soit animé par quelqu'un pour les pousser au début à aller jouer, mais pourquoi pas.
1: Et en réalité, on peut peut-être même aller encore un peu plus loin.
6: Après, ça te permet d'ouvrir un peu le spectre et les élèves entre eux peuvent aussi proposer après d'autres choses.
1: Aujourd'hui, blâmer les élèves d'être constamment sur leur smartphone n'est sans doute pas la solution, mais leur montrer qu'il existe d'autres façons de se retrouver, de créer du collectif, ça peut marcher.
0: Merci Robin avec Wassila Guitoun et bonne rentrée à tous ceux qui nous écoutent ce matin.
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0: Oh, c'est joli mardi et on le fête justement ce jour numéro 1 avec Louane et son jour 1.

0: C'est la rentrée d'ici. Merci à tous d'être là sur votre radio. Et cette année, plus que jamais, c'est vous qui avez la parole. Alors ce matin, Valentine, eh bien, nous voulions installer un nouveau rendez-vous. On voulait vous donner la parole. Et justement, on cherchait une auditrice, eh bien, qui faisait sa rentrée. Et je crois que nous l'avons. Sarah est avec nous. Sarah qui nous passe un coup de fil du Vernon. Bonjour Sarah.
1: Bonjour Sarah.
2: Bonjour Louis, bonjour Valentine, bonjour France Bleu, salut les auditeurs.
0: Ah, on y était presque à la perfection ça. Vous avez décidé de bien commencer la journée. Alors maintenant, votre radio s'appelle Ici, et ça déjà depuis quelque temps Sarah, petite mise à jour
2: oui.
0: Ce matin.
2: Tout à fait. Ça fait déjà un bout que ça s'appelle Ici, oui tout à fait.
0: Sarah, vous faites votre rentrée cette semaine en tant qu'enseignante.
2: Oui, c'est ça. En fait, je donne des cours d'anglais en bénévolat, en fait. Je fais du soutien pour des faux débutants, en fait.
0: D'accord.
2: Voilà.
1: Ah, pour des adultes, alors ?
2: Ben, ça peut être des adultes, ça peut être aussi des enfants, parce que j'ai déjà travaillé en fait donc en correspondance avec des enfants par téléphone en fait, et j'ai déjà donné des cours de soutien pour un petit élève. On a bossé longtemps, on avait commencé quand j'étais à Paris en fait, parce que maintenant je suis rendue en Normandie, donc du coup on avait commencé, le petit était en CM2. Oui, c'est ça, CM2, je crois. Et donc, du coup, on avait commencé à bosser comme ça. C'est comme ça que j'ai mis les pieds, on va dire, les pieds
0: dans le plat. Je suis sûr que vous êtes une très bonne prof, ça.
2: Je vous remercie.
0: Et vous faites...
2: c'est ma vocation. C'est un truc que j'ai toujours voulu faire de tout temps.
1: Vous avez combien d'élèves, là, pour cette rentrée, Sarah?
2: Ben écoutez, pour le moment, c'est tout petit. Là, j'ai que deux élèves. Donc là, j'ai mon premier rendez-vous là qui va commencer mercredi. Mm-hmm. Et un deuxième qui devrait commencer, il faut qu'on mette ça en place ce vendredi.
0: Eh bien Sarah, on vous souhaite avec Valentine une très belle rentrée.
2: Ben merci à vous aussi, d'ailleurs belle rentrée, puis belle rentrée à tout le monde.
0: Ah, c'est gentil, merci beaucoup Sarah, ça m'a fait plaisir. Et puis je peux avoir une petite pensée pour vous mercredi, je vous embrasse et puis je vous souhaite une belle semaine. Merci Sarah, merci à tous d'avoir été là ce lundi pour commencer la semaine. Ici dès 5h à 6h, vous avez rendez-vous avec l'actu de vos régions. Et à 6h30, vous avez rendez-vous avec Valentine Letesse.
1: Oui, pour l'info en français dans le monde, c'est le 90 secondes.
0: Et voilà, tout de suite, toute l'équipe d'Ici Matin. Et là, ce lundi, je vous souhaite une belle journée qui commence sur Ici, bien sûr.

0: Bienvenue chez vous, fidèle au poste, ici RCFM, ce lundi 31 août 2026, avec pour commencer l'info près de chez vous à 6h exactement, journal présenté par Camille Parsi. Camille, bonjour.
1: Bonjour Isabelle.
0: J'espère que vous avez passé toutes et tous un excellent week-end.
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0: Retour ce matin sur une saison touristique stoppée net dans le Cortenay.
1: Et le feu de la Restogne caillé pour beaucoup. Les professionnels de la vallée estiment pour certains un manque à gagner de l'ordre de 80%. Du côté de l'UMI, l'Union des métiers et des industries de l'hôtellerie Corse, le bilan est plus que préoccupant, de quoi déjà faire craindre des répercussions sur la prochaine saison. Écoutez Jean-Christophe Barraud, il est hôtelier dans la Restogne.
3: On a constaté une baisse assez marquée généralement sur la fréquentation des hôtels, un fléchissement qui devient vraiment problématique. Le feu, ça a impacté, oui, sur cette période-là, oui, évidemment. Après, là, aujourd'hui, les gens qui viennent, plus personne ne nous parle du feu, donc c'est quelque chose qui ne sera pas marquant dans la durée. Le facteur, à mon avis, le premier à mettre en avant, ça va être une situation économique nationale qui n'est pas tellement favorable. La Corse, c'est 70% de fréquentation nationale. Lorsque l'économie ne va pas bien, lorsque le moral des ménages n'est pas là, lorsque le coût des transports qu'il faut mettre en numéro 2 est vraiment une question, mais qui dure depuis des dizaines d'années. On n'a pas encore cette capacité à faire comme dans d'autres régions qui nous sont en concurrence directe. On n'a pas cette capacité à obtenir des tarifs de transport qui soient adaptés, qui soient moins élevés, qui soient plus en phase avec ce qui se fait dans le monde. Et puis on a cette inertie qui devient problématique et qui va le devenir encore plus avec la concurrence des meublés de tourisme de courte durée.
1: Et des conséquences économiques de cet été sur Corté, on en reparle avec le maire Xavier Paul. Il sera aujourd'hui notre invité de la rédaction. Rendez-vous à 7h45. À Cagnano, dans le Cap Corse, l'incendie est désormais fixé. La surface parcourue par les flammes a été revue à 109 hectares. Près de 130 sapeurs-pompiers étaient encore mobilisés sur le chantier hier pour traiter les points chauds et éviter toute reprise. Aucune victime ni aucun dégât aux habitations n'est en revanche à déplorer. Un été placé donc sous le signe des incendies, de la sécheresse, des épisodes de caniculaire à répétition, des événements pas sans conséquences sur notre santé mentale. Il y a même un terme pour ça, ça s'appelle l'éco-anxiété. Et c'est de plus en plus fréquent, c'est l'objet de notre magazine de la rédaction aujourd'hui. Mais alors qu'est-ce qui distingue vraiment cet été des précédents? Réponse avec Patrick Bonicel, il est responsable de Météo France sur l'île.
4: On peut déjà dire que c'est un été record en termes de canicule, de jours passés en canicule, en vigilance orange en l'occurrence. Effectivement, on est sur la quatrième de la saison, mais également d'un point de vue de température moyenne en fait. La température moyenne à l'échelle de l'île entière bat le record jusqu'à présent détenu par l'été 2003 qui avait été très très chaud. À l'époque, en 2003, on était un peu en dessous des plus 3 degrés au-dessus de la normale. Cette année, à un moment-là, maintenant où je vous parle, on est à plus 3,3. Mais au-dessus des plus 3 degrés, au-dessus de la normale saisonnière.
1: Sujet sur lequel on revient donc dans notre magazine de la rédaction. Rendez-vous juste après notre journal de midi.
0: On poursuit Camille avec la politique et l'appel à un référendum sur l'autonomie de la Corse.
1: Un thème décidément récurrent de cette rentrée politique et François Fillon y souhaite lui aussi ce référendum avant les débats sur la loi organique sur l'autonomie.
5: Aujourd'hui, qui peut dire le contenu du statut? Il n'y a pas une ligne écrite. On a besoin de savoir où on va, où sont les garanties, parce qu'on a besoin de garantir. Nous, c'est une île avec des personnes âgées. Quand on a un déficit de la sécurité sociale énorme en Corse, ça veut dire qu'on a 1,6 milliard de dépenses et qu'on a 1,2 milliard de recettes. Ça veut dire qui va payer les 400 millions? Ça veut dire qu'on va abandonner des gens dans la souffrance? Non. Nous, on veut des garanties collectives. Ça veut dire qu'on a les pieds sur terre. On souhaite que ce statut, il évolue. Parce que la pire solution, ça serait que il y ait statu quo, puisque rien ne marche.
1: De son côté, Julien Morganti, conseiller municipal d'opposition à Bastia, se fait le relais d'une pétition lancée en ligne sur ce sujet. Mais pour le leader du groupe Unity, Perdouman, et avant d'aller au référendum, le texte sur l'autonomie doit être retravaillé.
6: Aujourd'hui, le texte est trop flou parce que chacun peut avoir son interprétation et c'est pas à la hauteur des enjeux. Donc c'est pour ça qu'on a défini plusieurs priorités, notamment sur une nouvelle architecture administrative pour pas que cette autonomie soit une forme de centralisme économique, politique, démocratique. Donc on souhaite aussi qu'il y ait des contre-pouvoirs et aujourd'hui, cette rédaction ne permet pas des contre-pouvoirs qui permettraient d'être efficaces parce que, encore une fois, cette autonomie, on l'avait définie comme ça, elle doit être au service des Corses et pas d'un parti politique.
1: À noter que le texte transmis au Sénat prévoit déjà une consultation des électeurs inscrits en Corse, mais seulement à l'issue du processus législatif. Puis c'est un sale temps pour les entrepreneurs corses entre contraintes du changement climatique, changement de législation et présidentiel en approche. Se tenait la semaine dernière à Paris la rencontre des entrepreneurs de France, événement majeur organisé par le MEDEF. Son président en Corse, Jean-Louis Albertini, souligne que ce changement climatique est bien le nouveau défi qui attend les entreprises corses.
7: Les changements climatiques, bien sûr, ils ne sont pas à prendre à la légère. Ils ont des incidences qui sont extrêmement graves sur les entreprises, nos comportements, notre façon de fonctionner. Il va nécessairement modifier notre modèle touristique. On l'a vu encore cet été, de fortes chaleurs, des incendies, une ressource en eau qui a tendance à se raréfier ou être difficilement gérable, et peut-être aussi des évolutions sur des périodes de fréquentation. Mais l'erreur serait surtout d'opposer tourisme et environnement. Notre enjeu est véritablement de s'adapter à notre offre, de mieux répartir l'activité dans l'année et surtout de continuer à créer de la valeur autour de ce secteur. C'est un enjeu qui n'est pas simplement régional, c'est un enjeu qui est national, européen, voire international.
0: Enfin, autre rendez-vous phare de la rentrée, ça se passe, Camille, en librairie.
1: Et je parle bien sûr de la rentrée littéraire. En cette fin d'été, ça y est, les rayons de librairie se sont garnis des nouveaux livres de cette rentrée. Émeline Trogno est allée demander au gérant de la librairie Alma à Bastia, Olivier Rivolier, de nous faire un guide des dernières sorties à ne pas manquer.
8: Chez Gallimard, il y a un très beau programme avec Arturo Pérez Rivert, Ligne de Feu, qui est un roman historique pendant la guerre d'Espagne. Donc ça, c'est déjà bien vendu. On voit déjà des titres émerger. La solitude des professeurs est infinie, de Yannick Anaël. Ce livre est écrit par un enseignant, justement, qui s'est inspiré de sa propre expérience. Et donc, ça parle beaucoup aux enseignants et aux professeurs qui ont eu la curiosité de vouloir savoir ce qu'il y avait dedans. Donc, ils l'ont acheté. Vous avez de très beaux romans aussi, donc des grands noms qui sont attendus, comme chaque année. On va retrouver Lilia Hassen, François-Henri Désérable, Le Palais. Il y a le roman de Philippe Janeda aussi, L'inconnu du quai de Javel. L'auteur a fait un travail assez original. Son point de départ était un fait divers, un meurtre d'une jeune femme qui n'avait pas été résolu. Donc il a travaillé sur les archives et il a réussi à trouver le fin mot de l'histoire, on va dire.
1: En tout cas, vous aurez le choix pour cette rentrée 2026 qui compte pas moins de 461 nouveaux romans.
0: Camille, merci et à tout à l'heure. 7h pour un nouveau journal.
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0: Et parmi les nouveaux livres, le 3 septembre, ce jeudi donc, sort Not Born in the USA aux éditions Mercalli. Et c'est Sébastien Bonifay qui vous le présentera lors d'une rencontre littéraire le jour même à 19h à Bastia, à la salle de Notre-Dame de Lourdes, au rez-de-chaussée du bâtiment. Une rencontre suivie d'une séance de dédicace. Sébastien Bonifay, vous le connaissez, au moins sa voix, puisque vous l'entendez régulièrement à la radio. Il tenait également avec Pierre Négrel une très célèbre librairie bastiaise. Côté ciel, évidemment, aujourd'hui, c'est ensoleillé avec du libecho assez fort de la Balagne au Cap Corse. Il concerne aussi l'extrême sud. Les températures ont bien baissé depuis le vent de la semaine dernière. On passe sous la barre des 30 pour la maximale dans les villages de montagne. Dans l'intérieur, on la dépasse. 30 à 34, c'est la fourchette qui nous est annoncée aujourd'hui au meilleur moment de la journée. Et sur le littoral, il devrait faire entre 28 et 31, jusqu'à 35 sur la région de Porto Vecchio.
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0: Chain Reaction, c'est Diana Ross qui ouvre le bal de cette rentrée sur ICI RCFM avant de retrouver l'éphéméride, mais également Gérald Kierzek pour ses conseils santé du jour. On parlera fatigue chronique aujourd'hui. Et puis on ira du côté de la Marane pour notre balade hebdo proposée par Christophe Zagal dans Ecampacui.

0: dernier jour du mois d'août. L'éphéméride porte sur le 31.
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0: La naissance de Paul Philippe, connu sous le nom de Près des Grégales, est survenue un 31 août 1921. Des disparitions également à l'Île-Rousse, celle de Sébastien Piccioni, le maire de la ville et bâtisseur du château, qui allait devenir le premier palace de Corse, l'hôtel Napoléon Bonaparte. Sébastien Piccioni s'est éteint le 31 août 1890. Mort à Bastia également du résistant Albert Stefanini, un 31 août 1999, et puis la disparition de Pierre Cahuzac, entraîneur mythique du SCB lors de la Coupe d'Europe de football de 78. Pierre Cahuzac est mort le 31 août 2003.
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0: Le 31 août 1796, le roi d'Angleterre ordonnait à ses troupes d'évacuer la Corse. Il y a aussi dans l'histoire de l'île un décret qui assimilait les tarifs en vigueur sur les lignes de la Corse à ceux des chemins de fer. C'était en 1937. Et puis un communiqué ministériel dans l'histoire contemporaine annonçait en 73 la future création en Corse d'un établissement autonome d'enseignement supérieur. Et puis d'autres dates marquantes, par exemple en 2003, il y a jour pour jour 23 ans, dans la Pieve d'Ilaude et les communes voisines, une personne décédée dans un incendie partie 5 jours auparavant. 3 autres personnes étaient brûlées, 28 maisons touchées, dont 11 totalement détruites et 28 véhicules carbonisés.
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0: Chaque matin, nous retrouvons Gérald Kirzek à nos micros avec une bonne nouvelle concernant la fatigue chronique. Docteur, l'assurance maladie vient de reconnaître officiellement cette fatigue chronique.
7: Bonjour à toutes et à tous. 200 000 Français et Françaises sont atteints du syndrome de fatigue chronique et c'est une véritable révolution pour les patients. Jusqu'à présent, le site amélie.fr, vous savez, le site de la Sécurité sociale, qualifiait cette maladie de trouble psychiatrique ou psychologique. Et les malades, d'ailleurs, entendaient souvent « c'est dans votre tête » ou « il suffirait de faire un peu de sport ». Bougez-vous, faites de la méditation. Et désormais, l'assurance maladie le reconnaît comme une maladie, ce syndrome de fatigue chronique, une maladie à part entière, une maladie neurologique avec un épuisement chronique invalidant. Et c'est une reconnaissance institutionnelle qui va permettre une meilleure information des patients et des professionnels de santé. Et c'est ça qui est énorme pour cette maladie invisible. Alors, quand on parle de fatigue ici, c'est pas juste je suis crevé, j'ai envie de dormir, c'est la rentrée. C'est vraiment un épuisement profond, qui est permanent, qui ne s'améliore pas avec le repos. Et il y a aussi un symptôme central, c'est ce qu'on appelle le malaise post-effort. En fait, c'est une aggravation des symptômes après un effort même minime. Vous faites vos courses au supermarché et puis vous arrivez à la caisse et après l'effort d'avoir fait dans les rayons vos courses, vous êtes crevé, vous êtes obligé vraiment de vous asseoir et c'est cette fatigue post-effort qui est extrêmement importante dans cette maladie. Vous ajoutez à ça des troubles de mémoire, des troubles cognitifs, un brouillard cérébral, bref, c'est un véritable handicap invisible.
0: Si on se reconnaît dans ces symptômes, docteur, ou si on connaît quelqu'un qui en souffre, est-ce qu'on peut faire quelque chose concrètement ?
7: Première chose à faire, c'est consulter son médecin traitant. Il va éliminer d'autres causes, chercher les symptômes pour confirmer ou infirmer le syndrome de fatigue chronique. Il n'y a pas de traitement curatif, mais on peut soulager, limiter les aggravations, notamment apprendre à gérer son énergie pour éviter les rechutes, repérer les déclencheurs, mettre en place des exercices d'intensité différents, des activités de repos. Bref, c'est planifier un peu son activité en fonction de la maladie. Ensuite, on peut traiter les symptômes, les douleurs, les troubles du sommeil, et puis capital, le rythme d'activité qui doit vraiment être adapté. adaptée avec ses périodes de repos qui sont régulières. Mais cette reconnaissance officielle va vraiment permettre aux médecins de mieux comprendre la maladie et d'orienter les patients vers des parcours de soins adaptés. Et d'ailleurs, vous pouvez vous faire accompagner par des associations qui aident les patients à ne pas rester isolés. Allez, d'ici là, portez-vous bien.
0: Merci Gérald et à demain matin. Pour continuer dans la rentrée et les bonnes résolutions, vous nous indiquerez qu'il s'agit aussi d'un moment clé pour faire le point de notre santé. Puis on parlera cerveau et âge sur la carte d'identité. Sont-ils vraiment cohérents l'un et l'autre ?

0: commencé sous la maison familiale pendant 6 ans, je crois. Et aujourd'hui, on est dans les nouveaux locaux. On est très heureux d'être dans ces locaux. On a pu développer l'activité grâce à ça. On a commencé à faire du vrac pendant toutes ces années, distribué dans les épiceries fines, les magasins spécialisés. Et aujourd'hui, on fait du sachet individuel, un peu comme toutes les autres marques de thé. On a pu à rougir de toutes les marques connues, les marques nationales et internationales. Et on est capable de faire ça en Corse, ici, à Luciane, de A à Z.
1: Luciane, une opportunité pour le jeune chef d'entreprise.
0: Moi, je suis de Biguglia, donc j'ai grandi à Biguglia, on a créé l'entreprise à Biguglia. Et par défaut, un petit peu, on s'est retrouvé à Luciane parce qu'on cherchait des locaux. Et les locaux que j'ai pu trouver, ils étaient à Luciane. Donc on est à côté de l'aéroport. Et au final, on se rend compte que c'est un point stratégique, c'est presque une aubaine parce qu'on est dans un endroit très dégagé, on peut recevoir du public, il n'y a personne autour, on est dans une zone industrielle qui est en développement, parmi les premiers arrivés dans cette zone. Et évidemment, Luciane, c'est proche un peu de tout et facile d'accès pour tout le monde.
1: Aujourd'hui, Calisté, c'est une vingtaine de produits.
0: Produits qui sont de saison parfois, comme des produits estivaux. Et on a des produits qui sont nouveaux avec une marque qui s'appelle Outé, qui est distribuée majoritairement en grande surface. Outé, c'est des produits différents, des packagings différents. L'idée, c'est de pouvoir parler un peu à tout le monde. Tout le monde n'a pas les moyens de s'acheter ou de s'offrir régulièrement du thé premium haut de gamme en épicerie fine et va pas chercher les produits dans les épiceries fines. Nous, on va aller chercher ces gens-là dans les grandes surfaces. Alors évidemment, on est toujours premium dans ces magasins parce qu'on est en concurrence avec des marques qui sont toujours nationales, internationales et qui sont considérées comme premium. Mais en tout cas, on est plus accessible et en tout cas, on est plus présent. Donc c'est beaucoup plus facile de les trouver.
1: Des nouveaux produits arrivent pour Anthony Lebrun et son équipe qui seront disponibles en grande et moyenne surface, mais aussi chez des professionnels comme hôtels et restaurants. L'histoire de Calisté ne fait que commencer.
2: Très belle marque de thé que celle d'Anthony Lebrun. On est content de savoir que cette entreprise Nostral se développe et a migré désormais pour s'agrandir. La deuxième étape de la plaine de la Marana se fera aux côtés de Sabrina Verdi dans son atelier. Elle confectionne des produits corses salés et sucrés. Et nous serons à Borgo, en l'occurrence, demain matin à la même heure. Voici Céline Dion sur RCFM. Ça y est, je la passe avec beaucoup plus de plaisir maintenant que je sais que j'ai mes places pour son concert. Bonjour, pardon, merci.
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7: Catherine Viguier, à 6h27, l'air de rien, des signes s'en sortent très bien dans l'horoscope du jour.
8: Oui, il y a de l'attraction pour les signes de feu, bélier, lion et sagittaire.
9: Bélier, belle journée, vous aurez le premier rôle et vous en serez ravis.
8: Taureau, alors une journée favorable à votre vie affective et sentimentale et vous adorez ça.
9: Gémeaux, vous aimeriez que l'on reconnaisse vos efforts et à présent, eh bien ça pourrait être le cas.
8: Cancer, de grandes satisfactions en voyageant, en vous distrayant et en vous cultivant.
9: Lion, vous ne serez pas toujours écouté, mais au final, vous saurez vous imposer.
8: Vierge, vous allez réaliser une bonne affaire qui contribue à votre plaisir et à votre confort.
9: Balance, on ne vous résiste pas. Et si c'est le cas, alors tout n'est pas perdu, c'est certain.
8: Scorpion, c'est en vous détournant d'un souci qui vous obsède que vous trouvez le bon remède.
9: Sagittaire, ok, vous devez lutter, mais vous gagnez, vous êtes satisfait, libéré d'un poids.
8: Capricorne, belle conjoncture astrale. Aujourd'hui, vos soutiens de toujours sont au rendez-vous.
9: Verseau, vous avez vos convictions, il s'agit de les défendre haut et fort.
8: Poisson, réfléchissez avant de lui dire oui ou non, une situation va se débloquer.
9: Et pour nous tous, trouvez sa voie sans se faire mal.
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0: Dire un monde sur RCFM avant de retrouver l'écho d'ici. Rendez-vous proposé par Michael Andréani. On est autour de Bonastrada à Ajaccio. Le fondateur n'est autre que Clément Genuini et nous allons le rencontrer à Ajaccio. Comment transforme-t-on une conviction autour du vélo en un véritable projet entrepreneurial? C'est ce que nous allons découvrir avec lui cette semaine.
1: Le constat de départ, c'est que notre ville, elle est saturée par le trafic automobile, notamment. Moi, j'ai une formation de designer, et quand on est designer, en fait, on part toujours d'une problématique, et on essaie de la résoudre, souvent par un objet, mais ça peut être aussi par un service ou autre. Et là, je suis parti du constat que le contexte mondial actuel, au niveau de la crise énergétique, au niveau de la crise environnementale, et le contexte particulier de notre ville qui est saturé par le trafic. Et du coup, j'ai essayé d'allier une passion que j'ai depuis toujours, qui est le vélo, à un service de livraison et un service de réparation de vélo pour accompagner les pratiquants et les aider à mieux circuler.
2: Vous l'avez dit, vous êtes issu du design industriel. Vous aviez déjà travaillé comme coursier à vélo à Paris. Comment ces expériences ont-elles nourri votre projet?
1: Comme je viens de le dire, le designer, il est au service de l'humain. Il va créer des objets ou des services pour les humains. Et le métier de coursier, en fait, ma carrière entre guillemets de designer, elle était aussi ponctuée par des petites carrières artistiques. Et en parallèle, j'avais besoin d'un métier alimentaire. Et du coup, j'ai fait ce métier de coursier à vélo, qui est devenu une passion et qui s'est imposé plus tard comme redevenant mon métier en venant ici.
2: Oui, parce qu'au départ, Bonastrada s'était principalement tourné vers la réparation à domicile. Comment est-ce que l'activité a évolué vers la livraison à vélo?
1: En fait, au départ, je voulais faire que de la réparation et j'ai d'anciens collègues coursiers, quand je leur ai parlé de ma future activité, qui m'ont dit c'est dommage parce que chez toi, il n'y a pas de livraison à vélo. Donc tu devrais essayer de le mettre en place. Déjà d'une part parce que ça va faire rentrer des sous tout de suite dans ton entreprise et d'autre part parce que c'est un service qui peut être très intéressant à développer. C'est des gens qui connaissent pas Ajaccio, mais en regardant rapidement la topographie de la ville, ils m'ont dit que ça s'y prêtait. Et ils avaient probablement raison de m'encourager à aller dans cette voie-là.
0: On parle de vélo avec Bonastrada, l'entreprise fondée par Clément Genuini à Ajaccio cette semaine. Il est l'invité de l'écho d'ici, au micro de Michael Andréagne.
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0: Et le point de départ des arnaques en général sur Internet ou au téléphone, c'est s'appuyer sur un fait avéré pour troubler le doute et sembler plausible. C'est aussi le caractère d'urgence.
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0: Alors une mise au point s'impose aujourd'hui, Audrey Azou, avec vous. Oui, la rentrée scolaire a bien lieu cette semaine et non, la rentrée n'est pas reportée.
10: Effectivement, et c'est bien qu'on en parle parce que j'ai vu circuler beaucoup, beaucoup de bêtises ce week-end sur les réseaux sociaux.
11: Le verdict est tombé. La rentrée scolaire de septembre 2026 va être décalée à cause d'un sérieux problème. Voici ce que vous devez
10: savoir. Désolé pour les élèves qui sont tombés là-dessus et qui se frottaient les mains à l'idée de grappiller quelques jours de vacances en plus. Le ministère de l'Éducation nationale nous confirme que non, la rentrée ne sera pas décalée.
0: Mais d'où vient cette fake news, Aude ?
10: Comme souvent, elle s'appuie sur un peu de vérité pour l'exagérer, pour la déformer. En fait, le sérieux problème dont nous parlait tout à l'heure la voix bien robotique que vous avez entendue, ce problème, il est vrai, c'est la cyberattaque qui a touché l'Éducation nationale et qui perturbe, là aussi c'est vrai, l'organisation de la rentrée par endroits, mais pas de là quand même à tout faire capoter. Ces vidéos, malheureusement, elles rencontrent un grand succès, d'ailleurs c'est exactement ce qu'elles cherchent, faire du buzz, du clic, générer un maximum de partage et de commentaires. J'ai vu aussi celle qui raconte que les profs vont donner moins de devoirs cette année, ou celle qui dit que les pauses entre les cours seront plus longues. Et puis je vous ai alerté l'autre jour sur ces ados qui font des tutos complètement mensongers pour soi-disant connaître à l'avance la composition de sa classe. Quand une vidéo sur les réseaux sociaux vous promet ou vous annonce quelque chose de fracassant, prenez toujours un peu de recul. Qui vous parle ? Est-ce que ce compte est fiable ? Et dites-vous que si la rentrée était vraiment reportée, tous les médias sérieux en parleraient. Et là, ce n'est pas sérieux.
0: Merci Aude Razeau. Hélas, effectivement, ça n'est pas sérieux. Et oui, vous allez bien rentrer cette semaine, chers amis, en école élémentaire, primaire, collège, lycée et université.
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0: Dans quelques instants, on retrouve nos enfants au micro de Marie-Elisabeth Ferrandini.

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0: Soyez les bienvenus à l'écoute de nos programmes. Il est à présent 7 heures exactement. Place à l'information.
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0: Journal présenté par Camille Parsi. Bonjour Camille.
9: Bonjour Isabelle et bonjour à tous.
0: C'était il y a tout juste un mois, plus de 1000 hectares partis en fumée dans la Restoniga.
9: Un incendie qui a lourdement pesé sur toute la micro-région de Corté, sur sa saison touristique, mais aussi sur ses agriculteurs. Lors du feu, deux bergers s'étaient retrouvés bloqués près de 2 semaines avec leurs troupeaux sur le plateau d'Alz où Joseph Sabiani, l'un d'entre eux, un mois après le sinistre, Mathieu Bourigny est allé à sa rencontre.
10: Et redescendu avec 2 mois d'avance, Joseph veille dans la chaleur sur ses brebis, un troupeau de 400 têtes qu'il n'a jamais eu pour habitude de quitter l'estive aussitôt.
11: Elle souffre beaucoup plus de la chaleur ici que là-haut. Hein. Elle reste, on va dire, les 3/4 de la journée à l'ombre, sans bouger.
10: Un changement pour les animaux, mais aussi pour le berger, un petit peu en difficulté.
11: C'est un surcoût de travail, un surcoût pour l'exploitation. Ce qu'on avait prévu de faire quand les bêtes étaient là-haut, c'est beaucoup plus difficile dans la réalisation du travail sur l'exploitation.
10: A priori, la production ne devrait pas être impacté. À ce stade, difficile aussi d'évaluer, impossible manque à gagner.
11: Pour le moment, on ne peut pas le quantifier. Ça va se faire là, dans le courant septembre avec un agent de la chambre. On va quantifier ça, c'est relativement facile à quantifier. Et après, on verra avec les aides qu'on aura par la suite vis-à-vis de la MSA et de l'ARC.
10: Mais ce qui préoccupe le plus Joseph, c'est l'avenir des estives et de la filière dans laquelle il se sent de plus en plus seul.
11: Et c'est un peu dommage de voir toutes ces estives partir un peu à l'abandon. Le pastoralisme, en tout cas, il est mal en point. Je ne sais pas si ça va rebondir. Il faut espérer qu'il y ait des jeunes qui s'installent encore, parce que c'est un beau métier. C'est encore ce pastoralisme, c'est culturel, c'est dans nos gènes, on va dire.
9: Et puis nous l'évoquions, une saison touristique sous cloche pour Corté, entre fermeture de sentiers et perturbations dans les refuges. Le feu a freiné net les réservations. Lourd impact aussi pour la fréquentation des établissements de la vallée. Il y a un mois, le 28 juillet, une cellule d'aide était donc lancée par la préfecture pour soutenir les professionnels du tourisme. Un dispositif d'accompagnement insuffisant pour certains. Jean-Christophe Barraud est hôtelier dans la Restonica et élu à l'Union des métiers et des industries de l'hôtellerie corse.
7: Sur l'aide spécifique, encore une fois, moi j'ai vu paraître dans la presse, on avait relayé des articles qui étaient sortis sur des réunions qui avaient été organisées avec les services de l'État, les services de la mairie, et où les socioprofessionnels avaient été joints. Bon, à titre personnel, ayant fait le tour de mes collègues, personne n'a participé à la moindre réunion. Ça s'est fait, en tout cas sans notre participation, à ma connaissance. Hein. Pour aujourd'hui, un mois après, on n'a toujours aucune nouvelle. Donc moi je pense qu'on va nous dire, bon, peut-être un jour on nous dira de quoi vous avez besoin pour nous expliquer comment nous en passer. Ça va s'arrêter à ça. C'est-à-dire que c'est un effet d'annonce et il n'y a rien de plus derrière. Il n'y a absolument rien de plus. Moi, je vous l'ai dit, hein, je n'attendais rien des services de l'État ou de la mairie. Dans ce domaine, j'ai été plus que comblé.
9: Un sujet dont on reparlera dans un peu moins d'une heure avec notre invité de la rédaction, le maire de Corté, Xavier Poli. Rendez-vous à 7h45. On poursuit avec la politique et François Fillon, il lui fait sa rentrée. L'ancien délégué territorial du RN en Corse est à l'initiative d'un collectif. Son objectif, réclamer un référendum sur le projet d'autonomie de la Corse. Dans la version transmise au Sénat, une consultation des personnes inscrites sur les listes électorales sur l'île est prévue à l'issue du processus législatif. De son côté, le collectif appelle à un référendum avant le vote sur la loi organique. Le collectif qui réunit pour l'instant surtout des personnalités classées à l'extrême droite. Parmi elles, Jean-Sébastien Vette, ancien délégué en Corse du parti de Marion Maréchal. François Fillon, lui, tient à qualifier sa démarche de transpartisane. Écoutez-le.
8: D'abord, c'est une démarche apaisée. On va vers les gens, on demande aux partis politiques, on demande aux associations, aux syndicalistes, aux citoyens de s'exprimer par rapport aux besoins de la Corse. Aujourd'hui, on a tripatouillé des statuts, on nous annonce qu'il y a une communauté. C'est qui compose la communauté? On peut se poser la question. Qui est Corse, qui ne l'est pas? Si ma mère est basque et mon père est corse, est-ce que je suis corse? Toutes ces questions-là ont été évacuées à la va-vite. Nous, on veut que ces vraies questions, comme les transmissions du patrimoine, les vraies questions économiques, le coût des transports, tout ça soit mis dans le statut, dans la loi organique, mais que les Corses soient consultées avant. Parce qu'une fois qu'elles seront pondues, on a vu comment ça se passe par le passé, on fait voter, mais on n'en tient pas compte. Il faut ouvrir un vrai débat sociétal sur les besoins réels de la Corse. Qu'est-ce qu'il faut pour développer la langue corse? Nous, on dit que c'est des moyens. Donc voilà, on vient avec des solutions, mais on ne dit pas aux gens, vous allez voter pour, vous allez voter contre, mais vous allez voter au terme d'un débat. Faire l'impasse sur le choix des Corses, c'est faire une impasse démocratique. Et ce statut n'aura pas de valeur juridique parce qu'il n'aura pas été approuvé par les Corses.
9: Reste une question que François Fillon n'a pas tranchée, celle de son avenir au sein du Rassemblement National. Il clarifiera sa position, a-t-il annoncé, d'ici la mi-septembre. Et puis, pas d'accalmie à venir du côté des prix de l'essence. Et le PDG de Total Énergie, dans ce contexte, Patrick Pouyanné, annonçait le maintien du plafonnement des prix des carburants aussi longtemps que durera le conflit au Moyen-Orient. En Corse, les autres stations peinent à s'aligner sur ces tarifs sans rogner sur leurs marges. Des professionnels qui alertent depuis plusieurs mois sur ces difficultés. À Pontelletch, à Serge Antonio, qui est gérant d'une station-service depuis 36 ans, il prévient, ça fait des mois que ça dure, ça ne peut pas continuer. Des actions pourraient suivre, annonce-t-il, faute de solution.
0: Et puis un autre rendez-vous phare de la rentrée, Camille, ça se passe en librairie.
9: C'est bien sûr la rentrée littéraire. En cette fin d'été, les rayons des librairies se remplissent avec les nouvelles sorties de cette rentrée. L'occasion de découvrir les derniers livres sur les rayons et les prochains best-sellers. Émeline Trogno s'est rendue à la librairie Alma à Bastia.
12: Ce matin, une dizaine de cartons jonchent sur le sol de la librairie Alma. Les premiers arrivages de la rentrée automnale arrivent.
13: Il va y avoir autour de 400 titres qui vont arriver.
12: Olivier Rivoli, gérant de la librairie.
13: Chez Gallimard, il y a un très beau programme avec Arturo Pérez-Rivert, Ligne de feu, qui est un roman historique qui se passe pendant la guerre d'Espagne.
12: Et un livre se démarque déjà.
13: Oui, ça s'appelle La solitude des professeurs est infinie, de Yannick Anaël. Et ce livre est écrit par un enseignant, justement, qui s'est inspiré de sa propre expérience. Et donc, ça parle beaucoup aux enseignants et aux professeurs qui ont eu la curiosité de vouloir savoir ce qu'il y avait dedans. Donc, ils l'ont acheté.
12: Et vous, alors, pour cette rentrée, quel est votre choix?
13: Je ne sais pas, j'en ai pas encore.
12: En face du rayon consacré aux nouveautés, Johan hésite.
14: Amélie Nothomb, évidemment, des films de Vigan, j'ai plus entendu parler, mais je n'ai pas encore eu l'occasion de lire. Et après, Émilie de Turckheim aussi. Je les ai repérés, je ne les ai pas encore pris, ils sont sur ma liste maintenant.
15: Ah, ça fait 10,40€.
12: Mais excepté cet habitué, personne ne s'est approché de trop près des nouveautés, leur préférant des bandes dessinées, des classiques en poche ou encore de la New Romance.
14: Merci.
15: Au revoir.
9: Mais vous aurez le choix pour cette rentrée 2026, vous l'avez entendu, pas moins de 460 nouveaux romans vous attendent.
0: Camille, merci, à tout à l'heure.
9: À tout à l'heure, Isabelle.
0: Des nouvelles du beau temps de ce lundi.
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0: Voilà 21 minutes exactement que le soleil a fait son apparition. Il s'éteindra à 19h58, nous privant de 3 minutes de lumière. Mais pas de chaleur malgré tout avec le Libechou arrivé dès ce week-end sur nos côtes. Le thermomètre a considérablement baissé et ça fait du bien. Ne vous attendez pas non plus à des valeurs en dessous de 30 degrés, quoique dans les villages de l'intérieur. C'est ce que l'on annonce pour la maximale. Il y a du vent qui souffle modérément sur les zones d'habitude exposées. Le Cap, la Balagne et évidemment les Bouches de Bonifacio. Sinon, c'est du grand beau temps. Pas l'ombre d'un nuage et des températures toujours élevées. Jusqu'à 35 degrés pour la maximale annoncée à Porto Vecchio aujourd'hui.
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0: Salut Fabrice.
16: Bonjour Isabelle, bonjour à tous. Bonne humeur et connaissance aussi désormais de 7 à 8.
0: Oui, avec notre jeu autour du patrimoine, mais également vos salades qui reviennent, ouais, comme d'habitude. Tard. Et puis on va parler des grands événements ayant marqué un 31 août près de chez nous ou un petit peu plus loin. Nous allons parler de la Sainte Aristide. On embrasse d'ailleurs toutes ceux qui se prénomment ainsi. Celle, ça va être plus compliqué.
16: Astrid, plus.
0: Plutôt Astrid. Et qui serait derrière leur poste ce 31 août. Bon anniversaire également si vous êtes né le dernier jour du mois d'août.

0: avec Julien Doré et pour vous accompagner, Fabrice et moi, tous les matins de 7h à 8h. Il y a également Hugo Pietri que l'on salue à la réalisation de cette émission et puis notre équipe de la rédac, exclusivement féminine, composée d'Hélène Battigny et de Camille Parsi pour la Sainte Aristide, un prénom que l'on porte en toute modestie, Fabrice.
1: Ben oui, c'est dur à porter ce prénom puisque quand on revient à la racine grecque, il signifie tout bonnement les meilleurs.
0: Rien que ça.
1: Aristos, d'ailleurs dans aristocratie, là aussi, c'est plutôt prétentieux. Hein. Aristos, Kratos, aristocratie, ce sont les meilleurs au pouvoir, hein, quand on prend étymologiquement le mot. Et pour revenir à Aristide, ce qui est intéressant, c'est qu'il nous ramène notamment à un personnage qui a popularisé ce prénom, qui est plus trop porté aujourd'hui. Hein. Autrefois, il l'était davantage. C'est Aristide le Juste. Alors, si on n'a pas toute l'histoire en tête, Aristide le Juste, on sait que c'était un général, un stratégos, comme on disait autrefois du côté d'Athènes, homme politique également très important à l'époque, qui avait comme surnom le Juste. Et ce qui est très intéressant, alors qu'il se battait beaucoup contre les Perses, notamment dans le système et dans le contexte des guerres médiques de l'époque, eh bien, à un moment donné, le peuple a dû choisir entre lui, pour une stratégie de guerre particulière, et puis un autre général. Ils ont donc voté, le peuple là-bas a voté, et il fallait écrire à l'époque le nom de celui qu'on voulait bannir pendant 10 ans de la cité sur un ostracone, c'est-à-dire un petit bout de poterie, de céramique. Et Plutarque raconte qu'un paysan qui était illettré, qui ne savait pas lire ni écrire, a amené son ostracone à Aristide le Juste, qu'il n'avait pas reconnu. Lui-même a écrit son prénom, se bannissant de sa propre personne d'Athènes, et voilà pourquoi il le porte bien, notamment ce surnom de Juste. Eh bien aujourd'hui, s'il y en a quelques-uns à l'écoute, on leur souhaite en tout cas une bonne fête aux Aristides, au meilleur donc.
0: Merci Fabrice.
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0: Que peut-on faire pour la Sainte Aristide en Corse? Eh bien, à Herbalongue, à dès 9h, comme chaque lundi et jeudi du mois, jusqu'au mois d'octobre, vous avez l'opportunité de rencontrer une vingtaine d'artisans et d'exposants. Il y a des producteurs de qualité. Vous allez pouvoir déguster ce qu'ils vous proposent sur le marché couvert d'Herbalongue. On les salue, on les embrasse. On sait qu'ils nous écoutent tous les jours, même au-delà des lundis et jeudis où ils vous donnent rendez-vous. Quelque chose qui va vous plaire, Fabrice? Un appel à collecte pour participer à la grande mémoire visuelle de Bastia. C'est en cours et c'est avant les journées européennes du patrimoine qu'il faut se manifester pour participer à la célébration du bicentenaire de la photographie. La ville vous invite à faire parvenir vos photographies racontant l'histoire de Bastia, vie quotidienne, souvenirs partagés, patrimoine, évolution, monde du travail ou temps fort. Vous retrouvez tout sur le site Città di Bastia. Et puis le Relais Rose, je vous le rappelle, a besoin de vous pour être signaleur, sécuriser le parcours. Des bénévoles attendus également au ravitaillement dans le Cap ou bien à la soirée qui clôturera l'arrivée. Des bénévoles qui donnent un coup de main, une heure, une demi-journée ou une journée entière. C'est au mois d'octobre et dès à présent, le 10, dès à présent sur Facebook pour vous manifester.
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0: Vraiment un anniversaire aujourd'hui, mais un rappel que sous la Révolution française, le 31 août, c'était le jour, c'était pas un jour à la noix, mais le jour de la noix.
1: Oui, c'est intéressant quand on fait cette éphéméride et qu'on essaie de se replonger dans l'histoire des dates, de se rappeler qu'en 1793, vous l'avez dit, les révolutionnaires ne veulent pas seulement changer de régime, ils décident aussi carrément de renommer le temps. Exit les saints, leur calendrier républicain honorera désormais un arbre, un fruit, une plante, un objet, un animal. On aura ainsi le jour du cochon, par exemple le jour de la myrte, du fumier, de la brouette, de l'écluse, qui remplaceront à chaque fois des saints bien connus précédemment. Les mois aussi vont changer d'identité. Par exemple, entre la mi-août et la mi-septembre, on y est ici, eh bien, ce mois s'appelait autrefois, vous l'avez peut-être en tête, Fructidor, pour bien sûr faire rappel au mois des fruits, au moment où les arbres sont en pleine forme.
0: Et donc le 14 Fructidor correspondait autrefois à notre 31 août.
1: Mais oui, et surtout de 1793 à 1805, et ça a été aussi le cas en Corse, hein, puisque pendant 10 ans au moins, quand on exclut le petit moment de royaume anglo-corse, on a eu nous aussi ici ce calendrier républicain. C'était donc le jour de la noix, très officiellement, qui était autrefois un fruit sec très important, hein, dans les repas quotidiens. Et alors, par exemple, vous aviez chez nous clairement, il y a quelques années, donc dans cette époque un peu trouble révolutionnaire, des actes officiels qu'on retrouve encore dans nos mairies, hein, faisant apparaître, ou dans nos archives, faisant apparaître, par exemple, marié, à Ajaccio, le 15 Frimaire de l'an 6, et c'était plutôt courageux parce que figurez-vous que ça correspondait au jour des cornes, et je trouve que se marier le jour des cornes, c'est plutôt optimiste, voire courageux.
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0: Figurez-vous qu'on a trouvé mieux que les sondages pour comprendre les Français. David Ossilo, vous y revenez dans votre séquence quotidienne Mon œil, un livre qui va faire parler de lui, un livre sur nous tous.
4: Oui, c'est presque un scanner de la France. Le livre s'appelle « Nous les Français ». Ses auteurs ont passé au crible des milliers de données et apparemment, tout nous trahit. Ce qu'on mange, ce qu'on boit, où l'on habite, le sport qu'on pratique. Votre voisin habite dans un lotissement ? Plus il y en a dans une commune, plus le vote RN est élevé. Votre collègue court tous les midis avec sa montre GPS. La course à pied est plutôt pratiquée par les catégories supérieures. Vous préférez le vélo. Alors là, c'est plutôt catégorie populaire. Sauf si c'est un vélo cargo. Là, désolé, vous êtes plutôt un bobo. Même votre bouteille d'eau parle pour vous. Parce que contrairement à ce qu'on pourrait croire, ce sont plutôt les milieux populaires qui achètent de l'eau en bouteille. Moins confiance dans l'eau du robinet, quitte à dépenser plusieurs centaines d'euros par an. Et plus on consomme dans une commune, plus le vote RN est élevé. À ce rythme-là, c'est plus besoin de demander aux Français pour qui ils votent. On ouvre leur frigo. Une centaine de cartes comme celle-là. Mais à force de nous classer, il y a une question qui se pose. Mais qu'est-ce qui nous rassemble encore? Eh bien, les auteurs ont trouvé. On est un peuple rigolard. On se marre tout le temps. Dans le domaine de la culture, il y a des films qui traversent les âges et les milieux sociaux.
5: Merci, monsieur. C'était très bien. C'était très bien.
4: Oui, il y a la grande vadrouille par exemple, mais aussi les bronzés font du ski et le Père Noël est une ordure.
6: Joyeux Noël fait.
4: Et dans le Père Noël est une ordure, personne ne fait de politique. Pierre Mortès n'est ni de gauche ni de droite, on ne sait pas pour qui vote Thérèse et personne ne s'en soucie. Depuis plus de 40 ans, il suffit de dire c'est fin, ça se mange sans fin et tout le monde sait de quoi on parle. C'est ça aussi la France.
0: David Ossilo, chaque matin à 7h15, dans l'œil de cet éditorialiste, chaque matin.

0: À Gastagne avec Gian Camillo Pasquali.
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0: Avec Fabrice Fenouillère, nous vous présentons notre invité. Il s'agit de Sauveur Botone. Au-delà du conseil en naturopathie, vous approchez toutes les questions liées à la gestion du stress, du sommeil, des émotions. Cette période de rentrée, on sait combien c'est
2: plutôt important.
0: L'aromathérapie, la phytothérapie, la gémothérapie, la nutrition, l'activité physique, ô combien importante. Et du coup, vous avez réuni toutes vos casquettes Sauveur pour proposer des balades botaniques les 5 et 12 septembre prochains. Bonjour.
3: Bonjour Isabelle et bonjour Fabrice.
2: Bonjour Sauveur, bienvenue à nos côtés.
3: Oui, en effet, on reprend le cycle annuel des randonnées botaniques et on commence ce samedi sur Bastia avec en plus une randonnée supplémentaire le 19 en Tavagne, au-dessus du village de Perro-Casevici.
0: Oui, c'est assez rare de vous trouver en ville. Et là, en l'occurrence, c'est une balade qui correspond à une petite remise en jambe, on va dire, à une reprise douce.
3: Exactement, c'est une balade de reprise. Déjà, ça va permettre au groupe de se reformer. Ensuite, Bastia, c'est quand même... une cité où il y a beaucoup de chemins anciens, hein, donc on peut quand même voir du végétal. Il y a le jardin Romu aussi qui est très très riche en variété. Et nous, on va se promener un petit peu dans la ville, on va essayer de retravailler un peu les bases et reprendre les sensations de la randonnée en essayant de faire une dizaine de kilomètres sur les sentiers anciens, entre le bord de mer et Cardo. Voilà, on va essayer de trouver un petit parcours intéressant.
2: C'est là qu'on se rend compte, et vous allez avoir les explications qui vont avec, eh bien qu'une ville est très riche en plantes, et en plantes soignantes notamment.
3: Eh bien justement, puisque le thème des rando, c'est justement l'aromathérapie, la florithérapie, et au fur et à mesure des rencontres végétales, on dira, on essaye de parler un petit peu des plantes les plus courantes, hein, et qui ont vraiment une portée aromathérapique, médicinale. Et on se rend compte que les groupes qui viennent sont très intéressés par ce genre de pratique et on s'enrichit en fait tous les samedis et toutes les randonnées. Il y a beaucoup de partage, de transmission et des gens qui connaissent très bien les plantes. Et en plus de la randonnée sportive, on va dire, bon, c'est pas non plus du sport de haut niveau, mais bon, on fait quand même de l'effort. Il y a quand même cette partie transmission qui est très très importante.
2: Ce qui est important, vous l'avez précisé, c'est que quand on parle de plantes et de personnes qui vous suivent, ça peut aller dans les deux sens, hein, parce que beaucoup de gens sont très intéressés aujourd'hui et ont un savoir très important par rapport à cette phytothérapie ou tout simplement aux capacités que les plantes ont à nous soigner. Sauveur Botone, et vous plus précisément, si vous en aviez une de plante majeure à votre goût, ce serait laquelle pour nous la présenter rapidement ce matin et qu'on pourrait rencontrer par exemple sur la première balade?
3: Alors sur la première balade, je sais pas, mais moi je travaille surtout avec quand on fait nos randonnées sur le premier étage de végétation, on est sur l'immortel. Hein. Oui. Donc c'est la plante la plus emblématique, on va dire, du maquis. Hein. On la trouve très bas, hein, aux alentours de 400 mètres, on la trouve. Donc là, on risque de la trouver sur les hauteurs de Bastia. L'immortel, une portée anti-inflammatoire, antioxydante pour la peau. Elle est très cosmétique, elle est très utilisée. Dans l'industrie, tout ce qui est crème, tout ça. On travaille aussi sur le romarin, mais ça, c'est une plante qu'on peut trouver même dans les jardins. Et on peut avoir aussi les plantes du maquis les plus courantes, puisqu'elles ont toute une portée antioxydante, anti-inflammatoire, elles sont toutes utilisées en aromathérapie. Et c'est pas la peine de monter très haut, hein. Sur le premier étage de végétation, on peut déjà...

0: au niveau aromathérapique, trouver de quoi s'amuser un peu. Hein.
1: Je t'en prie,
2: non, mais quel sera le rythme? On se posait la question avec Isabelle. Pour ceux qui, par exemple, ne pourraient pas nécessairement être là lors de la première, ou ceux qui la feraient et qui voudraient ensuite continuer à vos côtés, le rythme de ces propositions de balade?
0: Alors, le rythme, en général, j'en fais deux par mois, tous les 15 jours. Alors, j'essaye de, en fonction de la météo, après, on s'adapte, hein, puisque, bon, en général, on a de la chance, on peut toujours sortir. Après, s'il y a un problème de météo, on reporte. En général, c'est une ou deux par mois. Et les gens arrivent à se caler puisque les dates sont assez espacées. On essaye de faire deux en septembre, deux en octobre. Après les mois d'hiver, on essaie d'en faire une, ça dépend. Mais en général, on tourne à une toutes les trois semaines environ.
1: Pour faire un focus sur nos prochains rendez-vous, 5 septembre, c'est ce samedi, puis le 19 en Tavagne. Quels sont les niveaux de difficulté, le nombre de kilomètres, de dénivelé, pour être bien au clair avec l'effort qui nous attend.
0: Voilà. Bon, alors l'effort, il est pas trop compliqué. Sur le mois de septembre, on est sur du 10 kilomètres. Mais c'est plutôt de la promenade. Il n'y a pas beaucoup de dénivelé. Il y a 300-400 mètres. Donc, c'est comme si on montait, pour ceux qui connaissent très bien Bastia, du bord de mer jusqu'au-dessus du palais de justice, on va dire. Hein. Mais bon, on monte tranquillement, on s'adapte. Le groupe est soudé. Il n'y a pas de compétition. C'est vraiment de la promenade. On s'arrête souvent, on fait des pauses. C'est vraiment du plaisir. Il n'y a aucune... aptitude vraiment très sportive à avoir. Hein. Donc tout le monde peut participer, on s'arrête, on récupère. Après, si les gens veulent vraiment faire des randonnées plus difficiles, on a des petits sommets qui vont être faits à partir du mois d'octobre, comme le Monte Tsukarel ou le Monte Timon, les glacières de Bastia. Donc là, ça devient déjà un peu plus physique. Mais je le précise, hein, sur mon site internet, il y a le niveau, il y a la distance et la difficulté, facile, moyen ou très compliqué. Voilà, ça dépend.
1: Sauveur Botton, conseil en naturopathie.
0: Merci beaucoup.
1: Que vous retrouvez donc ce 5 septembre d'ores et déjà pour les premières inscriptions et les reprises sportives et botaniques de la rentrée. Sachez que vous pouvez suivre sur la page Instagram SB Naturo Conseil l'ensemble du programme. Merci à vous.
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1: On en parlait la semaine dernière avec notre invitée Rita Scaglia qui nous a mis l'eau à la bouche et nous allons la rejoindre pour deux d'entre vous en tous les cas du côté de Canary pour une soirée lyrique en hommage à son papa Jacques Scaglia qui a été longtemps aux manettes du concours lyrique.
2: Et on va, pour gagner ces places, proposer à nos auditeurs de réfléchir avec nous à un personnage célèbre de notre histoire qu'on doit découvrir à travers une énigme. Écoutez bien, si vous êtes en voiture ou à la maison, vous vous concentrez un tout petit peu en regardant quand même la route si vous êtes en voiture et vous essayez de comprendre qui on veut vous faire chercher. À l'Opéra Comique, il fit ses grands débuts. Lui, le jeune Bastier, aux notes héroïques et aiguës, puis de Carmen à Tosca durant près de 40 ans, il fera résonner son chant puissant et clair de Merle Blanc. Si vous avez la réponse, évidemment, vous nous appelez tout de suite au 04 95 32 22 22. C'est Patricia Gambone qui, avec le sourire et peut-être une voix aiguë elle aussi, vous accueillera pour vous passer le téléphone à nos côtés et nous on prendra le temps de discuter avec vous.
1: Je rêve, vous m'avez fait un lancement de jeu en rime.
2: Mais oui, puis si vous aviez compté, il y a même des petits alexandrins qui se baladent là-dedans très modestement pour la rentrée.
1: Quel poète.

0: On voulait vous faire entendre la voix de ce personnage que
1: vous
0: nous...
1: Vous êtes capable de donner le prénom et le nom.
0: J'y suis presque. Arrêtez-moi. On se retrouve après Frérot de la Vega.

0: Si nous accueillons Jean qui nous appelle de Corté, ça n'est pas le premier hein, qui avait la bonne réponse. Jean-André a été plus rapide, il nous téléphonait de Canavadia, félicitations à lui. Mais Jean-André ne pouvant se rendre à Canaries, il a cédé fort gentiment ses places au second. En l'occurrence Jean, vous allez aller dans le Cap Corse, bonjour.
1: Bonjour Jean.
2: Bonjour.
1: Bon, vous aviez trouvé dès les premières propositions, dès les premiers indices, César
2: oui,
1: Vexin,
2: oui,
1: était la réponse que nous attendions.
2: Ouais.
0: C'est vous qui l'avez donné, donc finalement.
1: Oui, parce que je sais qu'il l'a donné à l'accueil, donc je vous permets. Le Maire Leblanc, un artiste que vous aimez particulièrement,
2: oui,
1: Jean.
2: Oui, oui, bien sûr.
1: Vous l'écoutez encore par un système parfois
2: On l'entend souvent à la radio. Hein.
1: Oui, on le passe.
0: Oui,
1: ici,
0: on le passe.
1: Vrai.
0: En effet, il est souvent demandé aux dédicaces aussi. Et puis, il y a beaucoup d'artistes qui lui ont rendu hommage. Je pense à Imantine, à Christophe Mondoloni, oui. Ou même à Maï. Oui.

0: Immense ténor, effectivement, que nous cherchions, né à Bastia en 1888. Fabrice, que tout le monde connaît, comme le dit la chanson.
1: Oui, et puis on est content que Jean puisse aller écouter cet hommage, non pas à César Vezzani, mais au grand travail qui a été fait du côté de ce festival d'art lyrique de Canaries. Et oui, César Vezzani, avec une histoire personnelle qui commence difficilement pour lui, parce que en 1888, il naît à Bastia, mais son père va mourir avant sa naissance, donc il est élevé par sa maman. Ils vont rapidement en famille partir chercher, pour la maman notamment, du travail à Toulon. Et c'est là-bas que sa voix à César Vezzani, alors très jeune, va être remarqué. Il va prendre des premiers cours, puis il va monter à Paris, comme on disait autrefois, on continue d'ailleurs aussi à le dire aujourd'hui, pour aller travailler plus sérieusement avec une compatriote. Faut pas l'oublier, c'est la soprano corse Agnès Borgo. Ça va être sa professeure à César Vezzani, puis sa femme. Ensemble, ils vont brûler les étapes, puisque elle va lui proposer notamment de monter, le pensant suffisamment aguerri, sur scène le 17 décembre 1911. C'est une date majeure pour César Vezzani, puisqu'il a seulement 23 ans. Et il débute, c'était le début de l'énigme à l'Opéra Comique dans Richard Cœur de Lion. Il fait un carton. Du coup, très vite, il va enchaîner les grands rôles de l'opéra avec une voix que l'on remarquera comme claire, puissante, héroïque. Ténor plutôt dans les aigus très forts. En 1914, on le sait moins, il devait même partir aux États-Unis, César Vezzani. Mais malheureusement, évidemment, la guerre va éclater, il va être mobilisé, il sera également blessé. Sa carrière internationale est donc brutalement interrompue. Il va quand même continuer à chanter derrière encore 30 ans. C'est une carrière de quasiment 40 ans, ce qui est énorme sur scène. Et ensuite, une attaque cérébrale, malheureusement, va mettre fin à cet art qu'il portait si haut avec les couleurs de Bastia en bandoulière.
0: Demain encore, nous rejouerons pour des places pour le 1er septembre ce concert hommage avec un parterre d'artistes lyriques présents à Canaries autour de Rita Scaglia pour rendre hommage à son papa.
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0: Événement sur lequel nous reviendrons en compagnie de notre invité dans la matinale de ce mercredi, Guy Canarelli à nos micros à 7h20.
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0: En attendant, on prend la direction de Corte, micro-région qui a payé un lourd tribut cet été, un été marqué par les canicules et l'incendie de la Restone. Il y a nouveau traumatisme, 3 ans après les dégâts des tempêtes Ciaran et Domingos. Quel bilan tiré pour l'environnement? Quelles conséquences économiques pour cette saison? Pour évoquer ces interrogations, notre invité de la rédaction, c'est aujourd'hui le maire de la commune de Corte, Xavier Paul. À votre micro, Camille Parsi.
6: Bonjour Xavier Paul.
7: Bonjour.
6: Merci d'être en direct avec nous ce matin. Corte, qui est donc à nouveau dans la tourmente avec ce feu de la Restonica cet été, plus de 1000 hectares brûlés, c'est un nouveau coup dur?
7: Le nier, ça serait nier la réalité, bien évidemment, c'est un nouveau coup dur qui s'ajoute à d'autres qu'a subi malheureusement notre cher vallée de la Restonica. Et donc, il convient, comme à chaque fois, d'en tirer des enseignements, d'avoir des retours d'expérience pour essayer d'améliorer l'organisation et faire en sorte que les incidences de ce type de catastrophe soient les moins importantes possibles à tout niveau, au niveau environnemental, au niveau économique et au niveau aussi sociétal, parce que ça a un impact sur notre communauté cortenaise.
6: Et beaucoup ont comparé cet incendie à celui de l'an 2000, qui avait aussi ravagé la Restonica. Pour vous, c'est comparable? Qu'est-ce qui a changé en 25 ans?
7: Alors, il y a beaucoup de choses qui ont changé. D'abord, l'ampleur de l'incendie, si on raisonne en termes de surface brûlée. Cette année, il y a un peu plus de 1000 hectares, vous l'avez dit, de brûlés, à comparer aux plus de 3000 hectares qui avaient été brûlés en 2000. Deuxième différence, les versants de la vallée qui ont été atteints n'ont pas été les mêmes. Nous avons eu la chance, si je puis dire, grâce aux efforts conjugués de l'ensemble des soldats du feu, qui ont lutté pendant 3 semaines, jour et nuit, pour contenir cet incendie, et je tiens encore à les remercier du plus profond de mon cœur. En 2000, c'est les deux versants qui avaient été atteints, et donc avec des dégâts beaucoup plus importants au niveau environnemental que cela n'a été cette année.
6: Et cet incendie, il arrive aussi quelques années après les tempêtes de 2023. Comment une commune se relève après un enchaînement de catastrophes qui s'enchaînent comme ça ?
7: Ben écoutez, il faut d'abord mobiliser l'ensemble des moyens que peuvent nous donner nous et nos partenaires, bien évidemment, que ce soit la collectivité de Corse ou l'État. C'est ce qu'on a fait après la catastrophe des tempêtes Sierra y Domingos des 4 et 5 novembre 2023, où nos efforts conjugués ont réussi à mettre en place et à organiser une saison touristique dès l'année qui a suivi, avec un certain nombre de moyens qui ont été engagés, avec des moyens financiers importants à hauteur de presque 1 million d'euros. Ça a été la première étape. La deuxième, nous y travaillons actuellement, puisque j'ai prévu que nous ayons des réunions à la fois via une commission extra-communale que j'ai souhaité créer pour l'avenir de la Ristoria, parce que je ne veux pas en décider tout seul. Et à la suite de ça, il y aura une réunion d'un copil avec les instances de la collectivité de Corse et de l'État pour décider des options prioritaires pour tracer l'avenir de la Ristoria.
6: Xavier Paul, nous sommes juste un mois après cet incendie. Quelles ont été les conséquences pour les professionnels du tourisme ? Est-ce que la saison, on peut le dire, a été stoppée net ?
7: La saison a subi un coup d'arrêt, c'est incontestable. De ce point de vue-là, on s'en est préoccupé très tôt avec la préfète de la Haute-Corse, puisque nous avons mis en place un guichet unique pour que les socioprofessionnels impactés puissent rapidement faire les demandes nécessaires pour qu'ils aient les aides auxquelles ils peuvent avoir droit, notamment en cas de chômage partiel, mais pas que. Donc c'est un numéro unique qui a été déjà communiqué il y a environ 15 jours et j'enjoins tous les socioprofessionnels à accéder à ce numéro pour voir dans quelle mesure l'État et diverses mesures peuvent être mises en place pour les aider et les soutenir. Mais force est de constater, au niveau des indicateurs que nous avons, que ce soit la fréquentation, y compris des indicateurs que j'ai demandé au niveau des ordures ménagères, parce que ça aussi, c'est un indicateur qui est probant au niveau de la consommation, et au niveau simplement de l'activité en ville qu'on a pu constater visuellement, c'est sûr qu'il y a eu un coup d'arrêt dans la saison, notamment dans la dernière semaine de juillet. Et donc, nous allons faire tout ce qui est en notre pouvoir avec l'aide de nos partenaires pour soutenir et aider l'activité commerciale et l'activité économique qui est si importante pour Corté pendant la saison estivale.
6: Une dernière question, Xavier Paul. Et après l'été que vous venez de vivre, c'est aujourd'hui la rentrée. La vie universitaire reprend ses droits à Corté. Ça tombe à un point nommé, j'ai envie de dire, après de retrouver un peu de vie après cet été. Surtout, est-ce qu'il y a un développement de ce côté-là aussi supplémentaire peut-être à aller chercher ?
7: On travaille, vous savez. L'été n'est pas connu de repos. On a dû faire face, évidemment, à cet épisode, encore une fois, catastrophique. Mais ça ne nous a pas empêché de travailler pour préparer la rentrée au niveau des investissements que va engager la commune au travers des appels d'offres qui arrivent maintenant à terme et que nous sommes en train d'examiner pour des chantiers qui vont transformer la ville et qui vont se mettre en œuvre d'ici au début de l'année prochaine. Nous avons travaillé aussi avec l'université et l'agence de l'urbanisme pour affiner les études qui sont en cours au travers de l'Observatoire territorial du logement étudiant pour prendre les mesures nécessaires pour à la fois permettre aux Cortenais de se loger, aux étudiants aussi de se loger dans des meilleures conditions. Donc tout un travail de fond a été fait pour préparer au mieux cette rentrée, en relation notamment, bien évidemment, avec l'Université de Corse.
6: Écoutez, ce sera le mot de la fin. Je vous remercie beaucoup, Xavier Paul, d'avoir été en direct avec nous ce matin.
7: Merci à vous, bonne journée.
0: Le premier magistrat de la ville de Corté, à nos micros dans la matinale de ce lundi 31 août.

0: Jean-Pierre Marcellesi à 8h moins 4 minutes.
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0: J'espère que vous avez déjà pris votre petit déjeuner, et il y a longtemps de préférence.
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9: J'avais pas compris.
0: Histoire de ne pas vous couper l'appétit, aujourd'hui on parle en effet d'un sauveteur un petit peu particulier.
9: Mais on va comprendre qu'on va l'aimer, ce sauveteur un peu particulier,
0: non.
9: Parce que c'est vrai, non? C'est vrai qu'en ce moment, il est uniquement en train de travailler en laboratoire. Ce sauveteur un peu spécial, c'est un cafard, parce que des chercheurs asiatiques, effectivement, sont en train de transformer en ce moment même, au moment où nous parlons ce matin, des blattes souffleuses de Madagascar, c'est leur petit nom, les transformer en insectes cyborg destiné à être lâché, ça c'est plus intéressant, sur des champs d'action les plus chaotiques de la planète. On pense par exemple au Népal en ce moment, qui en aurait peut-être bien eu besoin. Le parti pris, écoutez bien, est très intéressant. En fait, plutôt que de mettre au point un minuscule robot, un énième fait de câbles informatiques, de batteries, de micro-puces, qui ne résistent pas à tout, en fait, eh bien, ils ont choisi d'équiper des blattes avec leurs muscles, leurs pattes et leur manière de se faufiler dans n'importe quel endroit, les équiper d'un petit pack embarqué avec simplement, voilà, la capacité de leur donner des petites décharges électriques de manière à les orienter dans les décombres.
0: Des étonnants sauveteurs qui sont donc prêts à partir à l'assaut de ces décombres?
9: En fait, presque, parce qu'on est en phase finale de test. On sait que dans les catastrophes, il y a souvent une problématique d'eau. Et précisément, un cafard, vous le savez bien Isabelle, ne résiste pas à l'eau très longtemps puisqu'il ne respire pas par la bouche comme nous, mais par l'ensemble de son abdomen. Et donc, on a fabriqué dernièrement une petite combinaison de plongée pour ces cafards, histoire que ça leur couvre complètement l'abdomen avec, voilà, un générateur produisant de l'oxygène au bon endroit de son corps. Et ça marche, puisqu'on l'a dit même en phase test, vous avez déjà des cafards sauveteurs qui sont capables de rester 3 heures sous l'eau contre 2 minutes s'ils n'étaient pas équipés.
0: Et derrière cette narration peu ragoûtante, Fabrice, l'objectif est évidemment très sérieux.
9: Oui, c'est très sérieux parce que ces chercheurs-là savent que dans un séisme, lorsqu'il y a des inondations, c'est très compliqué d'envoyer des humains, parfois également des animaux un peu plus gros qu'un cafard. Et donc là, voilà, à la fois dans les réseaux de canalisation, dans les décombres sous des toutes petites pierres, on va pouvoir les suivre, ces cafards, avec des caméras embarquées et puis surtout les diriger, on l'a dit, avec des petits systèmes électriques. Donc, j'ai envie de dire qu'à partir de maintenant, si dans vos pénates, vous avez des cafards qui traînent et qui passent devant vous, évidemment, le premier geste serait de vouloir les éliminer, et il faut le faire, mais on sait que demain, peut-être, ils sauveront également des humains. Vous n'êtes pas convaincu?
0: J'étais en train de réfléchir à, oui, il faut le faire, s'en débarrasser. Je crois pas qu'il faille les écraser.
9: Pas les écraser, mais
0: je crois que ça dégage une odeur. Bref.
9: Essayez de s'en débarrasser différemment qu'en les écrasant, effectivement.
0: Bon courage, en tous les cas, dans cette entreprise.
9: On vous souhaite un bon forum.
0: Ouais, merci. À demain.
9: Oui, je salue les téléspectateurs de Viasté, là, qui nous ont suivis ce matin,
0: en effet.
9: Puis les auditeurs derrière leur poste, et on se retrouve demain.
0: Même heure, même fréquence. Pour le moment, il est exactement 8h. Nous allons laisser la place à Camille Parsi pour son journal.
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0: Bonjour Camille.
12: Bonjour Isabelle et bonjour à tous.
0: Canicule à répétition, incendie et sécheresse auront marqué cet été 2026.
12: Un été qui n'est pas encore terminé, mais d'ores et déjà on peut dire qu'il aura suscité l'angoisse chez plus d'un Français sur deux. C'est ce que révèle une étude Ipsos. Tant sur les inquiétudes pour la santé de nos proches que celles sur notre propre santé, la Corse n'est pas épargnée. Nous avons vécu 4 canicules depuis le début de l'été. C'est un record pour l'île. Alors qui peut nier que presque toutes les discussions tournent en ce moment autour de cette chaleur qui n'en finit plus, certainement pas les habitants que vous avez rencontrés en Casinque à Clémence Gourdon-Négrini.
2: Dans son salon où la clim tourne à plein régime, Judith, 84 ans, a de plus en plus l'impression de tourner en rond.
3: J'ai passé l'été à la maison, enfermée à la maison, pour ainsi dire. Même pas sortir un peu le soir au frais, c'était impossible. À un moment donné, ça tapait un petit peu sur les nerfs.
2: Avec son frère, François et le reste de la famille qui habitent pourtant les maisons voisines, c'est bien la première fois que les contacts ont exclusivement eu lieu par téléphone.
3: D'habitude, nous avons l'habitude de sortir manger dehors sur la terrasse. Nous sommes sorti une fois de tout l'été et avec grande peine, je dirais quoi. C'était vraiment dur, très très dur.
2: À quelques mètres de là, son voisin et petit frère, François, lui aussi très impacté, qui comme 43% des sondés a annulé ses habituelles activités à l'extérieur.
10: Psychologiquement, ça a été un peu dur de ne pas pouvoir sortir par exemple jouer au boule ou autre chose.
2: Seul l'espoir, la prise de conscience qui semble émerger au sein de la population.
11: Le changement climatique est un véritable défi. Les leviers doivent être encore plus percutants. Ils doivent l'être de façon pérenne.
2: Mais comme beaucoup d'autres, Elisabeth est assez pessimiste. L'année 2027 et son échéance électorale donnera le ton d'une concrétisation ou non des changements à mener.
12: Et cet été 2026, très particulier, y compris en Corse, et ses conséquences, on en reparle ce midi dans notre magazine de la rédaction. Rendez-vous juste après votre journal. Là, une saison touristique qui compliquée, qui aura eu comme symbole la situation à Corte avec le feu de la Restonica qui a détruit un peu plus de 1000 hectares et impacté drastiquement la fréquentation de la micro-région. Alors, un mois après le sinistre, Mathieu Bourigny, où en sont les hôteliers et restaurateurs de la Restonica?
13: Eh bien, ils ne s'en remettent pas. L'incendie a eu raison de la fréquentation et des différentes réservations, comme nous l'explique Jules à l'hôtel Arène, à Le Refuge.
14: On a ressenti une baisse drastique de la fréquentation, tant dans les réservations à l'hôtel qui demandaient d'être annulées, ainsi que d'autres clients qui demandaient d'être rassurés, simplement parce qu'ils n'avaient plus forcément confiance en la destination. Et sinon, concernant la clientèle de passage, elle a été réduite quasiment instantanément. On s'est retrouvé avec une activité quasiment nulle. Et malheureusement, la réouverture n'a pas véritablement changé la donne.
13: Résultat, une saison ratée comme au camping de Thouagne ou à l'hôtel Le Jardin de la Glacière, Flora et Jean-Christophe.
15: On va dire sur les 3 semaines, on peut mettre à moins 80% sans aucun problème. Et au bout de l'été, il ne va pas rester grand-chose. Donc c'est une saison qui est blanche, je dirais, pour nous.
16: Ça s'est passé dans notre cœur de saison. C'est un manque à gagner qui est important. C'est quelque chose qui laisse une trace dans l'année entière.
13: L'amertume est grande, y compris en ce qui concerne l'accompagnement des professionnels à la suite du sinistre.
15: J'ai envoyé un mail il y a quelques jours donc aux différents services de l'État, parce qu'on a dit qu'il y avait un déploiement d'un système qui aurait pu nous aider. On nous a répondu que c'était simplement pour étaler les paiements à l'URSSAF. Donc c'est d'une grande aide une fois de plus.
12: Mon reportage signé Mathieu Bourigny.
0: Le référendum sur l'autonomie de la Corse s'invite dans la rentrée politique cette année.
12: Oui, un appel au référendum soutenu notamment par Julien Morganti, conseiller municipal d'opposition à Bastia. Il se fait le relais d'une pétition lancée en ligne sur ce sujet, une démarche que détaille le leader du groupe Unity per Domani.
17: Suite à une réunion publique qu'on a organisée au début de l'été, il y a des citoyens, la population de manière générale, qui a souhaité aussi s'approprier le débat sur le processus d'autonomie. Donc ils ont lancé cette pétition et c'était bien que ce soit pas simplement un mouvement qui s'approprie la démarche. Donc nous, on soutient cette initiative et ça correspond aussi à notre état d'esprit où, quoi qu'il arrive, les Corses doivent avoir leur mot à dire. Donc nous, on souhaite qu'il y ait un référendum à la fois obligatoire, mais aussi contraignant, c'est-à-dire qu'on respecte les urnes et ce qu'auront décidé les Corses. C'est très important parce qu'on l'a vu d'ailleurs en 2003 où les Corses avaient dit non à la fusion des départements et 10 ans après, ça a été appliqué et on voit aujourd'hui les conséquences. Donc quoi qu'il arrive, il faut que le vote des Corses y soit respecté. Et aujourd'hui, c'est ce qui manque vraiment dans ce processus, c'est la parole à la société civile, aux acteurs économiques, sociaux, culturels. Donc cette initiative, comme il peut y en avoir d'autres, est bonne à prendre et à soutenir et à diffuser largement pour que la population s'exprime sur ce sujet.
12: Et dans la version du projet transmise au Sénat, une consultation des Corses est prévue à l'issue du processus législatif. Un référendum que souhaite également François Fillon, l'ancien délégué territorial du RN, mais avant les débats sur la loi de cette loi organique sur l'autonomie.
0: Enfin, Total Energy maintient le plafonnement du prix des carburants dans ses stations.
12: Mais oui, et ce temps que durera le conflit au Moyen-Orient, le dispositif a été mis en place en mars dernier. Il fixe le litre de gasoil à 2,25€, celui de l'essence à 1,99€ dans les stations du groupe. Décision qui oblige les autres distributeurs à composer avec ces tarifs pour rester compétitifs. En Corse, les gérants de stations-service alertent sur les conséquences. À Pontelletch, à Serge Antonio, qui est gérant d'une station-service Vito depuis 36 ans, il dénonce une situation intenable.
18: Ça fait des mois que ça dure, ça ne peut pas continuer. Quelles que soient les volontés des uns et des autres, tout le monde a été averti, les institutionnels, qu'ils soient les politiques locaux, les élus, députés, sénateurs, la région, l'État, la concurrence et les fraudes. Là, il va se passer quelque chose très rapidement. Et là, tout le monde va ouvrir les yeux. Mais on va être obligé d'embêter les gens. On veut simplement continuer à travailler, à vendre le carburant au meilleur prix possible pour le consommateur, parce que du carburant à 2,50, ce n'est pas souhaitable ni pour nous ni pour personne. Mais on veut simplement continuer à travailler pour élever nos familles, payer les collaborateurs et nos obligations. Si d'aventure on est privé de cette possibilité, ben on fera en sorte que personne ne vende de carburant.
12: Enfin, c'est le dernier jour. Si vous voulez faire votre démarche pour bénéficier de l'aide carburant pour les gros rouleurs, indemnité de 100€, introduite au printemps dernier, elle a été renouvelée mois après mois à cause de cette guerre au Moyen-Orient. Elle est réservée aux familles à partir d'un certain revenu et qui sont obligées d'utiliser leur voiture pour travailler. Vous pouvez vérifier votre éligibilité sur le site du gouvernement.
0: Camille, merci et à tout de suite. On se retrouve pour le complément de forum après les nouvelles du temps.
19: La météo 100% locale, con gioia. 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
0: Temps 100% beau, hein. Aujourd'hui, pas l'ombre d'un nuage au-dessus de nos têtes. C'est une journée ensoleillée qui nous est promise du matin jusqu'au soir avec un élément central à surveiller, le Libeach, qui souffle modérément sur les zones d'habitude exposées que sont le Cap Corse, la Balagne et l'extrême sud. Au niveau des températures, grâce à ce vent, c'est un petit peu plus respirable. 35 degrés sont toutefois annoncés sur la région de Porto Vecchio. Sinon, en général, au bord de mer, c'est plutôt entre 28 et 31 qu'il fera. On attend 26 à 29 dans les villages de montagne et le thermomètre devrait osciller entre 30 et 34 pour les villages de l'intérieur.
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0: 8 heures passées de 8 minutes. L'heure de retrouver notre chronique Forum Le Complément lors de cette rentrée et ce depuis lundi dernier. C'est vous, Camille Parsi, qui l'avez préparé et vous rebondissez sur l'intervention de notre auditeur qui s'appelait Pierre vendredi et qui évoquait l'incendie de Calansan.
12: Oui, Pierre qui réagissait face à la réglementation actuelle autour de l'obligation des broussaillements.
20: Je lance un appel à tous nos élus de se mobiliser pour faire évoluer ce texte et faire en sorte que si, par exemple, le terrain mitoyen du lotissement qui est en friche et communal, ben c'est les collectivités locales qui doivent prendre en charge cette moitié, je dirais, de financement. Si ce sont des terrains privés, ce sont les propriétaires. Mais il faut que tout le monde se mobilise. Et vous savez combien ça nous a coûté? Nous, là, on l'a fait 50 000€ pour débroussailler tout autour du lotissement de 3 hectares. Donc, à un moment donné, comment voulez-vous que les gens qui ont peu de moyens aujourd'hui financent des sommes assez conséquentes pour se protéger du risque incendie?
12: D'abord, un rappel de la loi, c'est obligatoire pour limiter le risque incendie. Les propriétaires d'habitations proches de zones boisées sont tenus de débroussailler ou de faire débroussailler sur 50 mètres autour de chez eux. Et ce, même si ça dépasse sur la propriété du voisin, c'est à votre charge. Et c'est là que ça peut coincer. Si votre voisin est peu coopératif, certes, la mairie pourra intervenir pour réaliser les travaux chez lui, en lui adressant ensuite la facture, mais la procédure peut décourager. Une sorte de deux poids, deux mesures dénoncée par Pierre. Et c'est justement ce que veut corriger une proposition de loi qui a été déposé fin 2025 par un sénateur LR, Stéphane Lerudulier. L'idée, c'est faire peser l'obligation débroussailler sur tous les propriétaires concernés, y compris ceux de terrains non bâtis, et donc, in fine, mieux répartir les charges.
0: Camille, est-ce que ce serait suffisant pour changer la donne?
12: Ce serait un bon début, mais peut-être pas suffisant face au casse-tête financier que ça représente aujourd'hui pour les petites communes. Difficulté que rappelle bien Xavier Paul, le maire de Corté.
21: Les maires ont souvent un souci, plus particulièrement en Corse, du fait de l'indivision, etc. C'est que pour obliger des récalcitrants à effectuer leur débroussaillement, le problème c'est qu'après, nous, si on fait ça, d'abord, on se retrouve devant une extrême difficulté à pouvoir ensuite récupérer l'argent public qu'on a investi là-dedans, du fait de l'indivision, des divisions parcellaires, etc. Si les finances communales se retrouvent vraiment bridées par ça, ou impactées par ça plus que de raison, ça peut poser et ça pose un problème.
12: Il lui propose d'aller plus loin avec la création d'un fonds de soutien spécial aux communes. Dans le principe, l'État leur avancerait les fonds et ce serait ensuite à lui et non plus au maire de recouvrer les sommes auprès des propriétaires concernés. Là aussi, l'objectif, c'est simplifier les règles, partager la charge. Sur le papier, tout le monde est d'accord et reste à savoir, et c'est toute la difficulté, si l'État sera prêt à financer cette solution.
0: Merci Camille, on se retrouve dans quelques minutes pour le forum qui redémarre ce lundi de 8h à 9h, libre antenne avec toute l'équipe de la radio composée d'Hugo Pietri et à la réalisation Patricia Gambonne qui vous accueille au standard, Camille et Hélène en studio à mes côtés pour ce forum au 04 95 32 2222. Nous vous donnons rendez-vous sans plus tarder via Messenger, si vous souhaitez vous exprimer à l'écrit, sur le compte WhatsApp de la radio 04 95 32 2222 et au traditionnel numéro de téléphone que vous connaissez par cœur. On remercie nos téléspectateurs pour cette première sur France 3 Corse via Stella de la rentrée et on vous donne rendez-vous demain matin.
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0: Quoi de neuf dans l'actualité, si tant est que vous ayez envie d'en parler, Hélène Battini, ce lundi?
2: Pas mal de choses, et puis les choix de la rédaction. Hein. Ce lundi, vous l'avez entendu, nous avons décidé de retourner à Corte, la cité Pauline, qui, on l'a compris, a beaucoup souffert cet été, avec cet incendie important, et la chaleur, bon, ça, évidemment, c'était pas
0: elle
2: qu'à Corte.
0: Elle n'a pas été la seule.
2: En effet, mais tout ça sur fond déjà de plaies de 2023, avec les suites des tempêtes. Voilà, on a pu entendre notamment avec le maire Xavier Paul, et combien c'était peut-être le coup de trop, le coup fatal, je ne sais pas, mais en tout cas, des difficultés importantes pour Corte son économie. Voilà, donc si vous êtes dans le coin, si ça vous intéresse. Et puis, évidemment, ces problématiques-là peuvent s'étendre à d'autres villes, à d'autres micro-régions, puisque les incendies, le climat qui change, tout ça, évidemment, nous impacte largement. Justement, on s'est intéressé aussi à un phénomène de société, l'éco-anxiété. Alors, il n'y a rien de propre à la Corse, mais pour le coup, on est au cœur du problème ici. On va s'y intéresser plus longuement à midi dans le magazine de la rédaction avec Patrick Winchiger et ses invités. Mais dès à présent, voilà, nos auditeurs peuvent nous confier leur éco-anxiété ce matin. On a parlé politique aussi, peut-être que nos auditeurs ont quelque chose à dire sur la question de l'autonomie. Certains partis, certains mouvements voudraient une consultation des Corses autrement, différemment. Alors, la question de la légalité est autre chose, mais en tout cas, le sentiment d'avoir son mot à dire peut-être les intéressera. Et puis, éternel sujet, celui de l'essence. Là, je laisse le micro ouvert.
0: Et bonne chance à celles et ceux qui voudraient s'exprimer. Effectivement, vous pouvez aborder ces thèmes ou bien ceux qui vous préoccupent dans votre quotidien. N'hésitez pas à décrocher votre téléphone. Le débat est ouvert et c'est vous qui le menez dans le forum chaque matin du lundi au vendredi de 8h à 9h.

0: Toto sur RCFM et manifestement, il n'y a pas trop d'échos anxieux qui se manifestent en tout cas au standard, peut-être derrière leur poste.
1: On en a à la technique ce matin.
0: Alors, est-ce que c'est une question d'âge ?
1: Alors, paraît-il, en effet, il y a un mouvement dans la jeunesse d'éco-anxiété. Bon, logique, hein, ils baignent dedans, ils sont nés dedans. Après, on est surtout...
0: Vous dites « ils » comme si vous vouliez...

0: les feux mêlés à la canicule et de multiples épisodes
1: de sécheresse aussi.
0: De sécheresse également qui nous écrasent. Si vous souhaitez parler de ces sujets ou de tout autre thème hein, qui vous traverse ou qui vous enquiquine ou qui vous ont donné le sourire. Oui, on a aussi parfois de bonnes réactions, des remerciements, des gens enthousiasmés parce qu'ils ont vécu une situation à nous raconter, à partager, qui ferait naître ou pas le débat. Vous n'hésitez pas à décrocher votre téléphone. Et à vous exprimer dans le forum. Pourquoi pas la question de la langue évoquée la semaine dernière à Lingua di mei, cui diama dialesi.

0: Gigantelli avec La Chava. On accueille Philippe depuis Solar sur le thème de l'éco-anxiété. Bonjour et bienvenue Philippe.
1: Bonjour. Oui, bah, l'éco-anxiété, c'est un sujet que je connais bien. Ça doit faire à peu près 60 ans que je suis éco-anxieux. Hein, puisque, alors ça, on n'en parlait pas de ce terme-là, évidemment, mais je suis écologiste depuis très longtemps. Je suis même fier d'avoir voté pour René Dumont. Vous étiez peut-être même pas né en 76, le premier candidat.
0: Même pas moi, je n'étais née.
1: Comment ?
0: Je dis même pas moi qui suis la plus vieille du studio.
1: Donc en 76, il y avait René Dumont là qui s'est présenté. Tout le monde le prenait pour un fou. Et puis il avait raison et tout ce qu'il avait prévu, ça se passe maintenant. Et puis malheureusement, l'humanité est à 100% responsable de ce qui se passe. Et cette même humanité, je parle en général, hein, il y a quand même des gens qui font des efforts, mais très peu de gens consentent à faire des efforts, que ce soit au niveau de la gestion de l'eau. Hein, les utilisateurs d'eau continuent de vouloir un gazon vert en Corse, d'arroser les céréales en plein après-midi quand on sait qu'il y a plus d'un tiers d'évaporation et que ça sert à rien, donc les garages sont vides. J'ai d'ailleurs voulu appeler début juillet, mais il n'y avait plus de forum. Cette année, vous avez supprimé le forum l'été, donc je ne pouvais pas tirer la sonnette d'alarme. De toute façon, ça aurait servi à rien. Le forum, c'est principalement pour se soulager plutôt que pour susciter des réactions, parce que malheureusement... Les gens concernés, souvent, n'écoutent pas le forum ou n'ont pas envie de faire les efforts. Ils continuent de voyager dans le monde entier, de bouffer de la viande, de patrier leurs ordures. Enfin bon, voilà, il y a tellement à dire. Et donc voilà, je vis avec mon éco-anxiété. J'ai ma conscience pour moi. Je trie, je fais attention, je roule le minimum, je prends l'avion le minimum. Alors que je suis un ancien pilote, j'adore voler. Eh ben voilà, malheureusement le l'avion ça consomme beaucoup de carbone et donc quand je peux éviter, vous voyez, avant j'allais voir ma fille aux Antilles deux fois par an, là j'y vais plus.
0: Que pensez-vous du fait que souvent ce soit une responsabilité individuelle qui soit pointée du doigt, tandis que dans d'autres pays, d'autres entreprises, on a le sentiment qu'on balaie la question environnementale d'un revers de manche?
1: Oui, mais l'environnement, ça concerne tout le monde individuellement. C'est lorsque tout le monde, toute la planète même, c'est planétaire, faut que tout le monde se sente concerné. Et malheureusement, les efforts de quelques-uns sont ruinés par le manque d'efforts de la majorité. C'est dommage, bon sang. Et c'est la première année, ça fait 36 ans que je vis en Corse, et c'est la première année où je ressens vraiment le réchauffement climatique. Alors les climato-sceptiques, il faudrait peut-être qu'ils se réveillent, quoi. Et puis ne parlons pas en plus des incendiaires qui foutent le feu, comme à Calenzane, en bord de route. Faut pas chercher d'où ça vient. La planète brûle et les gens font pas d'efforts. Et en plus de ça, les conflits, alors là, c'est pareil. Le bilan carbone des conflits, ça ne vient que... Donc, on n'y arrivera pas, c'est pas possible. On pourra pas y arriver parce qu'il y a trop d'efforts à faire et que... Eh ben, on vit dans une société où on n'aime pas trop faire des efforts. Voilà. Et puis là-dedans, il y a les réseaux sociaux aussi. La plupart des gens qui voyagent, c'est OK pour aller découvrir des pays, mais aussi pour s'afficher après sur les réseaux sociaux. Moi, je suis allé en Thaïlande. Punaise, c'était super, pas cher et tout. C'était des locaux exploités qui me servaient à bouffer. Les bateaux sur la planète, ils sont... Si les bateaux naviguent, c'est grâce aux populations défavorisées qui sont dessus, là, qui sont depuis 6 mois dans le détroit d'Ormuz, qui n'arrivent pas à en sortir. Faut quand même qu'on fasse un effort, et ne parlons pas des milliardaires qui voyagent en jet privé avec du carburant détaxé, alors que le travailleur qui va le matin au boulot, lui, il paye plein pot les taxes.
0: Philippe, on a compris que vous étiez éco-anxieux depuis longtemps et pourquoi. Une éco-anxiété peut-être que vous avez partagée ce matin. Avec de très nombreux sujets en périphérie de l'environnement abordés,
2: de causes. Dans l'intervention de Philippe, on comprend bien qu'il y a évidemment un paradoxe entre la société qui a avancé, qui a compris en effet ce qu'il fallait faire et ce qu'elle est prête à faire, en tout cas ce que chacun est prêt à faire. Et encore autre chose avec le débat que vous lancez, Isabelle, sur la responsabilité individuelle et collective. Ça, c'est
0: encore un autre débat. Ours Paul, bienvenue. Bonjour.
3: Voilà, alors moi je vous appelle, il y a un souci. Je pose une question à la Chambre d'agriculture et aux responsables d'Auchan. Il n'y a pas de raisins corse dans les magasins. Voilà. Allô?
0: Et dans les autres grandes surfaces, dans les grandes enseignes?
3: Les petites enseignes font le jeu. Eux ne font pas le jeu. Voilà.
2: Mais c'est vrai que vous citez une grande enseigne, mais peut-être dans les autres, oui. Vous n'avez pas, écoutez, vous savez pas.
3: Il y a 40,
0: c'est pas Leclerc, moi qui parle. Leclerc, Carrefour, on va les citer pour en avoir trois.
3: Voilà. Oui, c'est pas moi qui parle, c'est des chiffres.
0: Oui.
3: Il y a 40 surfaces en Corse et il n'y a pas de raisins en Corse.
0: Pas de raisins, voilà. Et parfois pas de tomates, parfois pas de courgettes.
3: Les courgettes arrivent d'Espagne.
0: Quand on s'intéresse aux provenances sur les étals, c'est vrai que je pense aux tomates de Belgique, par exemple, que j'ai vues pas plus tard qu'hier. Bon, voilà, c'est rare d'en avoir des Nostrales, et pourtant, c'est aussi rare d'avoir des tomates qui ont du goût, comme on a pu les connaître dans nos potagers de l'enfance. Donc,
2: peut-être la filière maraîchère, en effet, reste encore un peu plus confidentielle. La filière viticulture, en revanche, est bien développée chez nous, mais peut-être, en effet, axée sur le vin.
3: Je ne sais pas où on va. Écoutez, j'ai écouté le CD de Jean-Franchez, Harry. Kinesera Dumane, je me pose la question, et il a raison. Kinesera Dumane, je sais pas où on va, hein. Moi, je ne parle pas pour moi parce que j'ai 70 ans, bientôt je m'arrête, hein. Moi, j'ai 5 hectares de raisins de table, j'écoule ma marchandise, mais je vois ce qui se passe. Où on va? Où on va?
2: Vous dites donc les petites enseignes jouent le jeu, vous, c'est par ce biais-là que vous écoulez votre production.
3: Oui. Et après, ils se disent nationalistes.
0: Et du coup, Ours Paul, quand vous tapez à la porte des plus grandes enseignes, quel est le motif qui vous est opposé?
3: Alors, le motif, je vais vous le dire tout de suite. Ils vont comprendre même eux. Lorsque vous allez chez eux, vous proposez votre marchandise, en premier, on vous dit, tu sers qui? Où on sert nous, tu ne vas pas servir. D'accord? Après, on vous prend le raisin. Le raisin, maintenant, certains qui livrent, ils le prennent à 1,80 €, et il est vendu presque à 5 € dans les magasins. S'il y est, je dis bien, hein, s'il y est. Alors, la semaine dernière, il est arrivé 16 palettes du continent, rendues ici à 1 €, et qui est vendu à 5 €.
0: Alors, c'est un problème de prix, donc, Ours Paul. On va peut-être prendre l'avis de Loulou Colombani, qui, sur cette question, puisque vous avez interpellé la Chambre, souhaite s'exprimer. Joseph Colombani, bonjour.
4: Oui, bonjour. Alors, j'interviens pas au nom de la Chambre, hein, ça vous vous en doutez bien. C'est juste une boutade. Non, je viens compléter les propos d'Ours Paul, puisque... il m'avait appelé vendredi, et en effet, il appelle le forum, il a raison, hein, pour mettre ça sur la place publique. Moi, je vais vous donner des chiffres qui sont issus de l'Observatoire des prix, qui est fait par la Chambre, hein, financé par l'ODAR, par différentes structures. C'est un observatoire qui existe depuis plus de 20 ans. Et je vais vous donner les derniers chiffres de la semaine 35, c'est la semaine passée, concernant notamment le raisin. Et ça, c'est accessible à tout le monde. Tout le monde peut aller sur le site de la Chambre et se rendre compte de l'état de notre production. Quand on parle d'autonomie alimentaire, on voit qu'on en est très loin, notamment sur la présence des fruits et des légumes corses dans nos magasins. Il y a 40 magasins qui sont donc visités toutes les semaines et il y a un bilan qui est fait à la fin de chaque semaine. Pour le raisin blanc, on trouve du raisin corse sur 5 magasins sur 40. On trouve du raisin blanc non corse sur 18 magasins sur 40. Et le plus étonnant, c'est que le prix moyen du raisin blanc de France est vendu 5,46 €, alors que le prix du raisin blanc de Corse est vendu 5,17 €. Donc c'est même pas une excuse de prix, c'est encore moins une excuse de qualité, puisque le raisin corse ne passe pas dans les frigos, ne voyage pas, n'a pas la manipulation, les frigos,
0: etc. Ni de transport.
4: Ni le transport, voilà. Les frigos, j'entendais tout le transport qui se fait en frigo.
2: Mais donc, Joseph Colombagne, vraiment... un instant, parce que bon, ouais, évidemment, ouais, vous parlez pas au nom de la Chambre, vous avez non, bien fait de le sûr. Préciser, mais en revanche, vous y avez longtemps été en tant que président. Comment on l'explique, cette absence de cette filière, mais de cette production-là?
4: C'est
2: pas d'aujourd'hui.
4: Mais non, il n'y a pas d'organisation de marché. C'est pour ça que on avait proposé la mise en place d'un marché de gros qui permettait justement d'organiser l'aval et de pouvoir distribuer, alors que ce soit en direct, en virtuel, mais aussi sur un marché d'anticipation, avec le concours des grossistes aussi, qui devaient jouer le jeu. Aujourd'hui, ils ne jouent pas le jeu, les grossistes, très clairement. Les magasins sont prêts à jouer le jeu du produit corse, les grossistes non. Ce que je dis là, c'est très lourd ce que je suis en train de vous dire là, hein, sur les grossistes qui ne jouent pas le jeu.
2: Vous ciblez une profession.
4: Non, tout à fait, parce que il y a des difficultés dans la production, c'est évident. On a parlé de canicule, vous avez parlé de la très juste titre, hein, mais il y a quand même une chose que l'on peut où l'on peut intervenir, c'est sur l'anticipation, notamment sur la consommation qui va être faite et le besoin des magasins à une époque de l'année.
0: Joseph Colombani, si je ne dis pas de bêtises, dans les derniers ateliers qui portaient sur l'autonomie alimentaire et organisés par la Chambre auxquels vous avez pu participer, cette idée est revenue sur le tapis.
4: Non, mais lesquels c'est l'autonomie alimentaire portée par la Chambre? Je n'ai pas participé à des débats sur l'autonomie alimentaire portés par la Chambre. Moi, j'ai participé, les derniers ateliers, c'était des débats organisés par l'ODARC, dans le cadre de la nouvelle PAC.
0: Mais conjointement sinon, avec la Chambre d'agriculture, qui faisait émerger ce projet de vaste marché.
4: Oui, mais écoutez, je ne veux pas polémiquer, mais le projet de vaste marché, comme vous l'appelez, il existe depuis un moment.
0: C'est vrai.
4: Il a suscité, notamment en juillet 2024, la présentation du premier carreau, symboliquement, premier carreau des producteurs corses, en accord avec Rungis. Et depuis juillet 2004, il ne s'est plus rien passé.
0: Il est relancé toutefois, Joseph Colombani.
4: Quelles sont les preuves qu'il est relancé? Vous avez des preuves? Moi, je vois rien du tout. Puisque je devais être contacté, je devais participer, on en parle à chaque fois, je vous rassure, on en parle à chaque réunion. Mais moi, je ne vois rien de concret se faire.
0: Donc, lorsque le calendrier vous sera chose, peut-être précisé par...
4: Ben voyons, bien sûr. Écoutez, ne rentrons pas dans la polémique, faisons simplement le constat des choses. Moi, je suis le premier à me satisfaire si la Chambre et l'ODARC, qui est l'organisme payeur, parce que la Chambre sans l'ODARC ne fera rien, l'ODARC se met au travail, notamment pour proposer ce qui était sorti des ateliers de l'ODARC et de la Chambre, comme vous dites, concernant le travail sur la PAC et la mise en place de ce marché de gros, comme on avait pu le définir dans différentes études financées par l'ODARC, c'était en 2023.
2: Donc en résumé, Joseph Colombani, l'ODARC et les grossistes ont la main. En revanche, ça ne bouge pas depuis bien longtemps.
4: Les grossistes n'ont pas la main. Les grossistes n'ont pas la main pour installer le marché de gros. Les grossistes
2: ont la main... Non mais visiblement pour jouer le jeu, en tout cas c'est ce que vous disiez.
4: Pour jouer le jeu, ils seront obligés de jouer le jeu si la structure existe. Sauf que si elle n'existe pas, c'est eux qui ont la main. Et d'ailleurs, ils ne se précipitent pas faut pas attendre sur les grossistes, parce que vous comprenez, le fait d'aller acheter sur le continent et de ramener, de faire la pluie et le beau temps sur le commerce en Corse, ça n'aide pas les producteurs, en fait. Même si, par ailleurs, ils prennent quelques caisses, quelques produits. Mais globalement, d'une manière concertée, organisée, d'un point de vue du marché général, c'est eux qui font les prix. C'est eux qui font les prix, c'est eux qui font la quantité qui va être prise en Corse. Et ça, c'est pas normal. Ça devrait être sous la responsabilité du politique, et notamment de l'organisme chargé du développement agricole, des orientations agricoles de la Corse. On paye des impôts pour ça.
2: L'ODARC, on a compris, l'appel donc est lancé. Peut-être une réponse de l'ODARC, voire dans le complément de demain.
0: Antoine, en tous les cas, souhaitait lui aussi évoquer le raisin en Corse. Vous nous téléphonez d'Ajaccio. Bienvenue, Antoine.
5: Bonjour. Voilà, je vais être assez bref. J'ai travaillé quand même plus de 25 ans pour deux très grands domaines de Corse. Je ne citerai pas. Alors, je vais vous dire une chose. Le raisin corse, de table qu'on appelle, on n'en trouve pratiquement pas. On en trouve très peu, comme vous avez dit. Mais c'est que le producteur de raisin, pour le raisin de table, la consommation, parce que le raisin qui sert à faire le vrai vin n'est pas un raisin pour manger à table. Vous en mangez deux ou trois graines parce que c'est très vineux. Donc, les petits producteurs, ils sont sollicités tous les ans par tous les vignerons de Corse, écoutez bien ce que je vous dis, parce qu'ils achètent le raisin pour faire une production supérieure que leur vigne n'a pas produit. Bon, après, peut-être qu'il ne les passe pas en AOP, il les passe en IGP ou en chose géographique protégée, mais là, le petit producteur, le gars, il arrive, le vigneron, il arrive, il dit « Combien tu as de tonnes ?» Il dit « J'ai 50 tonnes, ok, combien tu me le fais tant ?» Le mec, il le paye cash. Le gars, il va pas se casser la tête, aller démarcher à droite et à gauche. Vous savez, moi, j'ai démarché les grandes surfaces. Les grandes surfaces, maintenant, eux aussi sont responsables qu'ils ne soient pas le raisin. Pour la simple raison, je vais vous dire une chose. Moi, lorsque je travaillais, que je mettais en place un produit, un vin, hein, ou un vin, dans les grandes surfaces, c'était tout juste s'il fallait pas taper sur la table et dire, oh, on est en Corse ici, hein. C'est une caserne d'or, hein. Mais là, personne ne réagit. Et la grande surface, à une certaine époque, ils étaient occupés, il y avait des gens devant les portes. Maintenant, il n'y a plus personne. Ils font ce qu'ils veulent. Vous allez sur une grande surface à Ajaccio. Moi, quand j'ai fait mes courses, il y a tout un linéaire, du début à la fin, de vins continentaux, de vins français et étrangers. Et un tiers du rayon est réservé aux vins corse. Mais nous sommes en Corse. Vous comprenez? C'est une aberration. Maintenant, il se passe une autre chose aussi. C'est que, on parle des produits corse. Et vous dites bien qu'à ta courte. Mais quand pour les fêtes de fin d'année, j'achète les clémentines ou les mandarines, je paye les clémentines ou les mandarines corse plus cher qu'ils sont vendus sur le continent. Moi, j'ai vu sur Marseille, je me suis rendu souvent, les clémentines, les mandarines corse, 1 € moins cher le kilo par rapport à ici. C'est à cause de vos mamiques.
0: Ah, normalement, le sujet des clémentines devrait refaire surface à l'automne venu, parce que tous les ans, effectivement, on évoque son prix, y compris dans le forum. Merci Antoine, on est obligé de se quitter malheureusement parce que l'heure du journal approche. Merci à toutes et à tous de votre participation. Maurice Navré, on n'a pas eu le temps de prendre votre appel ce matin. On vous invite à rappeler demain, même heure, même fréquence. 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
0: C'est l'heure pour nous de vous dire à demain matin. Excellente matinée à l'écoute de nos programmes. Il est à présent 9h. Nous laissons la place à l'actualité. Camille Parsi et Michael Andréagne.
8: Et il est effectivement 9h. Merci Isabelle et bonjour Camille.
11: Bonjour Michael et bonjour à tous.
8: C'était il y a tout juste un mois, plus de 1000 hectares partis en fumée dans la Restonig.
11: Un incendie qui a lourdement pesé sur toute la micro-région de Corté, sur sa saison touristique, mais aussi sur ses agriculteurs. Lors du feu, deux bergers s'étaient retrouvés bloqués près de 2 semaines avec leurs troupeaux sur le plateau d'Alz où Joseph Sabiani est l'un d'eux. Et son constat est sans appel, ce genre d'incendie se reproduira forcément. Conséquence, selon lui, d'une mauvaise gestion, du nettoyage de nos espaces naturels que les bergers participaient pourtant à démaquiser auparavant.
12: Les bergers, en estive, tous les ans, ils brûlaient un morceau. Et voilà, ils gardaient l'estive à peu près propre. Maintenant, ça devient compliqué. On fait des demandes pour les brûlages dirigés. Enfin, quand on fait une demande, on le passe en DFCI. Je dis maintenant, au point où on en est, le feu pastoral ou le feu DFCI, je pense que c'est à peu près la même chose. Parce que tout s'en maquise. Il n'y a qu'à voir autour de Corté. Les seuls terrains qui sont propres, c'est les terrains que des agriculteurs ou des éleveurs entretiennent. Après, je pense qu'on a été un peu dénigrés de dire que les bergers mettaient le feu. Peut-être qu'ils mettaient le feu, mais peut-être qu'ils savaient aussi le faire. Il y avait une pratique ancestrale qu'on nous a fait perdre. Et les coûts, après il y a des terrains inaccessibles mécaniquement, et le brûlage dirigé, ça se fait. Dans d'autres régions de France, ça se fait. Ici, c'est plus compliqué. Après, bon, sur des estives comme le plateau d'Alz, c'est vrai qu'il faut monter en hélico. On l'a discuté avec les sapeurs qui étaient là-haut, ils sont prêts à monter, il n'y a pas de problème. Mais je pense que les décideurs, au final, je pense qu'il y en a beaucoup trop. Chaque administration va donner son avis, au final, un coup ceci, un coup cela, pour au final ne pas en faire.
11: Une interview signée Mathieu Bourigne. Et puis cet été 2026 qui n'est pas encore terminé, sachez-le, a déjà suscité de l'angoisse chez plus d'un Français sur deux. Entre canicule à répétition, incendie et sécheresse, c'est ce que révèle une étude d'Ipsos publiée la semaine dernière. Un début de ce qu'on appelle l'éco-anxiété, cette détresse psychologique caractérisée par une inquiétude et un sentiment d'impuissance face au dérèglement climatique. C'est ce que ressent de plus en plus Judith, 80 ans, rencontrée en Casinca par Clémence Gourdon-Négrigny.
13: Sur ce qui peut arriver dans l'avenir. Ça m'inquiète beaucoup. Ça me fait même, disons, de l'angoisse, c'est vrai. Parce que je pense finalement au feu épouvantable que nous avons vu cet été, plus le plus terrible pour moi, je pense que ce sera le manque d'eau, par exemple. Et les fruits, les légumes, tout cela va en pâtir, c'est certain, mais les bergers, comment ils vont nourrir leurs animaux? Parce qu'il y a une sécheresse énorme. Toutes nos plaines, mais comment ils vont irriguer tout ça? Donc c'est vrai que c'est inquiétant pour tout. Même mes petits-enfants, qui sont des jeunes, ont des difficultés à sortir. Et puis pour aller où? Même pour aller à la plage. C'était insupportable. C'est très, très, très inquiétant. Bah, enfin, pas pour moi, parce que je suis vieille maintenant. Bon, c'est un fait. Mais pour mes proches, pour mes jeunes, oui, beaucoup.
11: Et cet été 2026, très particulier, y compris chez nous en Corse, on en parle aujourd'hui dans notre magazine de la rédaction, au menu reportage et interview de spécialistes. Rendez-vous, ce sera juste après notre journal de midi. Enfin, Total Energy maintient son plafonnement des prix de l'essence. Son PDG Patrick Pouyanné l'a confirmé hier. Le dispositif mis en place en mars restera en vigueur aussi longtemps que durera le conflit au Moyen-Orient. Le litre de gasoil reste ainsi plafonné à 2,25€ et 1,99€ pour l'essence dans toutes les stations Total. En Corse, les autres distributeurs doivent eux aussi composer avec ces prix, beaucoup plafonnés et pour rester compétitifs. Certains gérants expliquent devoir réduire fortement leurs marges. C'est le cas de Serge Antoniot, il est gérant d'une station service Vito à Pontelletche depuis 36 ans.
14: Actuellement, il n'y a pas 10 centimes d'écart entre les barèmes, mais plutôt 30 ou 40. Le fait qu'on vende du carburant à un prix proche de nos confrères de Total et le fait que, une, on sacrifie les 3/4 de notre marge et deux, les compagnies écrasent leurs profits et nous font un prix exceptionnel pour nous permettre d'essayer de continuer à avoir une activité. Nous vendons du carburant quasiment au prix où nous l'achetons et si on intègre les coûts de distribution, les loyers, les crédits, les charges salariales pour certains, on est même sur une perte d'exploitation. On sait très bien qu'une île qui n'a pas de transport en commun, personne ne peut se passer d'un véhicule et que du carburant à 2,20, 2,30, 2,40, c'est exorbitant. Le problème, c'est que ce n'est pas nous qui avons décidé de la guerre en Iran, c'est nous qui en payons les conséquences.
11: Une information pratique pour terminer, c'est le dernier jour pour faire la démarche si vous voulez bénéficier de l'aide carburant pour les gros rouleurs. Indemnité de 100€, soit 20 centimes le litre pendant 6 mois, elle est réservée aux familles sous un certain revenu, contraints et contraintes d'aller travailler en voiture. Vous pouvez vérifier votre éligibilité sur le site du gouvernement.
8: Merci Camille. Retour de l'actualité à 10h avec Hélène Battini. Belle matinée et à demain.
11: À demain, Michael.
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8: Le soleil domine largement du matin jusqu'au soir, et ce sur l'ensemble de la Corse. Quelques nuages très discrets sur la Haute-Corse, mais rien de bien méchant. En Haute-Corse, justement, le vent est généralement modéré de secteur sud-ouest puis sud-ouest, avec des rafales jusqu'à 55 km/h dans le Cap-Corse à la mi-journée. En Corse du Sud, vent d'ouest à nord-ouest assez fort, ce sera sur la région de Porto Vecchio. Pour ce qui est des températures maximales sur l'ensemble de l'île, on attend entre 24 degrés et même 25 degrés sur l'intérieur. Par ailleurs, entre 26 et 36 degrés. Dans quelques instants, on parlera assurance dans les experts. N'hésitez pas à nous appeler. On sera avec Jean-Charles Caste, agent général.

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0: Bonjour à toutes et à tous et bienvenue pour Les Experts, ravis de vous retrouver. Émission réalisée par Stéphane Casalang, Doumé Mouratier, Hugo Pietri, Patricia Gambon est au standard et attend vos appels au 04 95 32 22 22 pour parler aujourd'hui assurance. À la rentrée, on pense fourniture, logement, voiture, activité des enfants, mais donc beaucoup moins à ces fameuses assurances. Et pourtant, c'est le bon moment pour faire le point sur ces contrats et vérifier qu'on est réellement couvert sans payer deux fois pour la même chose. Pour nous aider à y voir plus clair, Jean-Charles Cast, agent général d'assurance, est avec nous ce matin. Il répond à vos questions donc par téléphone au 04 95 32 22 22. Numéro que vous pouvez composer également pour déposer des messages écrits et vocaux via l'application WhatsApp. Et vous pouvez en faire de même pour les vocaux et les écrits via la page Facebook Ici RCFM et le compte Messenger. C'est parti.
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0: Bonjour Jean-Charles.
3: Bonjour Michael.
0: Ravi de vous retrouver. Est-ce que septembre, c'est déjà demain, c'est réellement une bonne période pour faire le point sur ces contrats d'assurance?
3: Alors c'est toujours le point, mais peut-être que sur les bonnes résolutions de la rentrée scolaire et après ces belles vacances passées, c'est peut-être le point de faire exactement le point sur ces contrats d'assurance, de checker ce qui est nécessaire, ce qui ne l'est pas. La première chose qui me vient en tête, c'est quoi? C'est les fameuses assurances scolaires, parce que tout le monde, tous les établissements scolaires les demandent. Donc la scolaire, l'extrascolaire, la responsabilité civile. Donc très souvent, il y a des doubles emplois, parce que moi, je le vois avec mes enfants, j'en ai trois. Et quand on ouvre les carnets de correspondance, on a toujours ce fameux papillon à remplir, signé, d'une assurance bien connue de tous. Mais sachez qu'elle n'est pas obligatoire. Quand je dis qu'elle n'est pas obligatoire, c'est que elle peut faire double emploi. Vous l'avez certainement peut-être déjà sur votre contrat habitation qui couvre votre maison ou votre appartement. Donc elle va peut-être faire double emploi. Donc avant de la souscrire automatiquement, parce que ça devient un lieu commun que de souscrire auprès de cette compagnie d'assurance, qui est très bien au demeurant. Si vous l'avez pas sur votre contrat d'habitation, vous pouvez très bien la souscrire chez eux. Mais faites attention de ne pas payer deux fois pour la même garantie scolaire. Donc qui va couvrir les dommages que votre enfant, la responsabilité civile de votre enfant, s'il fait tomber un camarade, s'il casse des lunettes, s'il cause un dommage à un tiers quel qu'il soit, à l'école, et la fameuse extrascolaire, en dehors de l'école, dans les cas de sortie, d'activité physique, de promenade, de voyage culturel ou scolaire. Extrascolaire va venir en complément de la garantie de base scolaire. Attention aussi, une petite précision, puisqu'on va au bout des choses. Très souvent, alors ça se souscrit de plus en plus, les garanties accident de la vie qui va couvrir tous vos accidents de la vie courante, et bien très souvent, ou quasiment systématiquement, dans le cas de votre garantie accident de la vie, qui couvre vous et vos enfants, si vous avez souscrit l'option parents et enfants, la garantie extrascolaire est comprise automatiquement dedans. Donc ça voudrait dire que si vous avez et une assurance habitation et une garantie accident de la vie souscrit auprès de votre assureur, il n'est peut-être aucunement nécessaire de garantir et d'assurer en plus une RC scolaire et une RC extrascolaire. Donc j'insiste vraiment, il faut faire le point sur ces deux sujets qui sont les sujets du moment à cette rentrée. Alors c'est vrai, comme vous disiez tout à l'heure, on va faire les courses, on achète les stylos, on achète les cahiers, mais ça va toujours dans le package de la rentrée, il y a l'assurance scolaire, extrascolaire. Donc sincèrement, chers auditeurs, prenez quelques instants de savoir si vous êtes assuré pour ça, déjà, je pense que c'est déjà le cas, et si c'est pas le cas, faites-le, parce que c'est une obligation, et ça coûte vite cher quand notre enfant malheureusement cause des dommages à un tiers. Donc faites-le, prenez quelques instants pour pouvoir checker ces contrats qui sont classiques, mais qui sont hautement nécessaires et ô combien nécessaires pour chacun d'entre nous.
0: Et puis ça permet tout de même de faire des économies, puisque payer deux fois pour la même chose, c'est pas forcément top. Hein.
3: Alors non, c'est pas top. Pourquoi? Parce que déjà, il n'y a pas de notion d'enrichissement en assurance. Très souvent, j'entends dire, c'est des lieux communs, je vais même plus loin, c'est des discussions de comptoir, parce qu'on se rend pas compte. Mais on entend beaucoup, beaucoup le sujet d'assurance parler dans les lieux publics, et on entend dire, oui, mais bon, moi j'ai pris deux assurances, comme ça je les perçois deux fois. Non, il n'y a pas de notion d'enrichissement. Il y aura un cumul de garanties, par contre. C'est-à-dire que si vous avez deux assurances, par exemple, pour, je pense, à le plus fréquent, c'est l'indemnité journalière, ou si vous avez un véhicule et que vous avez, dans votre cas de votre leasing automobile, si vous faites une LOA ou une LLD, une perte financière, et que votre assureur, ne sachant pas que vous avez forcément souscrit à une perte financière, vous a mis une option perte financière ou valeur à neuf sur votre véhicule, vous n'allez pas percevoir deux fois. En fait, on va diviser la somme par deux, et il y aura une première partie qui sera versée par le bailleur, par la société de leasing, et l'autre partie en complément pour vous rembourser les sommes que vous avez payées, les trop perçues. Mais il n'y a pas de notion d'enrichissement en assurance, donc autant pour les véhicules en leasing que pour les responsabilités civiles qu'on va pouvoir causer.
4: Oui, voilà. Donc, chers auditeurs, enlevez-vous ça de la tête si d'aventure c'était encore dans votre esprit.
3: Faites plutôt des économies.
4: Voilà, c'est important, surtout en cette période de rentrée où les dépenses sont et vont être encore nombreuses. Est-ce qu'il y a quand même, Jean-Charles Caste, des garanties importantes qui peuvent être parfois oubliées ?
3: Alors, bon, la garantie essentielle qui ne peut pas être oubliée, on va le tourner différemment, c'est la responsabilité civile. C'est le dommage que je cause à un tiers. C'est je vais chez quelqu'un, je lui fais tomber un vase, une lampe, ou plus grave, je le blesse, ou je fais un débroussaillage et je cause un dommage. Je crée un feu qui va endommager une habitation, qui va endommager un véhicule, qui va endommager le terrain d'un tiers. Ça, c'est la responsabilité civile. C'est une garantie qui est obligatoire en France. Le reste, ce n'est que de l'optionnel. Il n'y a pas d'obligation d'assurer sa maison pour un dommage électrique, pour une garantie de piscine, comme on n'est pas obligé d'assurer son véhicule pour du dommage tout risque. La seule garantie qui est obligatoire, c'est le dommage qu'on va causer aux autres. J'ai des clients, j'ai des anciens clients qui me font confiance depuis pas mal d'années, qui considèrent, en se disant, bon, écoutez, moi ça me coûte tant, je roule peu, je suis en capacité de payer mes dommages, je veux être mon propre assureur, si demain j'ai un dommage sur mon véhicule. Si demain je retrouve mon véhicule rayé, je retrouve mon véhicule accidenté, je serai mon propre assureur, je ne vous solliciterai pas. À ce titre-là, je ne prends que la responsabilité civile et garantie obligatoire. Donc après, c'est, comme on le dit souvent au fil des émissions, Michael, c'est à tout un chacun de faire le point sur ses assurances, de se dire, bon, aujourd'hui mon véhicule, il a 20 ans, je roule peu avec, il a une faible valeur marchande, donc je considère que mettre 1000, 1200, 1500 euros par an d'assurance pour assurer ce véhicule, ben c'est trop cher. Alors c'est trop cher, c'est une notion assez relative, trop cher. Oui, c'est trop cher par rapport à la valeur de mon véhicule. Quand on me dit, ben comment vous êtes placé en assurance, vous êtes bien placé, vous êtes mal placé, ben c'est par rapport à quoi? C'est par rapport aux garanties que je sélectionne, c'est par rapport à mon bonus. Chaque cas est différent. On peut pas dire, ben Michael Andréan, lui, il va payer 100 euros par mois sur son véhicule, mais Monsieur Caste, il va payer 150. Mais il y a un contexte, parce qu'en fait, il y a un relevé d'information qui est différent. Il y a une antériorité d'assurance qui est différente. J'ai pas de sinistre. Je vais garder mon véhicule dans mon garage. Donc il y a toutes ces choses qui font rentrer dans le calculateur des tarifs et qui donnent in fine un tarif différent. Donc ce qu'il faut savoir, c'est que ce qui est obligatoire, c'est la responsabilité civile, autant pour l'automobile que l'habitation, et maintenant la plaisance. Alors c'est pas obligatoire en plaisance, on le sait, on l'a déjà assez entendu, mais de toute façon maintenant, quand vous êtes sur un port public ou privé, il vous exige l'assurance responsabilité civile, donc vous pouvez pas prendre une place dans un port public ou privé sans cette assurance-là, parce que c'est du contractuel, c'est dans leur cahier des charges. Donc sur la plaisance, la saison se termine. Peut-être que ça s'est bien passé pour vous, mais n'hésitez pas à prendre une responsabilité civile pour la plaisance, à défaut de prendre un dommage tout accident. Mais les seules garanties obligatoires, j'insiste, c'est la responsabilité civile. Donc je vois encore beaucoup, beaucoup, beaucoup de gens qui sont sans assurance, parce que ça coûte trop cher. Alors je peux comprendre que les moyens de chacun nécessitent des fois de faire des tris et de faire des choix, mais ce choix-là, pas plus tard qu'il y a 3 jours, je vais prendre un café, on me sollicite pour un contrat d'assurance et une jeune dame me dit, mais écoutez, moi j'ai arrêté l'assurance parce que ça me coûtait trop cher.
4: Ah oui, carrément.
3: Voilà. J'ai dit, oui, bon, à défaut de se faire arrêter par les forces de l'ordre et de se faire immobiliser véhicule, c'est le cas le moins grave. Mais par contre, si demain vous causez un accident et que du coup vous n'êtes pas assuré, vous n'avez pas de responsabilité civile et qu'il y a du corporel, il y a des blessés, malheureusement, ça va vous aller payer toute votre vie. Donc prenez les moins de garanties possibles. Si vous roulez peu, mettez un usage kilométrique, mais ne vous amusez pas. Faites jouer la concurrence. Si vous considérez que vous payez trop cher, vous allez voir 1, 2, 3, 10 compagnies d'assurance pour trouver la moins chère, mais gardez cette garantie-là. Donc pas plus tard qu'à 3 jours, je me suis retrouvé dans cette situation-là où une commerçante me dit, bon, j'ai arrêté l'assurance, ça me coûtait trop cher, 200 euros par mois, je ne pouvais plus me le permettre.
4: Ouais.
3: C'est la dure réalité, mais bon, ouais. Là il faut peut-être aller chercher moins cher ailleurs.
4: Voilà.
3: Mettre le véhicule au repos si on n'utilise pas. Parce que des fois, il y a des périodes de l'année, je pense beaucoup aux véhicules des résidences secondaires, ou quand on monte au village, on récupère un véhicule, mais qui ne roule pas le reste de l'année. Il est au garage, les batteries sont débranchées, vous pouvez les mettre au repos. Ça coûte entre 8 et 15 euros par mois selon les compagnies d'assurance. on fait des économies, mais le véhicule reste assuré quand on l'utilise.
4: Jean-Charles Cast, agent général d'assurance, avec nous sur RCFM dans Les Experts. Nous prenons la direction du standard où nous attend Dominique. Bonjour.
5: Oui, bonjour.
3: Bonjour Dominique.
5: Voilà, j'avais juste une petite question. Qu'est-ce que ça veut dire bonus à vie ?
3: Ah, ça veut rien dire. Je rigole Dominique, mais non.
5: Je m'en doutais.
3: Plaisanterie magagne à part, ça veut rien dire parce que le bonus à vie. Alors. Ce sont des pratiques commerciales de certaines compagnies d'assurance qui, pour fixer les clients, disent « Chez nous, vous allez avoir un bonus à vie ». Je vous prie de croire que si vous avez deux sinistres... Alors, le bonus à vie... Alors, déjà, bonus maximum, c'est 13 ans sans sinistre depuis la date de souscription de ce contrat d'assurance. Donc, c'est-à-dire que j'ai 13 ans de conduite sans sinistre en étant assuré à mon propre nom. Là, je passe de 100 et j'arrive à 0,50, le meilleur bonus. Après, quand je dépasse ces 3 ans sans sinistre, donc j'arrive à 16 ans, j'ai, pour ainsi dire, un joker. C'est-à-dire que si j'ai un sinistre responsable, on ne m'appliquera pas de malus, je reste toujours à 0,50, mais j'ai grillé ce joker-là. Si dans la même année, je retape encore, on va m'appliquer un coefficient de majoration, un malus, de 1,25 par rapport au 0,50. Donc on fait 0,50 fois 1,25, donc vous allez remonter à 0,75. Donc vous n'êtes pas en malus, mais vous bénéficiez plus de votre bonus. Donc très souvent, c'est avec nous, quand on a des assurés qui nous sollicitent, ils me disent « Oui, mais moi, là-bas, j'ai le bonus à vie. » Non, le bonus à vie, il n'existe pas. On est tous régis par les mêmes autorités d'assurance. Ça s'appelle l'AGIRA. C'est l'autorité des compagnies d'assurance qui viennent voir si les souscriptions sont bien faites, si on a appliqué les bons bonus des clients, si les clients, malheureusement, n'ont pas omis par inadvertance ou des fois malheureusement volontairement des sinistres, des choses pour lesquelles on a des Michael, on s'en rappelle la dernière fois de la dame qui nous avait appelé qui avait perdu son permis pour son mari mais qui avait oublié de le dire. Voilà, donc le bonus à vie ça n'existe pas.
5: Ça... Ouais, je m'en doutais.
3: Voilà, non, c'est non, mais vous faites bien de poser la question parce qu'elle revient très très souvent. Ouais. Et on le voit même à la télé. Hein.
5: Non, c'est sûr. Parce qu'on reçoit des courriers, bonus à vie de notre compagnie d'assurance et tout. Et puis bon, moi j'ai eu un petit accrochage, et bonus, il a sauté. Enfin, il a sauté. Ouais.
3: Il s'est dégradé, on va dire. Allez. Ouais. C'est un peu. C'est ambivalent, ouais. Moi, je peux vous dire, Dominique, vous venez chez moi, vous avez un bonus à vie, mais tant que vous n'avez pas de sinistre. Voilà. Je jouerai un sinistre, je vais me gratter la tête et je vais dire, bon, écoutez, finalement, c'était pas ça, quoi.
4: Merci, Doumé, hein.
5: Je vous remercie.
3: Allez, bonne journée.
4: Bonne journée. Au revoir. On continue de parler d'assurance dans quelques instants. Appelez-nous 04 95 32 22 22. Écrivez-nous par WhatsApp et par Messenger également. Voici Elie Medeiros.

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2: Les experts, toujours avec Jean-Charles Cast, agent général d'assurance. N'hésitez pas à nous appeler 04 95 32 22 22, à nous écrire WhatsApp pour l'appli que vous utilisez sûrement tous les jours, avec notamment les groupes pour le boulot ou pour les enfants, pour l'école, et puis la page Facebook ici RCFM et le compte Messenger. Ça sent le vécu. Des questions avec tout de suite un auditeur qui nous dit: j'ai une assurance habitation, une garantie accident de la vie. Est-ce que ça ne fait pas déjà doublon avec l'assurance scolaire, puisqu'on en parlait? Tiens, oui.
3: Oui, clairement oui, on va le répéter si notre cher auditeur n'était pas à l'antenne il y a quelques minutes. Alors, classiquement oui, vérifiez quand même, posez quand même la question, ne prenez pas forcément tout ce que je dis pour argent comptant, et des fois il y a des spécificités en fonction des compagnies d'assurance, je les connais pas toutes, mais il y a de fortes chances que, en ayant souscrit son contrat habitation et une garantie accident de la vie, attention à la garantie accident de la vie, vous pouvez souscrire en votre nom propre, pour vous assurer vous uniquement, et pour choisir l'option famille, où on va demander de désigner vos enfants, leur nom, prénom et date de naissance, pour pouvoir les rajouter au contrat. Parce que si vous avez pris une assurance de garantie accident de la vie propre, parce que vous comprenez bien que les situations familiales de tout un chacun sont différentes, vous pouvez avoir quelqu'un qui est assuré parce qu'il est célibataire, et après sa vie évolue, il se marie, il a des enfants, et il ne le signale pas à sa compagnie d'assurance, nous on le sait pas forcément. Après on nous le reproche, mais on connaît pas vos vies, on a beaucoup de clients, et si vous nous prévenez, on fait les modifications nécessaires. Mais voilà, dans votre cas précis, il y a de fortes chances qu'en ayant un contrat habitation et une garantie accident de la vie famille, vous soyez assuré pour la garantie scolaire et la garantie extrascolaire. À ce moment-là, vous demandez simplement l'attestation à votre assureur, qui va vous envoyer par voie postale ou par mail, et vous n'avez pas nécessité de prendre en complément...

0: ou en surimposition non nécessaire une autre compagnie d'assurance pour garantir le risque de ces dommages-là de vos enfants. Donc soyez tranquille, logiquement vous êtes parfaitement assuré.
1: Très bien. Concernant les logements, certains ont pu changer pendant l'été avec des travaux qui ont pu être réalisés, des nouveaux équipements qui ont pu être apposés, des déménagements. À partir de quand est-ce qu'il faut prévenir son assureur de ces différents changements ?
0: Le jour même, le plus tôt sera le mieux, parce que malheureusement, on le sait dans nos métiers, on l'a vu malheureusement cet été, les sinistres y frappent, on ne sait pas quand, on ne sait pas où. C'est pour ça qu'on a passé en assurance de l'aléa. Alors très, très souvent, on se rend compte que par modification de changement de vie, je déménage, j'ai pris un nouveau travail, je pars en faculté, je change de faculté, je change d'habitation, je change d'adresse. Nos assurés omettent de temps, pas souvent, mais de temps en temps, de nous notifier la modification du risque, de l'adresse, le nombre de pièces. Alors de moins en moins, parce que les agences immobilières maintenant elles demandent systématiquement une attestation d'assurance, donc elles vont vérifier si le risque est bon. Et quand on achète un appartement ou un bien, avant de pouvoir signer chez le notaire, ils demandent systématiquement ou quasi systématiquement une attestation d'assurance habitation. C'est très bien, c'est des évolutions qui sont faites depuis quelques années, et c'est une très bonne chose pour le risque que ça génère derrière. Donc voilà, quand on fait des modifications, ben on a fait une petite piscine, il n'y a pas de différence de taille de piscine, on est garanti en piscine, on ne l'est pas. Je pense beaucoup aux micro-piscines, qui ne sont pas sujettes à des demandes d'autorisation de travaux, parce qu'elles font moins de 10 mètres carrés.
1: Ce qui est hors sol aussi.
0: Exactement. Donc c'est pas parce que vous n'avez pas fait de demande de travaux à la mairie de chez vous qu'il ne faut pas le signaler à votre assurance, parce que le risque de noyade, malheureusement, qu'elle fasse 5x2 ou qu'elle fasse 15x15, le risque est le même. Donc il faut le faire, il faut le notifier à votre assurance. Il faut, je vais même au-delà de mon métier, il faut faire en sorte qu'elle soit complètement clôturée ou qu'elle dispose d'une alarme. Parce qu'on pourra vous opposer le fait que qu'elle soit pas sécurisée parfaitement et que du coup elle s'expose à un risque parce que vous êtes pas là, vous absentez un mois, et ben les gosses du village qui viennent, qui se baignent, et ben s'il y a un problème, on va venir chercher votre responsabilité. Je fais le parallèle avec une voiture qui n'est pas assurée. Si demain on vous vole votre véhicule et qui n'est pas assurée, que le voleur tape dans quelqu'un, se blesse ou blesse quelqu'un, c'est votre responsabilité, c'est votre véhicule. Après, vous ferez les recours que vous voudrez, ça n'ira pas loin, mais je vous garantis que ces cas arrivent, et donc il faut que votre véhicule soit systématiquement assuré. S'il n'est pas assuré et qu'il y a un enfant qui vient sur le véhicule, qui saute, qui joue, qui se blesse, c'est votre responsabilité.
1: C'est fou, ça.
0: Voilà. Si un enfant ouvre un coffre parce que un véhicule est garé au bord de la route et que il se blesse, c'est votre responsabilité, c'est votre véhicule, c'est votre bien, c'est votre appartenance. Donc il faut vraiment, j'insiste, que ce soit sur l'habitation, sur l'automobile. Je me suis peut-être un peu moralisateur ce matin, mais le sujet est assez important pour qu'on insiste. Il faut le faire. Ne lésinez pas là-dessus, prenez des assurances peut-être les moins chères possibles, les garanties obligatoires, mais faites-le, j'insiste. Je pense beaucoup aux piscines parce que des fois on met même des piscines hors sol, autoportées, il fait chaud. Bon, on a vu cet été avec les canicules qu'on a subies, beaucoup de gens ont rajouté des clims aussi.
1: Oui.
0: Il y a eu beaucoup de clims qui ont été posés. Si vous voulez qu'elles soient assurées à ce titre, il faut pouvoir le mentionner à votre assureur que vous avez installé des climatisations. Alors souvent c'est garanti dans le dommage électrique. Mais suivant le type d'installation que vous allez faire, si vous mettez de la pompe à chaleur, ça peut être considéré par cette compagnie d'assurance, pardon, comme de l'énergie renouvelable. Et si vous n'avez pas fait souscrit l'option, en cas de sinistre, vous ne serez pas garanti. Donc, si c'est pas mentionné au contrat, nous on le sait pas. On n'adapte pas la prime pour.
1: En plus, oui.
0: Voilà, ça crée une majoration, malheureusement, parce qu'on a rajouté un risque supplémentaire. Donc à ce moment-là, il faut vraiment le mentionner à votre assurance pour qu'elle puisse faire le nécessaire et qu'elle puisse surtout vous garantir en cas de sinistre et que vous soyez tranquille avec des options qu'on peut rajouter en plus, de la valeur à neuf pour pouvoir être garanti pendant 10 ans sur ces objets-là, pour vos effets personnels et pour tout ce qui est dommages électriques, photovoltaïques, parce que ça se développe de plus en plus. Voilà, faites vivre, je vais le résumer en quelques mots, faites vivre votre contrat comme vous vivez. Voilà, si vous avez fait des modifications sur votre habitation, si vous avez acheté un coffre de toit sur votre véhicule, si vous êtes professionnel, j'insiste, et que vous mettez du matériel entreposé dans votre véhicule, dans votre engin de chantier, dans votre utilitaire, il faut que vous précisiez à votre assureur que vous avez du matériel à l'intérieur. Parce que de fait, le matériel, il n'est pas assuré à l'intérieur. Vous subissez un vol, si nous on n'a pas connaissance d'un matériel et du montant du matériel qui est à l'intérieur, vous subissez un vol par effraction, le matériel à l'intérieur, il n'est pas garanti. Comme vous, Mickaël, votre ordinateur, votre téléphone, vos effets personnels que vous laissez dans votre véhicule, vous partez en voyage, on vous casse le véhicule, le coffre pour vous prendre vos bagages, les bagages, s'ils ne sont pas mentionnés au contrat, ils ne sont pas garantis. Parce qu'on ne sait pas ce que vous avez dedans. C'est aussi simple que ça, mais très souvent, et malheureusement, pendant les périodes de vacances, on a des fois des coups de fil de clients qui nous posent la question. Alors des fois, c'est garanti parce qu'ils nous l'ont mentionné, mais ils le savent. Et après, des fois, ce n'est pas le cas. Donc il faut penser à ces petites choses qui n'arrivent malheureusement pas qu'aux autres et qui, du coup, en cas de sinistre, qui pourraient être beaucoup gérées de manière beaucoup plus sereine et sans embûche.
1: Ça m'amène à vous poser une question, Jean-Charles. Est-ce que la sous-assurance, donc sous-estimer la valeur de ses biens, c'est quelque chose qui est encore fréquent ?
0: Alors oui, pour faire de l'économie. Et après, en cas de sinistre, on entend la fameuse phrase « Si j'avais su pour 2 euros de plus, je l'aurais souscrit ». Il faut avoir, moi j'insiste toujours, c'est pour ça qu'avec nos assurés et nos prospects, les futurs clients ou les gens qui ne le seront pas et qui prennent nos conseils et qui trouvent mieux ailleurs, ben, ils ont tout intérêt à le faire. On part souvent d'une page blanche. Pourquoi je veux partir d'une page blanche quand on fait un contrat d'assurance auprès des nouveaux clients ? On peut faire un copier-coller de votre contrat d'assurance précédent. On sait le faire, ça nous fait gagner du temps, mais en termes de conseils, on n'est pas bon. Parce que si on reprend votre habitation il y a 15 ans et que ben, vous êtes garanti pour 10 000 euros en cas de sinistre total incendie pour les meubles, et qu'entre-temps ben, vous avez acheté des meubles, ben, on vous limitera à 10 000 euros. C'est pour ça qu'on va vous poser des questions. Et on dit toujours, il faut pas sous-garantir, mais il faut pas sur-garantir. Il y a aussi le phénomène de, moi j'ai à la maison, j'ai mettez 300 000, 400 000, 500 000 euros. Et bon, moi j'ai dit, écoutez, pas de souci. Hein. Mais on va quand même faire le point de savoir si vous les avez vraiment. Si vous les avez vraiment, il faut les assurer. Si vous les avez pas, vous ne percevrez jamais d'indemnité correspondant au capital que vous avez souscrit, parce que vous pourrez pas le justifier. Si demain vous avez un canapé et 2 lits et 2 télé, on va pas vous garantir pour 100 000 euros. Je vais pas vous les donner à la fin, vous allez nous dire les assureurs, c'est des escrocs, j'ai souscrit 100 000 et on m'a donné 10 000. Oui, vous avez souscrit 100 000, mais ce que vous aviez, ça valait 10 000. Donc on ne remboursera jamais plus que ce que vous avez sorti de votre poche. Voilà, on va être clair et pragmatique, ni plus ni moins. Donc sous garantir pour payer moins, vous vous exposez à ne pas pouvoir refaire votre maison en cas de sinistre total. Malheureusement, on l'a vu à Calenzane il y a quelques jours. Ces événements dramatiques, c'est toujours compliqué l'assurance, hein, on va pas se mentir. Il y a des discussions parce qu'il y a des problèmes d'interprétation, parce qu'en fait on espérait d'autres choses et en fait le contrat il en dit d'autres. Nous, notre but d'assureur et d'agent de proximité, et plus particulièrement en Corse, parce qu'on sait l'attachement qu'on a à la proximité auprès des assureurs et la confiance qu'on a. Nous, notre but, c'est d'essayer, tant que faire se peut, dans le cadre du contrat, de faire tourner la machine, et que entre la position de l'expert qui peut être mal perçu et la position de l'assuré qui des fois a tout perdu, hein, c'est des éléments qui sont très très, enfin très très durs. Donc c'est à nous d'essayer de faire en sorte que le sinistre se passe le mieux possible et de faire avoir satisfaction à notre assuré, tout en préservant les intérêts des compagnies d'assurance. Donc il faut, c'est pas évident, et c'est très souvent, comme on le dit, on l'insiste, c'est très souvent quand on a un sinistre qu'on se rend compte si on est bien ou mal assuré. Donc comme le disait en préambule en début d'émission, il faut souvent faire le point sur vos contrats d'assurance, regarder ce pour quoi on est assuré, ce pour quoi on ne l'est pas, on a eu des bijoux, on a eu des cadeaux, on a changé le mobilier, on a changé la cuisine, tout ça, il faut faire évoluer votre contrat d'assurance comme vous vivez. Donc j'insiste vraiment, et on se rend compte qu'en cas de sinistre, quand on a un petit sinistre, que c'est un frigo qui lâche, bon, entre guillemets, comme on dit chez nous, mezzo male, on va toujours arriver à faire quelque chose. Quand on perd une maison, là, on commence à rentrer dans les vrais problèmes, au-delà du préjudice moral et du préjudice de la violence de l'événement où on perd tous ses souvenirs, on perd sa vie. Malheureusement, comme il dit toujours, quand on rajoute les problèmes d'argent au passé, c'est encore pire. Donc, il faut pas lésiner là-dessus et n'hésitez pas à faire le point vraiment sur vos contrats d'assurance pour pouvoir dormir, entre guillemets, plus sereinement, en espérant que ça n'arrive jamais. Bien sûr. Mais à ce compte-là, si ça arrive jamais, il y aurait pas d'assurance.
1: C'est vrai.
0: Et on serait tous tranquilles.
1: De sages conseils. On se retrouve dans quelques instants pour la dernière partie des experts. Jean-Charles Lecasse, agent général d'assurance. Venez profiter de son expertise en nous appelant et en nous écrivant. À tout de suite. Voici Teddy Swims.

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15: Jean-Charles Caste, agent général d'assurance, pour encore quelques minutes avec nous. N'hésitez pas à nous appeler 04 95 32 22 22, à nous écrire via ce numéro sur WhatsApp, à envoyer des vocaux également et à passer par Messenger, la page Facebook ici, RCFM. Une question qui vient de nous parvenir. J'ai reçu mon avis d'échéance et ma prime d'assurance habitation a augmenté alors que je n'ai jamais eu de sinistre. Je trouve ça difficile à comprendre. Est-ce que l'assureur peut augmenter ma cotisation comme ça?
16: Oui, malheureusement, oui. Parce qu'en fait, c'est il y a une conjoncture. Il y a une malheureusement depuis pas mal d'années une augmentation du coût des travaux, du coût des entreprises parce que les matériaux ont augmenté. Il y a une fréquence supplémentaire de sinistres. On le voit chaque jour. C'est pour ça que si ma mémoire est bonne, il y a une modification de la taxe des catastrophes naturelles qui va passer de 7 à 9 euros. Parce que il y a tellement de sinistres de plus en plus fréquents, de plus en plus violents qui nous touchent que on est obligé de s'adapter à cette fréquence-là et de faire en sorte que qu'il y ait un équilibre technique entre les primes perçues par l'ensemble des usagers et ce qu'on paye au titre des sinistres. Alors oui, je peux comprendre que dans un cas précis, on a du mal à faire le lien entre son cas en tant que bon assuré, parce qu'on n'a rien, et la généralité où malheureusement le contexte national démontre qu'il y a de plus en plus de sinistres et que les coûts de sinistres sont de plus en plus importants. Pardon. Donc, oui, si vous allez vous assurer ailleurs, vous pouvez très bien le faire. Mais sachez qu'en année 1, vous allez peut-être payer moins cher. Mais qu'en année 2, vous allez forcément être majoré de quelques euros. Et chaque année, malheureusement aussi, donc vous pouvez faire jouer la concurrence sans aucun problème. Mais vous serez inexorablement, inéluctablement confronté à cette majoration-là. Et après, bon, il y a aussi l'effet pervers où... où il y a des assurés qui changent tous les ans d'assurance pour aller chercher la meilleure prime d'assurance. C'est un travail fastidieux, un travail lourd, mais c'est un travail aussi de perte de confiance avec avec son assureur parce qu'en fait on crée pas le lien. Alors bon, la société de plus en plus, on en arrive à ça. Et chacun vomit à sa porte, je peux l'entendre très bien. Mais voilà, on peut s'exposer à ces problèmes-là. Alors première chose que vous pouvez faire, vous pouvez très bien appeler votre assureur si vous avez de bons rapports avec lui pour lui demander qu'il retravaille sur le tarif. Parce que comme votre assurance, votre prime d'assurance augmente, vos capitaux augmentent parce qu'on sont indexés sur le coût de la vie. Donc une prime d'assurance aujourd'hui, je m'assure aujourd'hui, j'assure pour 10 000 euros de meubles chez moi. L'année prochaine, je vais être assuré pour 10 500 euros. Par exemple, si c'est pas 10 500, c'est 10 700 euros. L'année d'après, vous avez passé à 11 000 euros. Donc en fait, ces capitaux augmentent automatiquement. C'est pourquoi aussi votre prime d'assurance augmente, parce qu'on l'assureur, sans vous le dire, il s'adapte. Au coût de construction, au coût de remplacement de ce que vous avez chez vous. Une télé qui vaut 1 000 euros aujourd'hui, peut-être que la même télé, si vous voulez les mêmes prestations, ou on se rend compte aussi, même sur les voitures, qu'une voiture qui valait 5 000 euros il y a 20 ans, maintenant elle en vaut 15. Ben, si vous voulez la même télé, parce qu'il y a une évolution technique et technologique, ben, elle vaudra plus 1 000, elle vaudra peut-être 1 100 euros dans 2 ans. Donc c'est pour ça que votre contrat d'assurance s'adapte au coût de la vie, au coût de remplacement, au coût des réparations. C'est pour ça que votre assurance augmente, malheureusement. Je sais que ça a un poids dans les budgets de chacun d'entre nous. Mais voilà, ça a une logique technique. On n'augmente pas pour dire on augmente pour augmenter du profit. C'est que malheureusement, des fois, il y a une nécessité pour maintenir un équilibre technique d'adapter. Mais par contre, vous pouvez très bien dire, écoutez, cher assureur, moi aujourd'hui, je suis assuré pour 50 000 euros en meubles. Les meubles, ils ont 20 ans. Finalement, j'y vais plus. C'est ma résidence secondaire, j'y vais plus trop souvent. Là, on va mettre 30 000, ça me suffit largement. Si j'ai 30 000 euros pour remplacer mes biens et mes meubles en cas de sinistre, ça me va bien. Et à ce moment-là, vous allez faire des économies. Vous pouvez travailler aussi sur la franchise. Moi, quand j'ai commencé il y a 15 ans, tout le monde voulait de la franchise 0 euro. Pas de franchise, je veux pas de franchise. Alors, on a essayé d'éduquer, hein, quand je dis éduquer, c'est au premier sens du terme, d'expliquer pourquoi une franchise 0 euro n'est pas forcément pertinente, parce qu'on a un sinistre tous les 5 ans, tous les 10 ans, et vaut mieux économiser tous les ans 200 euros et payer une franchise à 280 en cas de sinistre, se dire, bon, bah, j'ai 0 euro de franchise, j'ai payé à fond perdu pendant 10 ans, aujourd'hui j'ai un sinistre, bon, ok, je ne paye pas de franchise, mais bon, j'aurais sans aucun problème pu payer 280 euros. Donc voilà, il y a toutes ces petites choses, ces petits curseurs, qui font adapter la prime, qui font faire des économies et qui vous permettent de baisser votre prime si vous la considérez trop chère eu égard aux garanties que vous avez souscrites.
15: Bien, merci Jean-Charles. On va terminer cette émission avec deux questions. Il y a une question écrite qui arrive en quelques instants, mais d'abord, nous allons au standard où nous attend Jean. Bonjour Jean.
4: Bonjour.
16: Bonjour Jean.
4: J'entends votre émission tous les jours avec satisfaction. Je voudrais poser la question suivante à monsieur l'assureur. Et d'après ce que j'ai bien cru comprendre, c'est qu'en fonction des augmentations, la valeur vénale ne baisse pas. Pour autant, elle s'accroît. C'est bien ça.
16: Exactement. Exactement.
4: Donc, en fait, c'est bon pour tout type d'assurance.
16: Oui, pour les contrats.
4: Moto, voiture et tout.
16: Non. Alors non, pas pour les contrats automobiles. Non.
4: Et je voudrais rebondir sur votre question. Pourquoi l'augmentation n'est-elle pas, préalablement, soumise à l'assuré, de façon éventuellement à peut-être trouver une autre assurance moins chère ?
16: Alors, vous avez maintenant la faculté, Jean, comme vous le savez, de pouvoir résilier votre contrat quand vous le souhaitez. Le contrat de particulier.
4: Je ne pense pas que les assurances soient aussi claires que vous, parce qu'elles disent qu'il faut arriver à terme du contrat.
16: Non, c'est faux. Alors,
4: il y a bien la loi Elan,
16: c'est archi faux. Vous avez la loi Hamon de notre cher Benoît Hamon qui a fait quelque chose de bien. Il a proposé pour la libre concurrence et pour pouvoir le libre choix des particuliers de pouvoir changer d'assurance. Aujourd'hui, vous venez nous voir, vous êtes satisfait du tarif qu'on vous propose, vous faites des économies et vous dites je veux changer. Nous, pour votre compte, on va s'occuper de la résiliation et dans un mois et un jour, vous allez basculer d'assurance. Tout simplement, il n'y a en aucun cas, c'est terminé depuis pas mal d'années, vous êtes obligé de respecter l'échéance annuelle, parce que c'est vrai que c'est complexe. L'échéance annuelle, ça veut dire, quand est-ce qu'elle est ? Elle est au mois de mai 2027. Il faut que je fasse la résiliation 2 mois avant la date d'échéance par recommandé. Bon, eh ben on passe, on oublie, on se retrouve en 2030, on n'a toujours pas résilié parce qu'on a quelque chose de en tête. Là, maintenant, c'est beaucoup plus facile.
4: Donc, courte année, on peut résilier le contrat.
16: Sans aucun souci.
4: Maintenant, je voudrais vous avez dit pas pour les voitures. Je prends un exemple. J'ai une moto,
16: oui.
4: Un exemple qui vaut aujourd'hui 5 000 euros. Dans 5 ans, s'il y a un réajustement d'assurance, ma moto, elle vaudra toujours 5 000 euros ou moins.
16: Alors, votre moto, elle va être tout dépend du type de moto. On va prendre une moto classique, une scooter, une moto lambda. Elle va être garantie en fonction de la valeur du marché du véhicule.
4: Ah bon ?
16: Eh oui.
4: Quand vous avez... C'est dans deux ans, mon véhicule vaut 7000, hein, sans rembourser, proportionné aux 7000.
16: S'il y a une augmentation de la valeur du marché, alors, c'est le cas un peu d'école. Vous achetez une moto ou une automobile pour faire de la spéculation en disant, ben moi je sais que cette moto aujourd'hui elle vaut 5000 euros, mais que c'est un modèle rare et que sa valeur va augmenter. Si elle vaut 7000, nous on préconise toujours à nos assurés de faire une expertise. Il y a plein de cabinets. Il y a plein de cabinets d'experts en Corse qui vont dire aujourd'hui, cette moto-là, elle vaut plus 5000, elle vaut 7000, ou vous avez des annonces sur le, on va donner trois sites, La Centrale, Le Bon Coin, Autoscout, qui démontrent que cette moto-là vaut 7000 euros, ben vous gardez ça, vous dites à votre assureur, regardez, ma moto maintenant vaut plus 5, elle vaut 7, mentionnez-le au contrat, où on fait une petite expertise, à ce moment-là, en cas de sinistre, on remboursera à la valeur marchande de la moto.
4: D'accord, marchande.
16: Voilà. C'est plus trop l'Argus, en fait. L'Argus, il y a quelques années, on se basait sur l'Argus, mais en fait, on s'est rendu compte que l'Argus...
4: C'est valable pour tout type d'assurance, sauf pour les voitures.
16: Exactement.
15: Bien. Merci Jean, merci beaucoup.
16: Bonne journée, Jean, au revoir.
15: Il nous reste une minute, on va répondre à la question de notre auditrice qui nous demande, Jean-Charles, et qui vous demande, est-ce que les incendies de cet été vont faire augmenter nos assurances, d'après vous?
16: Alors...
15: Il y a des maisons qui ont été touchées, par exemple.
16: Alors, j'ai dit malheureusement, j'aurais tendance. Alors, je suis pas actuaire. Hein, les actuaires, c'est eux qui font les calculs pour les compagnies d'assurance de rentabilité, de savoir ce que ça a coûté sur une année, combien on a collecté de primes en fonction adapter tout ça. Il y a de fortes chances qu'il y ait une. Alors, c'est pour ça que je disais tout à l'heure qu'il y a une augmentation de la catastrophe naturelle, parce qu'il y aurait peut-être des arrêtés de catastrophe naturelle qui ont été prononcés dans certaines communes. Ça, je n'ai pas encore connaissance parce qu'il y en a beaucoup sur le continent. Et bon, malheureusement, nous, c'est pas notre zone de travail, notre zone commerciale. Donc, on n'est pas forcément au fait de ces éléments-là. Mais il y a de fortes chances que, alors déjà, la taxe attentat, elle a augmenté. Catastrophe naturelle, elle va augmenter de 2 euros. Il y a de fortes chances que si, au fur et à mesure que les années passent et que les événements sont aussi importants que ceux de 2026, les assurances augmenteront forcément. Ce ne sont que quelques euros, hein, faut pas s'inquiéter, on va pas être majoré du double. Mais il y a une actualisation qui peut être faite. C'est pour ça qu'on me disait tout à l'heure avec Michael, que vous pouvez adapter votre contrat pour faire des économies et pour essayer d'optimiser le tarif. Mais au vu de ce qui s'est passé cet été, c'est quand même assez malheureusement exceptionnel. Il y a de fortes chances qu'il y ait une adaptation des primes d'assurance.
15: Jean-Charles Casse, agent général d'assurance, merci encore une fois d'avoir été avec nous aujourd'hui.
16: Merci de votre accueil.
15: Très belle journée et à bientôt sur RCFM.
16: À très vite, merci.
15: Merci, au revoir.
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15: Le programme des Gérants de Doulogne avec Arthur Solinas, bonjour.
18: Bonjour Michael, bonjour à tous. Ce matin, direction le 53 rue du Cardinal Fesch à Ajaccio, à la brocante. On va aller à la broca typique. C'est une brocante qui mêle antiquité, objets de curiosité, mobilier vintage et pièces parfois insolites. On sera avec le propriétaire des lieux qui est Jérôme et qui va nous raconter toute cette belle histoire autour de cette brocante. Et puis ce qu'il peut proposer aujourd'hui. Aujourd'hui, comment il travaille, comment il organise et de quoi sera fait demain pour cette belle brocante ajaccienne située ici, rue Fesch à Ajaccio.
15: Merci Arthur, à tout à l'heure sur les coups de 10h15 à peu près. Dans quelques instants, le flash et puis nous parlerons à 10h05 également du concours international de chant lyrique de Cannes. Et voici Horizon, Testamore.

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1: Le concours international de chant lyrique de Canaries ouvre demain sa 23e édition avec une soirée forcément particulière, la première depuis la disparition de son fondateur Jacques Scalia. Pour en parler, Rita Scalia est avec nous. Bonjour.
2: Bonjour.
1: Cette 23e édition donc est la première sans votre père. Comment avez-vous vécu avec toute l'équipe la préparation de ce rendez-vous ?
2: Alors, on l'a vécu avec... c'est sûr que c'était... Papa, c'était vraiment un repère et il est ça depuis 23 ans. Donc, on a travaillé avec lui quand même toutes ces années. Donc, avec une espèce de responsabilité d'être vraiment dans le même état d'esprit qui fait que le concours est ce qu'il est. Et puis, beaucoup d'émotions aussi de le faire sans lui. C'est vraiment bizarre.
1: Vous avez fait le choix de commencer par un concert hommage demain soir à 21h à l'église Saint-François. Pourquoi avoir voulu privilégier la musique plutôt qu'une cérémonie plus solennelle, dirons-nous ?
2: Alors, parce que sa vie, c'était la musique et ce concours, c'était vraiment son bébé. Il y travaillait toute l'année. On a imaginé une soirée qu'il aurait aimé entendre. Et c'est vrai que tous les chanteurs qui y participent ont vraiment été incroyables. Il va y avoir des duos, des très beaux airs, des airs connus, mais en même temps des surprises. Il y aura un morceau qu'ils vont chanter tous ensemble. Voilà, ça va changer du concours, parce que le concours, il y a une espèce de rigidité, on peut pas applaudir, c'est très sérieux. Là, ça va être vraiment poétique, avec des petits témoignages, pas de discours. Une scénographie poétique, voilà, et on va l'accompagner en poésie et en musique.
1: Oui, plusieurs anciens premiers prix, des artistes proches de votre père seront réunis. Il y aura un beau programme pour cette soirée riche, du Mozart, du Bizet, du Verdi, du Puccini, du Dvorak, du Massenet, du Rossini, les voix du groupe Corse Ariucat. Est-ce qu'il y a une œuvre ou un moment qui vous semble particulièrement symbolique au sein de ce concert ?
2: Oui, tout à fait. C'est l'air de la calomnie de Rossini dans le Barbier de Séville, parce que c'est vraiment un air que papa chantait beaucoup. Et on est très heureux que Morel Ndong ait accepté de le chanter, parce que c'était l'air de papa. Bon, après, il y a plein de morceaux qu'il aimait beaucoup, le duo des Pêcheurs de Perles. C'est vraiment on a choisi à la fois des morceaux qui lui plaisait, mais aussi pas que, voilà, on lui a fait aussi des petites surprises.
1: Au-delà de l'hommage, le concours continue. Rita Scalia, il y a 30 candidats retenus cette année, 82 dossiers reçus qui viennent notamment de Pologne, du Brésil, du Cameroun, de Chine, des États-Unis ou encore de Norvège. Cette dimension internationale, elle est toujours plus que prégnante pour Cannes, hein.
2: Oui, alors c'est 32 parce qu'il y a toujours, il y en a toujours qui sont en retard.
1: Ah,
2: donc en fait c'est 32 et alors c'est vrai que je pense que le caractère international, bon déjà le concours maintenant est très connu, enfin est connu, ça fait partie des concours qui font que les chanteurs qui gagnent des prix peuvent ensuite trouver des rôles. Par exemple Audrey Ménien qui a gagné le premier prix l'année dernière. Toute l'année, elle a chanté et là, elle vient de gagner le Grand Prix de Marmande, le premier prix de Marmande, qui est le plus grand concours français. Donc, ils viennent parce que on a un très bon jury, on a un jury très très prestigieux avec beaucoup de directeurs de théâtre, Dominique Ribert qui est l'agent artistique qui est président de la Chambre professionnelle des agents artistiques de Paris, Maurice Xiberas qui est le directeur général de l'Opéra de Marseille, Claude Cortez, qui est le directeur de l'Opéra de Lausanne, Laurent Campellone, chef d'orchestre et directeur général de l'Opéra de Tours. Et cette année, on a la grande chance d'avoir Jean-François Borras, qui avait eu un premier prix en 2019 et qui est un des plus grands ténors français de sa génération. Alors, c'est sûr que les chanteurs, quand ils viennent, ils ont l'espoir de gagner un prix. Ils viennent aussi pour l'ambiance, je pense, mais ils ont l'espoir de gagner un prix, mais aussi de se faire entendre et peut-être de se faire remarquer. Ça sert aussi un peu d'audition auprès des directeurs de théâtre.
1: Et puis, il y a la philosophie que votre père, Jacques Scalia, avait insufflée au concours, c'est-à-dire l'exigence artistique, mais aussi le partage, la transmission ou encore les rencontres, tout simplement, hein.
2: Voilà, c'est ça, c'est très important. Le concours, il est vraiment fait autour de cette convivialité, de ces moments d'échange, de discussion entre entre spécialistes et public qui aime juste opéra et c'est toujours très beau. Il parle beaucoup aussi avec les chanteurs. Ils sont toujours très gentils. Il leur apporte des cadeaux. Enfin, les gens du village, même le public. Il y a vraiment une ambiance fraternelle et pas du tout une ambiance de compétition.
1: Oui.
2: Ils se soutiennent. C'est sûr que quand on annonce les résultats, ça va être mercredi soir, c'est toujours un moment très difficile parce que on n'en garde que la moitié et souvent moins pour la demi-finale. Donc tout d'un coup, ils étaient un groupe et tout d'un coup, il y a la moitié qui n'est plus présent. Donc ça, c'est des moments forts, mais ils sont toujours à se soutenir. Et puis on a toujours ce prix du public le jour de la finale qui fait que même s'ils n'ont pas été sélectionnés pour la demi-finale et la finale, ils peuvent quand même chanter le jour de la finale pendant le concert. Et ça, c'est important aussi.
1: On rappelle donc le concours international de chant lyrique de Cannes et demain, 23e édition qui s'ouvre par ce concert hommage à Jacques Scalia à 21h en l'église Saint-François. Et puis les autres temps forts, épreuves éliminatoires mardi et mercredi, jeudi demi-finale et puis la finale, ce sera vendredi. Merci Rita Scalia d'avoir été avec nous ce matin sur RCFM.
2: C'est moi qui vous remercie. Je vous souhaite une très bonne journée.
1: Très belle journée.
2: Merci, à bientôt.
1: Et à bientôt.
2: Au revoir.
1: Au revoir. Dans quelques instants, Arthur Solinas nous emmène à la Brocante, dans les Girondoulones. Ce sera juste après ce morceau de Beethoven joué par Alfred Brendel, grand pianiste.

0: magnifique morceau de piano sur RCFM à 10h17. C'est parti pour les Girandoloni. Nous sommes dans la cité impériale avec Arthur Solinas. Bonjour.
1: Bonjour Michael, bonjour à tous. Et oui, comme prévu, rendez-vous à la Brocante ce matin dans nos Girandoloni, plus précisément au 53 rue du Cardinal Fesch à Ajaccio. Broc atypique, donc on le disait, qui mêle antiquité, objets de curiosité, mobilier vintage et pièces parfois insolites. Nous sommes avec Jérôme, le propriétaire des lieux. Il va nous raconter un peu donc cette belle histoire autour de cette passion de la Brocante et puis des premiers locaux jusqu'à maintenant, jusqu'à aujourd'hui. Jérôme, bonjour.
2: Oui, bonjour, comment ça va?
1: Ça va très bien, et vous?
2: De bon matin, de bon lundi. Comment ça s'est passé? C'est venu d'une passion un peu de départ, mais c'est surtout quand mon grand-père est décédé, j'ai hérité pas mal de choses. Et puis finalement, ça en est venu mon activité par la suite. L'amour des objets, de les mettre en valeur, et même de les proposer, de les vendre aux clients. C'est toujours c'est un plaisir global de mon activité de brocanteur et de chineur, parce que l'essentiel c'est surtout chiner, trouver les objets, bouger un peu partout, même en France, jusqu'en Belgique et ailleurs. C'est la vie de brocanteur, quoi.
1: Jérôme, qu'on comprenne bien, c'était pas forcément une passion à la base, c'est quelque chose qui est venu sur le tard, vous l'avez dit, suite au décès de votre grand-père, mais finalement c'est un monde qui vous va bien, on peut le dire aujourd'hui.
2: Oui, après j'essaie de faire des choses pour que ça soit harmonieux, que ce soit beau en couleur, des produits assez recherchés. C'est pas des choses que je ne fais pas de débarras, je rachète vraiment chez les particuliers, je chine vraiment en brocante, aux puces, même des fois sur internet, sur des ventes aux enchères. Donc j'essaie de faire les choses bien dans la rue Fesch, comme ça dynamise un petit peu cette rue. Et puis je trouve que les gens me le renvoient et ils sont contents.
1: Vous avez dit que vous chinez. Si on parle aux auditeurs d'RCFM aujourd'hui qui ne connaissent pas forcément ce monde-là, de la brocante, de l'antiquité, de chiner aussi, en quelques mots, en quoi ça résume d'être un chineur?
2: Beaucoup de curiosité, essentiellement. Être curieux des choses, s'intéresser aussi. S'intéresser à toutes les porcelaines, il y a 10 000 porcelaines différentes. Pareil pour la verrerie. En fait, quand vous soulevez un objet, vous retournez, vous verrez qu'il y a une marque. Et en fait, c'est ça qui vous fait partie de la curiosité. Savoir aussi l'origine et l'ancienneté et ce qu'a pu vivre cet objet. Donc, ça peut être des choses de militaires, ça peut être des choses qui ont traversé le temps aussi.
1: Finalement, quand on est brocanteur, on s'intéresse à tout. Tout peut devenir un objet à récupérer, puis à reproposer, quelque part, vous donner une autre vie aussi à ces objets d'un autre temps. Ça passe aussi par le nom de cette brocante, Broc atypique, parce qu'il y a pas mal de choses atypiques ici.
2: Ouais, après au début je cherchais un nom qui fasse référence à la brocante et un peu à mon image, quelque chose d'original et d'atypique. Et en fait, le nom est venu tout bonnement comme ça.
1: Qu'est-ce qui vous intéresse particulièrement dans les objets que vous recherchez pour ensuite les ramener ici au magasin? Vous vous intéressez à tout ou il y a, je dirais, des thèmes en particulier?
2: Il n'y a pas forcément des thèmes. Si, forcément, il y a quand même des thèmes. Mais parce qu'il faut, c'est toute une composante en fait. On va dire, c'est comme si c'était un puzzle. Et il faut que chaque pièce coïncide, rentre pour faire un beau cadre. Essentiellement. Je cherche vraiment l'objet coup de cœur. J'ai le coup de cœur pour cet objet parce que je le trouve beau, intéressant. Je me dis que ce coup de cœur, je peux le partager et quelqu'un d'autre peut être intéressé. Donc c'est surtout ça que je mets en avant. Je choisis pas n'importe quel objet pour rien.
1: Il faut être sacrément organisé aussi quand on tient une brocante, et on en parlera dans cette deuxième partie notamment, mon cher Jérôme, mais tout est organisé en fonction, on dira, des familles d'objets et puis même des couleurs.
2: Ouais, on essaye de faire un truc un peu graphique. En plus, là, la boutique, on l'a retravaillée, on l'a retransformée depuis le printemps. On essaie vraiment de rendre quelque chose agréable à l'œil, déjà. Classé par thématique, le religieux, t'avais le religieux, la verrerie, t'avais le verrerie, mais les objets vintage sont avec le vintage, mais tout ça de façon harmonieuse, voilà.
1: Michael, on bouge pas, on reste ici à Broc atypique à Ajaccio. On revient dans cette deuxième partie, on aura l'occasion donc de vous faire découvrir tout ce qu'on peut trouver ici à cette brocante. Je vous dis à tout de suite.
0: À tout de suite, merci Arthur. Voici l'Albino Camperem.

0: L'albino d'Anterci è fait, ma on era mica gamperé, moi. Non. Et on entre à Gansone. On retourne à la brocante avec Arthur Solinas.
1: Oui, Michael, nous sommes de retour dans notre Jurandologne ce matin et comme vous l'avez dit aussi, nous sommes donc dans le monde de la brocante et puis de tous ceux qui vont chercher des objets anciens, plus anciens, moins anciens. Jérôme, nous sommes toujours aussi avec Jérôme, propriétaire des lieux. Qu'est-ce qui attire le plus les clients aujourd'hui, si on peut parler un peu de cette clientèle qui vient vous rencontrer tous les jours ici rue Fesch à Ajaccio?
2: Alors, bizarrement, ils rentrent déjà par curiosité. Ils se disent, qu'est-ce que c'est, cette boutique? C'est où en couleur? Et souvent, je suis presque sûr, c'est des gens qui ne sont jamais allés dans une brocante. Donc, ça fait plaisir que les gens rentrent chez toi. Les gens, bah, déjà, c'est la flânerie au début. Et après, c'est le coup de cœur. Les gens, ici, c'est la ville où est né Napoléon. Ils vont tomber sur des objets napoléoniens. Donc déjà ça va leur parler déjà dès le départ. Après c'est pas forcément ça qu'on vend le plus, mais il faut un tout pour pouvoir essayer de vendre. Après on vend des magnettes, on vend des tout plein de choses, des cartes postales pour tout type de budget. Donc essentiellement les gens qui sont en vacances, ils recherchent ça en premier lieu. Donc on n'est pas plus bête que notre. Du coup on fait des magnettes, des cartes postales. Mais après on a vraiment tout type d'objets dans la boutique.
1: Est-ce que ça arrive, même chez les touristes, de rencontrer par exemple un chineur, quelqu'un d'extrêmement passionné, ou vous avez l'occasion, quelquefois, de pouvoir échanger aussi sur cette passion commune?
2: Alors, ce qui est bien, c'est que vu que je bouge partout en France, Belgique, etc., en fait, souvent, bah, vu que c'est Ajaccio, c'est quand même une île où c'est quand même du tourisme, je rencontre d'autres confrères, d'autres collègues qui viennent en Corse, et ils savent que je suis là, donc du coup, bah,

0: ils me font un petit clin d'œil, une petite visite. Donc ça leur montre aussi un peu ce que je fais. Donc c'est agréable. Et puis voilà.
1: Est-ce que les habitudes des chineurs ont changé aujourd'hui?
0: Bah, c'est pas des habitudes, c'est plutôt le budget. Hein. C'est plutôt la conjoncture actuelle qui fait que les gens, ils ont moins de budget pour la décoration, néanmoins. Hein. C'est un peu plus dur qu'avant, quand même. Faut être honnête. Et donc, les prix, ben, des fois, souvent, ils ont augmenté. Donc, il faut quand même s'adapter à ton type de clientèle.
1: Jérôme, nous sommes donc à l'entrée de ce magasin, ici à l'entrée de cette brocante, plutôt ici à Ajaccio. Peut-être pour nos auditeurs, on va faire un petit tour. Alors ici, nous sommes à l'entrée, nous avons un tas d'objets, et comme on le disait dans cette première partie aussi, tout est organisé en fonction des familles d'objets, et puis des couleurs aussi. On peut trouver des figurines, on peut trouver du monde automobile, on peut trouver une partie plutôt religieuse, enfin, tout est organisé ici.
0: Oui, après c'est comme si tu vas à un musée, hein, t'as différentes salles avec tel peintre. Ben là c'est un petit peu, il n'y a pas différentes salles parce qu'il n'y en a qu'une seule, mais il y a différents registres comme tu dis. On peut trouver aussi bien des maillots de foot portés par Bastia, par l'ACA, par le Gaz. Tu vas continuer, tu vas voir là, tu vois, tu as tout ce qui est sculpture sur Napoléon. Là t'as tout plein de verreries. Tu vois, je mets en œuvre un petit peu le cristal. Alors, on essaie de le faire briller comme on peut. Tu vois, t'as des chapelets avec tout ce qui est religieux qui va suivre, quelques statuettes. Les statuettes, en fait, ce qui est bien, c'est que moi je les rachète abîmées et je les restaure. Donc du coup, on leur redonne une seconde vie et puis on les magnifie un petit peu dans la pièce, quoi. Après, là, tu vois, il y a tout ce qui est produit, tout ce qui était publicitaire, les cendriers, tu vois, les têtes de mort Casanis, le Ricard, etc. Là, après, tu auras un peu de verrerie, un peu de luxe, du baccarat, du dôme, etc. Après, on continue. Là-bas, tu vas avoir là, tout ce qui est bibliothèque de livres anciens ciblés sur la Corse, des plaques émaillées. Après là on va arriver sur tout ce qui est vitrine, tu vois, on va retrouver tous les objets d'enfance, tu vois, là il y a des Goldorak, ça il date de 1979, des bonbonnières de bonbons des années 40, des années 50, et après on enchaîne, on a tout plein d'objets de curiosité, les voitures, tu en as parlé, un peu de rallye, donc ça, il y a des gens qui sont heureux avec ça. Après on a, tu vois, pas mal de figurines Tintin, des figurines avec Olivier Tom, des figurines Marvel, du Picsou, des voitures d'Inky Togs, tout un registre sur des choses militaires. Donc en fait voilà, tu vois, il y a vraiment de tout pour avoir la petite Madeleine de Proust de chacun.
1: Mickaël, on revient dans une dernière partie déjà ici à Broc Atypique, rue Fèche, Ajaccio. On aura l'occasion une dernière fois de parler de ce métier, de brocanteur, cette passion aussi pour chiner. Et puis, bien évidemment, tant qu'à faire, on parlera, Jérôme, de cette nouvelle partie du magasin. Mais on n'en dit pas plus, on en dira dans quelques instants, Jérôme.
0: Oui, vous allez voir, on a fait une petite transformation au mois de mai. On parlait essentiellement de type de collection. Nous aussi, avec mon collègue Greg, on est fan de Pokémon. Donc on s'est dit, pourquoi pas ouvrir la boutique Pokémon. Donc il n'y en a pas vraiment en Corse. Du coup on s'est dit, on se lance. Et puis ça marche pas trop mal. Donc du coup on a créé les rois d'époque. On a voulu faire un petit jeu de mots avec les rois d'époque, mais c'est les rois des Pokémon. Et c'est comme ça que cette aventure a été relancée depuis, on va dire, l'hiver dernier. Et maintenant, on a vraiment créé un bel espace de 60 mètres carrés avec énormément de choses. Et vraiment, vraiment, vraiment beaucoup de choses.
1: Allez, on n'en dit pas plus, on revient donc d'ici quelques instants. On aura l'occasion une dernière fois de parler brocante et parler Pokémon. A de suite.
2: A tout de suite. Voici Pretenders Brass in Pocket.

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1: De collecte pour l'établissement français du sang sur la Corse cette semaine, après-demain mercredi, rendez-vous à la ruche foncière à Venzolasca où l'EFS vous attend de 9h à 13h pour sa collecte de sang, et puis à Bastia, deux jours prévus ce week-end, place Saint-Nicolas, samedi de 14h30 à 19h et dimanche matin de 9h à 17h. Autre info pratique, si vous habitez à Ajaccio, sachez que le parking provisoire en terre de la place Millau est fermée depuis aujourd'hui suite à la réouverture du parking souterrain du Diamant. La place retrouve donc sa vocation première, un espace dédié aux loisirs et à la promenade. Et puis une info culture avec un concert, celui de Jean-Paul Paulette et du Chœur d'Hommes de Sartène, qui sera donné ce soir à 21h en la cathédrale Saint-Jean-Baptiste de Calvi.
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1: Dernière partie de notre Girandoula, ta spéciale brocante, Arthur Solinas.
12: Dernière partie ici à Broca Typique à Ajaccio, et nous avons changé un peu de partie dans ce magasin. Nous sommes avec Greg à présent, qui est un peu le responsable, on dira, de cette partie Pokémon. Greg, salut, ça va ?
13: Et toi ?
12: Oui, ça va très bien. Justement, on parlait avec Jérôme tout à l'heure, hein, donc de ce projet de joindre à la brocante donc cette partie Pokémon. Vous aviez un magasin qui était un peu plus loin dans la rue Fèche à la base, et vous êtes déplacé ici avec Jérôme.
13: C'est ça. En fait, on avait énormément de demandes. On avait le magasin au bout de la rue Fèche, côté Piazzette, qui était devenu trop petit pour la population et la demande qu'on avait. On a pesé le pour et le contre, on s'est dit pourquoi pas tout réunir, scinder un peu la brocante, et au final eh bien, on a fait un royaume, hein. On a fait un Pokémon, un store là, magnifique, et du coup, ben, Les gens, ils se régalent, on a des adultes, des enfants, de tout.
12: Et... Greg, comment vous vient cette passion pour les Pokémon? Allez, on va parler aussi pour Jérôme, parce qu'il n'est plus là, il est occupé avec la clientèle. Mais comment vous vient cette passion à Jérôme et vous pour les Pokémon?
13: C'est très beau à raconter. En fait, bon, moi, on a toujours aimé Pokémon. Jérôme, c'était pareil, c'était un brocanteur. Il a eu énormément de demandes avant que ça explose, parce que maintenant, il y a un marché Pokémon, il est énorme. Jérôme s'est intéressé côté business au début. Moi, j'étais passionné depuis le début. Je venais le voir justement avant de fonctionner ensemble. Et on faisait des échanges. Et un jour, on s'est dit, mais pourquoi pas... Enfin, moi, je faisais rien dans la vie. J'ai dit, si Jérôme, on peut faire une petite collab ensemble. Et du coup, ben, on a ouvert ce magasin. Moi, on a réuni la passion et le côté investissement. Et voilà.
12: Aujourd'hui, ça se passe pour le mieux pour vous. Donc, Greg, comment vous fonctionnez d'ailleurs? Vous travaillez avec du neuf. Là aussi, il y a une espèce d'esprit brocante dans le monde des Pokémon.
13: Exactement. C'est ça. En fait, on va avoir les classeurs qui vont être en partie des cartes achetées aux collectionneurs, qu'on va échanger, qu'on va racheter à moins 25 ou moins 30% de la cote, tout ce qui est basique. Et après, on va fonctionner avec du neuf, tout ce qui va être produit actuel, les ETB, les... Enfin, pour ceux qui connaissent, bien sûr, c'est des appellations un peu spécifiques, mais des blisters, des boosters, des cartes gradées, des ETB, des UPC.
12: Qu'est-ce qu'on peut retrouver justement ici dans cette partie Pokémon, Greg?
13: Honnêtement, tout. Voilà, pour le coup, tout ce qui va être Pokémon. On va avoir pour tout le monde, pour les enfants, pour les adultes, pour les collectionneurs, pour les passionnés. On va avoir vraiment un choix. Mais on va avoir de la peluche, de la figurine, on va avoir des cartes, on va avoir des boosters, on va avoir des coffrets, des UPC, des ETB, des décorations, honnêtement, tout ce qu'ils veulent.
12: C'est une plus-value pour vous aujourd'hui d'avoir réussi à joindre, on dira, cette partie Pokémon et puis cette partie brocante, parce que finalement, et on le voit depuis ce matin, parce que nous sommes en votre compagnie, les gens font complètement le tour du magasin entièrement.
13: C'est ça, en fait, les gens, mais c'est un truc qui est bien, c'est qu'on a réuni les deux, donc ils peuvent passer directement de la brocante au Pokémon et de Pokémon à la brocante. Ça change d'univers, ça c'est clair, on peut passer de la Vierge à Pikachu, mais c'est ce qui plaît aux gens, en fait, tout ce qui est atypique, donc c'est pour ça, broque atypique, hein, honnêtement, et ça marche très bien.
12: Jérôme, quelques déplacements de prévus pour continuer à aller chiner un peu de partout en France et en Europe?
14: Oui, on est obligé. Et là, le calendrier il va s'enchaîner après cette saison estivale. Là, on va partir vendredi, samedi, dimanche. On va faire une petite antenne d'une petite équipe qui va partir à la braderie d'Ille, comme chaque année. Après, nous, côté Pokémon, on va être à Monaco, faire un salon qui s'appelle Monaco Card Show, le 12 septembre. Après, on va être dans le Gard au mois d'octobre. On va peut-être se déplacer du côté de Pau début octobre. On va être après, on a le Royaume à Paris mi-novembre.
13: Donc ça va être très beau.
14: Dès qu'il y a un événement sur le continent, on essaie de se déplacer. Alors, ça s'appelle des conventions. Donc, c'est vraiment des conventions TCG Pokémon, mais ils font aussi du Magic et du One Piece, etc. Mais on essaie d'être un petit peu diversifié, mais on essaie d'être présent vraiment sur le continent, à se faire un nom aussi également. On se fait un nom, nous, déjà ici, et on veut augmenter cette aura qu'on a avec les objets qu'on a et vraiment les faire partager. Après, le but, c'est aussi, c'est pareil, c'est gagner des sous. Hein. Donc, il ne faut pas être... voilà. Donc, du coup, c'est ça qui vient.
12: Greg, Jérôme, merci de nous avoir accueillis dans votre univers. Et puis, on vous retrouve sur Internet aussi, site Internet, Jérôme, réseaux sociaux, tout ce qu'il faut.
14: Oui, essentiellement sur Instagram, là où on est présent. Bon, y a l'Instagram pour la brocante, c'est brocatypique, BROCATYPIK. Et après, côté Pokémon, c'est les rois d'époque. Voilà, les rois, plus loin, D-P-O-P-O-P-O-K. Voilà.
12: Très beau jeu de mots, Greg. Hein.
13: Ouais, exactement. Mais en plus, ça s'est fait... de base, on voulait l'appeler l'Empire d'époque. Mais on s'est dit l'Empire par rapport à Napoléon et tous les trucs comme ça. Et les rois d'époque, ça sonne trop bien. Et on s'est dit, ben feu, ça s'est fait vraiment en 10 minutes.
12: Voilà, Michael, pour ce Girandolone du jour, ici à Ajaccio, rue Fèche, on le rappelle. Donc, on a parlé brocante, on a parlé Pokémon et on a surtout parlé bonne humeur parce que je crois qu'on s'est régalé. Demain, on sera du côté de Bocognan avec Franck Risterucci. On aura l'occasion notamment de parler des 40 ans de ce club à Doumagne.
1: On parlera donc football. Merci Arthur. Skola Gurtz, Miguel Dominicenko.

Nicola Gurz, Miguel Dominici et tant d'autres artistes Gurz à Fianca et Lunanterci FM. Dans quelques instants, RIP avec Evelyn Fontane. On va parler d'une terre familiale et d'une belle réflexion sur l'avenir autour de l'agriculture et du patrimoine. Restez avec nous, voici Jamen Jackson et Piazzadora, When the Rain Begins to Fall.

0: C'est un ingénieur et entrepreneur très impliqué dans l'innovation et la formation qui revient sur une terre familiale à Val, les gars, pour essayer de faire dialoguer patrimoine, agriculture ancienne et réflexion sur l'avenir. Parlez Mouliana, Chutadisto, Proudier, Tinkou, Jean-Nicolas Antonio, Thievelin Fontana, Inderipe.
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0: Dans quelques instants, le flash. Et puis votre jeu Indouina, vous pouvez déjà nous appeler. Trois places vous attendent au 04 95 32 22 22. Voici Jean-Mène Cogne et passe à la 8.

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1: Bonjour à toutes et à tous et bienvenue pour Indouina, votre jeu. Ravi de vous accueillir. Stéphane Casalonga le réalise ce matin et Patricia Gambon est au standard. 04 95 32 22 22 pour nous rejoindre. Nous sommes complets. J'apprends tout de suite avec donc déjà trois candidats qui ont réservé leur place. Voilà une bonne nouvelle. Vous pourrez gagner le lot RCFM encore cette semaine si vous êtes le ou la meilleure avec une chaise, une serviette de plage, une gourde, un sac de rando et un éventail dans ce beau package. Il faudra donc performer sur l'extrême musical, le titre de la chanson et l'interprète à retrouver pour gagner 2 points, et puis une série de 6 questions. 5 questions pour chaque bonne réponse qui vaut 1 point, et la dernière en vaut 2 si vous répondez correctement à cette interrogation. C'est parti.
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1: Marie-Thérèse, bonjour.
2: Bonjour.
1: Vous avez passé un bon week-end?
2: Oui, très bon.
1: Oui, qu'est-ce que vous avez fait de beau?
2: Ben, je suis montée au lac de Tolle.
1: Ah, au lac de Tolle, très bien.
2: Ah, ben, c'est super.
1: C'est beau, c'est beau. Ah oui, c'est magnifique. Ah, oui. Et puis, à chaque saison, en plus, il y a vraiment quelque chose de différent à voir avec le changement des couleurs au niveau de la végétation. En automne, c'est particulièrement magnifique. Quand ça devient, vous savez, rouge-orangé un peu. Vers octobre, novembre, ça commence à être super.
2: On va essayer de monter pour voir.
1: Voilà, c'est oui. Je ne peux que vous le conseiller. Tout de suite, l'extrait musical, un groupe et une chanson à retrouver. 30 secondes pour vous faire votre idée. On y va?
2: D'accord, oui.

0: Alors.
1: Oui, c'est le groupe Horizonte à Philosophia.
0: À Philosophia.
1: Voilà, ouais.
0: Eh oui, à Philosophia, hein, tout simplement. Avec Horizonte et les frères André Houchette, René et Jean-Marie que l'on embrasse.
1: Oui, Jean-Marie, ouais.
0: S'ils nous écoutent. Alors. Est-ce que vous êtes prête pour le questionnaire?
1: Oui.
0: Allez, c'est parti. Suite à quel film la chanson « Quand te reverrai-je » est-elle devenue célèbre à la montagne ? Les bronzés font du ski, La Reine des Neiges ou Tout là-haut ?
1: Les bronzés font du ski.
0: Oui. Comment appelle-t-on des mots de la même classe, mais avec des sens opposés ? Des paronymes, des antonymes ou des homonymes ?
1: La 3.
0: Non. Qui chante en 1983 sur une étoile ou sur un oreiller au fond d'un train ou dans un vieux grenier ? Jean-Jacques Goldman, Frédéric François ou Gilbert Montagnier ?
1: Gilbert Montagnier.
0: Oui. Quelle année est associée à la catastrophe nucléaire de Tchernobyl ? 85, 86 ou 87 ?
1: 86.
0: Exact. Qui était le président du Sporting Club de Bastia lors de l'épopée européenne 77-78 ? C'était Victor Lorenz, Michel Sorbar ou Paul Nadal ?
1: Paul Nadal.
0: Oui, Paul Nadal. Et en France, combien y a-t-il de mois dans une saison ? 3, 4 ou 5 ?
1: 3.
0: Un, deux, trois, quatre, cinq, six, sept, huit points. Bravo, Marie-Thérèse. 8/9, c'est excellent.
1: Oui.
0: Allez, cachez votre jour.
1: Ah oui, putain.
0: Oui, elle est en mode robot, en mode automate, pas d'émotion, rien du tout. Non, quand même.
1: Oui, je...
0: Hein?
1: J'arrive pas à douter.
0: D'accord, bon, bah écoutez.
1: Oui, je suis très contente d'avoir gagné. Enfin, j'ai 8 points. Hein.
0: 8 points, allez, on va voir ce que les deux autres vont réaliser. Et puis, on va croiser les doigts pour vous, hein, Marité. Merci beaucoup.
1: Merci beaucoup, hein, bonne journée, au revoir.
0: Bonne journée, au revoir. Allez, on continue notre jeu juste après Ivarati.

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1: Véronique, bonjour.
2: Bonjour.
1: Comment êtes-tu cette année?
2: La bête.
1: Ah, contente de retrouver.
2: La bête au fresco, montagne.
1: Ah, donc c'est une prima stérga.
2: Oui.
1: Bravo.
2: Alors, le temps est bel là-bas.
1: Ah, alors, avec un pet.
2: On m'a déjà rinfriscato un peu.
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2: Andiamo.

0: Alors.
1: Ah, je reconnais la voix, mais je n'ai pas le nom.
0: Ça vous vient pas?
1: Non.
0: C'était Slimane avec Viens, on s'aime.
1: Ah, voilà.
0: Bon, allez, c'est pas grave. On va y aller pour le questionnaire, Andem.
1: Ah, la candidate, elle était forte, hein. Félicitations, hein.
0: Eh bien, moi, j'espère que vous allez faire aussi bien, hein, Véronique.
1: Oh, ça me tournerait,
0: hein. Bon, Tinimou Boun, allez. Allez, allez. On y va avec la première question. Dans quel pays se trouve la ville de Kyoto? En Chine, en Corée du Sud ou au Japon?
1: Au Japon.
0: Oui, bonne réponse. Ensuite, quel est le symbole chimique de l'or? Ag, Au ou Fe?
1: Fe.
0: Ah non, dommage. Ensuite, quel fleuve traverse la ville de Paris? La Loire, le Rhône ou la Seine?
1: La Seine.
0: Oui. Qu'est-ce que le logos dans la pensée antique grecque? La raison, la force ou la détermination?
1: La détermination.
0: Non, dommage. En français, quel accent marque la disparition d'une lettre ou indique la prononciation longue d'une voyelle? Le tréma, l'accent circonflexe ou l'accent aigu?
1: L'accent circonflexe.
0: Exact. Et pour deux points, dans un cercle chromatique, quelle couleur est opposée au jaune? Le bleu, le vert ou le violet?
1: Le violet.
0: Et c'est une bonne réponse. Cinque punti, Véronique. On est mica male.
1: Enfin.
0: Un bastard ami, comme
1: ça. Allez.
0: Voilà, un visetti bedivese, dit la radio, hein.
1: Voilà.
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0: 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Yeah. D'accordo.
1: Du calme, c'est tout.
0: Bon, e beh, stai a
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0: 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Dans même pas 3 minutes, on accueillera le dernier candidat du jour déjà pour Hindouina. 11h19 sur RCFM, voici Oria, côté nouveauté avec Soirée Mondaine.

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1: Bonjour Stéphanie.
2: Bonjour monsieur. Vous allez bien?
1: Ça va bien et vous?
2: Oui, impeccable.
1: Alors ce week-end, il était comment Stéphanie?
2: Oh, c'est très bien. Ça s'est bien passé. Il a fait super chaud. Mais sinon, impeccable.
1: Bon.
2: On n'a pas été embêtés par personne. Donc, impeccable.
1: Ah, j'entends que monsieur est encore là avec vous, toujours fidèle au poste.
2: Hein. Ah, on a toujours la même équipe.
1: Ouais, mais j'entends, toujours du côté de Lecce. Super.
2: Voilà, c'est ça, c'est
1: nickel, bien. Nickel.

0: Alors
1: The Weeknd, Blinding Lights.
0: Oui, The Weeknd, Blinding Lights. Très bien. Bien, bien, bien. Deux points déjà. Et maintenant, le questionnaire. On y va. Qui est Seth dans la mythologie égyptienne? Le dieu de la justice et de la vérité, le dieu de l'orage, du désert et du tonnerre, ou le dieu des eaux?
2: Répétez le nom du dieu, s'il vous plaît.
0: Seth.
2: Seth, comme le chiffre.
0: Non, S-E-T-H. Pourquoi? Vous allez chercher sur Internet?
2: Non. J'ai pas compris.
0: Alors?
1: Le premier.
0: Ah, c'était la 2, dommage. Quel très long muscle va de l'extérieur de la hanche à la face interne du genou? Donc, je répète, quel très long muscle va de l'extérieur de la hanche à la face interne du genou? Le sartorius, le fléchisseur ou le tibial?
2: Le premier.
0: C'est exact. Quelle est l'année de l'invention de l'escalator? 1852, 1892 ou 1920?
2: 1920.
0: Trop tard. Sur quelle commune de la plaine orientale se trouve la tour de Diane, une tour génoise en ruine? À Aléria, à Ghisonaccia ou à Linguizzetta? Non. Alors, combien y a-t-il de cases blanches sur un jeu de dames classique? 15, 34 ou 30? 50, pardon.
1: 34.
0: Non. Dans le jeu de Cluedo classique, pour terminer, quel est le nom du professeur? Olive, Violette ou Rose?
1: Violette.
0: Oui, c'est ça. Voilà, les 5 points. 5 points, comme Véronique, mais pas assez pour battre Marie-Thérèse ce matin. Désolé.
1: Bon, merci.
2: Allez, Marie-Thérèse, qu'on l'appelle.
0: plus loin. Bon, ça n'entame pas votre bonne humeur, en tout cas, et là, c'est l'essentiel. Merci beaucoup. Hein.
1: Merci à vous et puis merci à votre équipe.
0: Avec plaisir, on vous embrasse tous.
1: Belle journée.
0: Après, toi, Vedice. 7 dans la mythologie égyptienne, pour votre curiosité, c'est le dieu de l'orage, du désert et du tonnerre. Ensuite, l'escalator a été inventé en 1892 tout de même. La tour de Diane se trouve à Aléria. Il y a 50 cases blanches sur un jeu de dames classique pour terminer. Voilà pour Indouina aujourd'hui. Merci à tous. Bravo à Marie-Thérèse qui est la grande gagnante du jour, qui repart avec son lot RCFM, chaise, serviette de plage, gourde, sac de rando et éventail. Merci à Stéphane Casalonga à la réalisation et à Patrice Gambon et au standard. Dans quelques instants, nous retrouverons Cécilia Canté, il est pour Qui Piaget, avec cuisine et art de vivre encore au programme.
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1: Et nous rejoint Cécilia Cantelli. Bonjour Cécilia.
2: Bonjour Mickaël.
1: Vous avez passé un bon week-end?
2: Excellent week-end, ravie d'attaquer cette nouvelle semaine, hein, bien sûr, tout comme vous. Et puis on a joué avec Indouina, donc on se met bien en jambes avant de cuisiner avec vous. Hein.
1: Ah oui, et puis on a hâte de découvrir un peu le programme qui va arriver avec notamment la cuisine, mais l'art de vivre aussi qui sont à l'honneur.
2: Hein. C'est ça, tout à fait. C'est un producteur d'avocats qui sera avec nous toute la semaine pour ses bons conseils, les auditeurs avec leur... meilleure recette aussi, et puis on parlera de reprendre le rythme de la rentrée. Vous savez ce que c'est, hein, il faut un petit temps d'adaptation.
1: Oui, forcément, donc on sera encore une fois à l'écoute très attentivement. Cécilia, un grand merci
2: et
1: bonne émission.
2: Merci Mickaël, on vous retrouve demain. Kip Piaget, juste après Jean-Paul Paulette et Didet.

0: Jean-Paul Poletti, Didet.
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0: Et bienvenue à tous dans votre émission. On est avec Hugo à la réalisation et on est avec Patricia au standard. On attaque la semaine parce qu'elle a de meilleurs. On cuisine, on goûte, on pioche des idées et surtout on se fait plaisir. Vous êtes bien dans Keep Your Jay, ça porte très bien son nom. Cette semaine, on a décidé de mettre l'avocat à toutes les sauces. Gian Pedro Pieri alias Oupra Deluc, que vous suivez peut-être sur les réseaux sociaux, producteur d'avocats, s'installe avec nous toute la semaine. Comment cultiver l'avocat, bien le choisir, le conserver, quand est-ce qu'il est bien mûr, et évidemment de nouvelles façons de le cuisiner. On aura tous ces secrets toute la semaine. Et puis ensuite, c'est à vous de cuisiner, puisqu'il y a notre petite bataille gourmande quotidienne, la recette du frigo. Je vous donne ce qui traîne dans mon frigo, je vous donne ma recette et vous essayez de faire mieux que moi, vous y arrivez toujours. Alors là, aucun suspense. Et puis, il y aura aussi un cadeau, puisque tous ceux qui donnent leur recette repartent avec le lot RCFM. Vous allez être équipés. La gourde RCFM pour rester tout le temps hydraté et la serviette. 04 95 32 22 22 pour participer à Keep Your Jay. Vous pouvez également nous joindre sur notre WhatsApp. C'est parti, place au plaisir. Et cette semaine, c'est l'avocat qui est à l'honneur.
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0: Cette semaine, on va mettre du soleil et surtout du local dans nos assiettes. Dans Keep Your Jay, on a le plaisir d'être avec Gian Pedro Pieri. Bonjour.
2: Bonjour.
0: Producteur, créateur sur les réseaux sociaux, Oupra Deluc, on le rappelle, votre spécialité, ce sont les avocats, la mangue. On en parlera aussi tout au long de la semaine. Alors, première question, pour recontextualiser tout ça à nos auditeurs, cet avocat qu'on aime tous, qu'on cherche tout au long de l'année, par ailleurs, sur nos étables, comment vous en êtes arrivé là?
2: Initialement, nous, on est une famille de bergers, puis d'éleveurs bovins. Et c'est vrai qu'il y avait quand même un gros besoin de diversification pour sécuriser entre guillemets l'activité, tous les problèmes sanitaires qui sont en lien justement avec le on va dire entre guillemets encore le modèle animal. On le voit de plus en plus dans l'actualité, mais le dérèglement climatique engendre quand même ce genre de soucis. Donc il fallait se diversifier et on voulait un peu s'émanciper de la filière agrumes qui est déjà à flux tendu mais quand même bien développée. C'est un très très beau pôle d'activité en Corse. Donc j'ai commencé un peu à me renseigner, je suis parti à Malaga pour avoir plus de renseignements et je me suis dirigé gentiment vers la culture de l'avocatier. Voilà, c'était une sacrée aventure. Il y avait pas mal de défis. On n'avait pas trop de techniciens sur place. Ouais. Donc, il a fallu chiner les informations et se faire sa propre culture de l'activité, quoi, du domaine.
0: Et c'est compliqué de s'installer en tant que producteur d'avocats en Corse?
2: C'est compliqué de s'installer en tant qu'agriculteur de base. Tout court, je pense. Mais là, il y avait un petit défi en plus, c'était d'intégrer une culture qui n'était pas encore bien bien installée en Corse, bien qu'elle ait quand même été cultivée il y a des dizaines d'années de ça. Donc il a fallu vraiment trouver les bonnes variétés, les bons porte-greffes. Il y a eu un gros travail qui a été fait là-dessus en amont, puis après de faire venir les premiers arbres de Malaga. Voilà, donc ça a été tout un chantier, une très très belle aventure. Le pari était quand même risqué, il est toujours. C'est une culture qui est assez difficile. Il faut beaucoup d'attention, mais c'est sur de bons rails et ça fonctionne bien.
0: Et il y a une demande, j'ai l'impression.
2: Il y a une demande au niveau local, même au niveau national. Moi, je me suis vraiment positionné sur le local. C'est quelque chose qui me tenait à cœur. Je voulais être proche des gens, je voulais un peu sortir des carcans de la distribution. Vous voyez, on ramasse, on met dans des palox et on envoie. Moi, ce que j'avais besoin, c'était justement de me rapprocher des gens et de aussi peut-être inconsciemment de me faire un quotidien où je sortais un peu de la solitude de l'agriculteur. On connaît tous des agriculteurs, des bergers, on en a tous dans nos familles. Et c'est vrai que ces gens ont très souvent, trop souvent, vécu un peu reclus. Et l'idée, c'était de sortir de ça, de montrer que c'était possible et de répondre à la demande locale qui est croissante et qui a du répondant. C'est-à-dire que les clients vous contactent sur Instagram, sur Facebook, par SMS, ils essaient d'avoir votre numéro. Et ça crée vraiment une super dynamique et c'est fantastique. Franchement, c'est un régal.
0: Et ce principe du circuit court, comme on l'appelle, c'est ça aussi qui vous intéresse?
2: C'est exactement. C'est ça. C'est vertueux. C'est dans l'air du temps. Alors c'est sûr qu'on dit c'est dans l'air du temps, mais ça l'a été il y a des siècles. La Corse a fonctionné comme ça.
0: Bien sûr.
2: Pendant des siècles. Moi, mon credo, c'est la polyculture. Donc, je suis toujours éleveur bovin. Je fais l'arboriculture à côté, de l'avocat, du cédrat, de la mangue. Je fais un peu de maraîchage aussi. L'idée, c'est de pas avoir un pôle et de sortir du modèle qu'on nous a imposé, s'émanciper encore une fois de quelque chose qui aujourd'hui nous paraît évident, c'est aller à la banque, avoir un projet, être exploitant. Voilà. Je voulais sortir de l'idée d'être exploitant. Moi, j'exploite personne et rien du tout d'ailleurs. Moi, je suis paysan, je suis agriculteur. J'ai presque envie de dire c'est la nature qui m'exploite. À croire que je suis un peu maso, ça doit me plaire parce que je continue. Et c'est très très bien comme ça. Et je pense que sortir du concept « je remplis un palox et je l'envoie », même si c'est un modèle dont on a besoin. Attention, je crache pas sur ce modèle parce qu'il faut vraiment toutes les tailles.
0: Chacun trouve aussi son compte selon ce qu'il fait.
2: Tout à fait. Et je pense qu'en fait, il faut tous les modèles. Il faut tous les modèles en même temps et tout est complémentaire. Et moi, j'ai choisi ce créneau où il y avait pas grand monde. Il y a quand même des gens qui font cet effort-là. Et c'est un régal. Alors, honnêtement, ça serait plus rentable, on va employer ce mot qui est horrible, ça serait plus rentable de remplir des palox et de les envoyer, on va être clair, à instant T, mais on rend un service. Moi, quand je livre, d'ailleurs je les salue, une petite épicerie de Venaco, pour moi c'est un régal. Il y a les personnes âgées, nos vieux, hein, même si c'est avec beaucoup d'amour que je dis ça, qui vont acheter les avocats au village, pour moi c'est une victoire, c'est magnifique. Donc je vois de plus en plus sur les réseaux sociaux des jeunes, des bergers, des éleveurs, des gens qui font du maraîchage, oui, du miel, qui ont exactement cette démarche-là. Et certainement que je m'en suis inspiré. Et moi, je trouve que c'est magnifique. C'est rempli de sens, on rencontre du monde, on est inspiré par les autres, peut-être qu'on en inspire d'autres. Et c'est
0: vertueux pour tout le monde.
2: 100%, c'est magnifique.
0: Alors, on va vous retrouver tout au long de la semaine pour parler de vos produits. Vous l'avez dit, il y a la mangue au milieu de tout ça, c'est encore une autre aventure. Demain, vous êtes de retour, peut-être juste avant, pour les auditeurs qui nous entendent, qui voudraient consommer vos produits, on les retrouve où ?
2: Alors, il ne faut pas hésiter à aller me visiter ma page Instagram et Facebook. En fait, je mets tous mes points de vente en story à la une.
0: Ou Prateluch.
2: Et du coup, en période de récolte, j'annonce mes points de vente en story et j'annonce, voilà, à chaque fois que je pars en tournée, la Balagne, Ajaccio, Calvi, Portivet, j'annonce que je livre, comme ça on peut très rapidement retrouver mes points de vente.
0: C'est voilà. Comme les concerts, mais là, c'est avec l'avocat.
2: C'est exactement ça, voilà, c'est ça.
0: On vous dit à demain, Jean-Pedro.
2: À demain.
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0: Et vous allez l'entendre toute la semaine, l'avocat n'a pas fini de nous surprendre avec des recettes salées, mais aussi sucrées. Puisqu'on parle de recettes, j'ouvre le frigo dans quelques instants avec les ingrédients que j'ai sous la main aujourd'hui. Et ce sera à vous de me donner mieux. Mais pour le moment, rock'n'roll avec Joan Jett et The Blackhearts.

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2: Ça déménageait. Hein. Merci de nous écouter. Bienvenue si vous nous rejoignez. Il est temps de faire la recette du frigo. Aujourd'hui, j'ai deux courgettes, des œufs, un reste de mozza, quelques tomates. Alors, si vous n'avez pas de tomates, mais à cette période, en général, on en a tous au fond du frigo, un peu de coulis tomate, sauce tomate, ça ira. Et du parmesan. Alors, vous vous dites comme ça, ouais, c'est pas le repas du siècle, sauf qu'on va transformer en courgette pizza boat. N'ayez pas peur du mot, vous allez comprendre. Donc, on coupe nos courgettes dans la longueur et on les creuse avec une petite cuillère. Vous savez, on enlève le milieu. Et ces courgettes creusées, on va les mettre en pré-cuisson, 200 degrés, avec le petit filet d'huile d'olive qui va bien, sel, poivre. Pendant ce temps-là, la chair qu'on a enlevée avec notre cuillère, on la récupère. Et donc, soit on y met nos tomates fraîches, soit vous ajoutez un peu de coulis de tomates et l'assaisonnement de votre choix. De l'ail, du paprika, du zaatar, c'est très à la mode en ce moment, une épice un petit peu orientale, des herbes, qu'elles soient fraîches, qu'elles soient séchées, et nos morceaux de mozzarella. Et en fait, pizza boat, pourquoi ? C'est parce que notre courgette, elle va nous servir de base, un peu comme une pâte à pizza. Donc, on sort les courgettes qui ont déjà pré-cuit, on les garnit avec notre mélange, par-dessus, un peu de parmesan, on remet au four quelques minutes, comme ça, ça va bien gratiner, ça va être bien gourmand. Et là où ça devient encore plus gourmand, vous faites un petit creux au milieu, sans vous brûler bien sûr. Vous cassez un œuf directement dessus et retour au four, juste le temps que le blanc soit pris. Mais on aime bien le jaune coulant tout de même. On a de la courgette fondante, la mozzarella qui fait ses fils incroyables quand ça fond, tomate, parmesan gratiné, œuf coulant. Là, notre pauvre courgette oubliée dans le bac à légumes, elle vient clairement de changer de standing. Alors vous, avec les courgettes, les œufs et la mozza, vous feriez quoi ? Mieux que moi, j'en suis sûre. Vous pouvez partir sur toute autre chose aussi. 04 95 32 22 22. Remontez vos manches, on va cuisiner. En plus de ça, la personne qui me donne la recette du jour repart avec la gourde et la serviette RCFM. C'est vous les chefs, on vous attend juste après Calogero, volée de nuit.

0: nouveauté signée Calogero, Volée de nuit.
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0: Juste avant que nous l'écoutions, le défi de la recette du frigo du jour. Je vous ai proposé quelques courgettes avec notamment des œufs. On reste sur la courgette puisque Françoise, vous avez encore mieux à nous proposer côté recette. Bonjour.
2: Allô, bonjour.
0: Oui, on vous
2: bonjour
0: écoute.
2: À toutes et à tous, parce qu'il n'y a pas que les femmes qui cuisinent.
0: Ah bah non, vous avez bien raison.
2: Oublier, hein. Moi, j'ai un mari qui cuisine, alors je ne peux pas l'oublier.
0: Formidable. Vous avez de la chance. Alors, que faites-vous avec ces courgettes, Françoise?
2: Alors, c'est une recette très, très simple que j'ai faite cet été parce que j'avais du monde. Et franchement, tout le monde a apprécié. Donc, je vais vous donner la recette pour 4 personnes.
0: Très bien, 4 personnes.
2: Alors, 4 courgettes, c'est pas plus simple. 2 tranches de jambon.
0: Oui.
2: Un peu d'huile d'olive, crème liquide. Ils mettent 7 centilitres.
0: 7 centilitres.
2: Parmesan râpé. Moi, j'en ai pas mis parce que j'ai un mari qui n'aime pas le fromage, donc je m'en passe.
0: On
2: donc,
0: adapte.
2: Hein, n'hésitez
0: toujours.
2: Pas, c'était bon quand même. Mais je pense que ça doit donner un peu de peps.
0: Un petit plus, oui.
2: Voilà, sel, poivre, du moulin.
0: Très bien.
2: Alors, on coupe les courgettes. Avec une mandoline, vous savez, pour faire assez fin.
0: Oui.
2: Hein, voilà, je pense que tout le monde a ça.
0: Ou un bon couteau, ça marche.
2: Le jambon, ils disent de le couper. Moi, je l'ai un peu effiloché, comme ça, un petit peu n'importe quel morceau. Hein. Et on met sur un plat à cuisson, on met dans un plat à four, je veux dire, on met du papier cuisson et on étale les tranches de courgettes dessus. On les huile bien au pinceau et on met du sel et du poivre.
0: Très bien.
2: Et on enfourne 220 degrés pendant 25 minutes.
0: Oui.
2: Elles sont bien grillées. Avec ça, normalement, hein, moi, j'ai réussi comme ça. On peut remuer de temps en temps si vous trouvez qu'elles sont un petit peu humides. Ou, hein, vous pouvez remuer.
0: Oui.
2: Et après, on baisse le four à 200 degrés. Donc, au bout de 25 minutes, on baisse le four à 200 degrés.
0: OK.
2: On prend la moitié, on refait un autre plat si vous voulez, ou moi j'ai enlevé le papier cuisson, j'en ai mis un autre. Et j'ai donc on refait la moitié des courgettes sur le papier cuisson, Dessus, vous mettez le jambon effiloché ou en petits morceaux, un peu de crème, la crème d'ailleurs, parce que j'ai un peu hein, la crème. On sale légèrement, poivré, on saupoudre de parmesan. Oui. Et on recouvre avec le reste des courgettes. Donc, on a pris la moitié des courgettes et on recommence avec la moitié des courgettes. On remet un peu de parmesan, si vous aimez. Et on fait gratiner 5 minutes au grill du four qui était donc à 200 degrés.
0: C'est ça, on a dit tout à l'heure. Ça voilà. Fait comme un millefeuille ou des lasagnes de courgettes, au final.
2: Exactement. C'est tout simple, mais je vous assure, c'est un régal.
0: Ah
2: même
0: bon,
2: froid. Hein. On en a mangé le soir froid, c'était aussi bon. Hein.
0: Ah, on n'en doute pas.
2: Et moi, je n'ai pas eu la primeur d'avoir... parmesan. Mais bon, je suppose que ça va être bon.
0: Peut-être pour ceux qui, comme votre mari, n'aiment pas le fromage ou qui veulent une alternative, un peu de chapelure, de temps en temps, ça marche bien pour gratiner.
2: Oui, alors c'est vrai, là, comme il y a de l'eau dans les courgettes, c'est possible aussi. Il ne faut pas trop en mettre, hein, quand même. Mais c'est vrai que ça fait un petit peu gratiner. C'est bon, c'est une très bonne idée, je trouve, que vous avez.
0: Eh bien, Françoise, merci. On va se régaler.
2: Alors, à la prochaine recette.
0: Avec grand plaisir. Et puis, vous repartez c'est avec la gourde et la serviette RCFM.
2: Oh, super. Super.
0: Merci, Françoise.
2: Merci.
0: Belle
2: et
0: journée.
2: Bon appétit à tous.
0: Et n'hésitez pas, vous aussi, 04 95 32 22 22 pour donner vos recettes.
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0: On parle moyens de transport dans votre chronique. Clément Guenuini, le fondateur de Bonastrad à Ajaccio, vous parle de son projet.
13: Le constat de départ, c'est que notre ville, elle est saturée par le trafic automobile, notamment. Moi, j'ai une formation de designer, et quand on est designer, en fait, on part toujours d'une problématique, et on essaie de la résoudre, souvent par un objet, mais ça peut être aussi par un service ou autre. Et là, je suis parti du constat que le contexte mondial actuel, au niveau de la crise énergétique, au niveau de la crise environnementale, et le contexte particulier de notre ville qui est saturé par le trafic. Et du coup, j'ai essayé d'allier une passion que j'ai depuis toujours, qui est le vélo, à un service de livraison et un service de réparation de vélo pour accompagner les pratiquants et les aider à mieux circuler.
14: Vous l'avez dit, vous êtes issu du design industriel, vous aviez déjà travaillé comme coursier à vélo à Paris. Comment ces expériences ont-elles nourri votre projet ?
13: Comme je viens de le dire, le designer, il est au service de l'humain. Il va créer des objets ou des services pour les humains. Et le métier de coursier, en fait, ma carrière entre guillemets de designer, elle était aussi ponctuée par des petites carrières artistiques. Et en parallèle, j'avais besoin d'un métier alimentaire. Et du coup, j'ai fait ce métier de coursier à vélo, qui est devenu une passion et qui s'est imposé plus tard comme redevenant mon métier en venant ici.
14: Oui, parce qu'au départ, Bonastrad s'était principalement tourné vers la réparation à domicile. Comment est-ce que l'activité a évolué vers la livraison à vélo ?
13: En fait, au départ, je voulais faire que de la réparation. Et j'ai d'anciens collègues coursiers, quand je leur ai parlé de ma future activité, qui m'ont dit « c'est dommage parce que chez toi, il n'y a pas de livraison à vélo. Donc tu devrais essayer de le mettre en place. » Déjà d'une part parce que ça va faire rentrer des sous tout de suite dans ton entreprise. Et d'autre part parce que c'est un service qui peut être très intéressant à développer. C'est des gens qui connaissent pas Ajaccio, mais en regardant rapidement la topographie de la ville, ils m'ont dit que ça s'y prêtait. Et ils avaient probablement raison de m'encourager à aller dans cette voie-là. Yeah.

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1: Bon appétit si vous passez à table, puisqu'il est midi, vous êtes bien sur RCFM. Et il est temps de retrouver le journal avec Alexandre Sanguinetti. Bonjour Alexandre.
2: Bonjour Cécilia, bonjour à toutes et à tous.
1: Le climat suscite de l'angoisse dans la population chez plus de la moitié des Français.
2: C'est ce que révèle une récente étude Ipsos, et en particulier l'été a été météorologique, qui s'achève d'ailleurs officiellement aujourd'hui. Entre les canicules à répétition, les incendies incontrôlables, la sécheresse, 56% des sondés ont souffert de troubles du sommeil, 43% ont annulé leurs activités extérieures, 64% ont été inquiets de la santé de leurs proches. Un début donc de ce que l'on appelle l'éco-anxiété, c'est-à-dire une détresse psychologique qui se caractérise par une inquiétude chronique, un sentiment d'impuissance face aux menaces environnementales, au dérèglement du climat. C'est ce que ressent de plus en plus Judith, elle a 80 ans. Elle a été rencontrée en Casinca par Clémence Gourdon-Négrini.
3: Sur ce qui peut arriver dans l'avenir, ça m'inquiète beaucoup. Ça me fait même, disons, de l'angoisse, c'est vrai. Parce que je pense finalement au feu épouvantable que nous avons vu cet été, plus le plus terrible pour moi, je pense que ce sera le manque d'eau, par exemple. Et les fruits, les légumes, tout cela va en pâtir, c'est certain, mais les bergers, comment ils vont nourrir leurs animaux? Parce qu'il y a une sécheresse énorme. Toutes nos plaines, mais comment ils vont irriguer tout ça? Donc c'est vrai que c'est inquiétant pour tout. Même mes petits-enfants, qui sont des jeunes, ont des difficultés à sortir. Et puis pour aller où? Même pour aller à la plage. C'était insupportable. C'est très, très, très inquiétant. Enfin, pas pour moi, parce que je suis vieille maintenant. Bon, c'est un fait. Mais pour mes proches, pour mes jeunes, oui, beaucoup.
2: Et parmi les micro-régions qui ont particulièrement souffert cet été, le centre Corse et Corté était marqué donc par la chaleur, mais surtout l'incendie de la Restonica, un peu plus de 1000 hectares brûlés. Nouveau traumatisme, 3 ans à peine après les dégâts des tempêtes Kiran et Domingos. Quel bilan tiré pour l'environnement? Quelles conséquences économiques? On en parlait en direct ce matin avec l'invité de la rédaction, le maire de Corté, qui est revenu sur la résilience de sa commune, notamment grâce à ses partenaires, Xavier Poli, interrogé par Camille Parsi.
4: D'abord, mobiliser l'ensemble des moyens, c'est ce qu'on a fait après la catastrophe des tempêtes Ciarán y Domingos des 4 et 5 novembre 2023, où nos efforts conjugués ont réussi à mettre en place et organiser une saison touristique dès l'année qui a suivi. Ça, ça a été la première étape. La deuxième, nous y travaillons actuellement, puisque j'ai prévu que nous ayons des réunions à la fois via une commission extra-communale que j'ai souhaité créer pour l'avenir de la Restonica, parce que je ne veux pas en décider tout seul. Et à l'issue de ça, il y aura une réunion d'un COPIL avec les instances de la collectivité de Corse et de l'État pour décider des options prioritaires pour tracer l'avenir de la Restonica.
5: Xavier Poli, nous sommes juste un mois après cet incendie. Quelles ont été les conséquences pour les professionnels du tourisme? Est-ce que la saison, on peut le dire, a été stoppée net?
4: La saison a subi un coup d'arrêt, c'est incontestable, notamment dans la dernière semaine de juillet. Et donc, nous allons faire tout ce qui est en notre pouvoir avec l'aide de nos partenaires pour soutenir et aider l'activité commerciale et l'activité économique qui est si importante pour Corté pendant la saison estivale.
2: Une interview à retrouver en intégralité sur notre site ici RCFM et nos réseaux sociaux. Et de cet été 2026, très particulier, on en parle à la fin de ce journal, dans le magazine de la rédaction présenté par Patrick Winschiger. Rendez-vous dans un petit peu moins de 5 minutes. La rentrée politique de François Fillon, l'ancien délégué territorial du Rassemblement National en Corse, qui affiche désormais des couleurs neutres, est à l'initiative d'un collectif qui réclame un référendum sur le projet constitutionnel d'autonomie de la Corse. Dans la version transmise au Sénat, une consultation des personnes inscrites sur la liste électorale est prévue à l'issue du processus législatif, mais le collectif veut un référendum avant le vote de la loi. Un collectif qui se veut transpartisan, mais qui dans les faits réunit pour l'instant surtout des personnalités d'extrême droite, dont notamment par exemple Jean-Sébastien Vette, ancien délégué en Corse du parti de Marion Maréchal. François Fillon, il lui réfute toute connotation politique. Il est au micro de Paul-Joseph Bouladou.
6: D'abord, c'est une démarche apaisée. On va vers les gens, on demande aux partis politiques, on demande aux associations, aux syndicalistes, aux citoyens de s'exprimer par rapport aux besoins de la Corse. Aujourd'hui, on a tripatouillé des statuts, on nous annonce qu'il y a une communauté. C'est qui compose la communauté? On peut se poser la question. Qui est Corse, qui ne l'est pas? Si ma mère est basque et mon père est corse, est-ce que je suis corse? Toutes ces questions-là ont été évacuées à la va-vite. Nous, on veut que ces vraies questions, comme les transmissions du patrimoine, les vraies questions économiques, le coût des transports, tout ça soit mis dans le statut pondue dans la loi organique, mais que les corps soient consultés avant. Parce qu'une fois qu'elle sera pondue, on a vu comment ça se passe par le passé, on fait voter, mais on n'en tient pas compte. Il faut ouvrir un vrai débat sociétal sur les besoins réels de la Corse. Qu'est-ce qu'il faut pour développer la langue corse? Nous, on dit que c'est des moyens. Donc voilà, on vient avec des solutions, mais on ne dit pas aux gens, vous allez voter pour, vous allez voter contre. Mais vous allez voter au terme d'un débat. Faire l'impasse sur le choix des Corses, c'est faire une impasse démocratique. Et ce statut n'aura pas de valeur juridique parce qu'il n'aura pas été approuvé par les Corses.
2: Un référendum sur l'autonomie qui devient donc un sujet incontournable de cette rentrée. Julien Morgan, petit conseiller municipal d'opposition à Bastia, se fait lui le relais d'une pétition lancée en ligne pour le leader du groupe Unidi Padouman. Avant même d'ailleurs d'aller au référendum, le texte sur l'autonomie doit être retravaillé.
7: Aujourd'hui, le texte est trop flou parce que chacun peut avoir son interprétation et c'est pas à la hauteur des enjeux. Donc c'est pour ça qu'on a défini plusieurs priorités, notamment sur une nouvelle architecture administrative, pour pas que cette autonomie soit une forme de centralisme économique, politique, démocratique. Donc on souhaite aussi qu'il y ait des contre-pouvoirs. Et aujourd'hui, cette rédaction ne permet pas des contre-pouvoirs qui permettraient d'être efficaces. Parce que, encore une fois, cette autonomie, on l'avait définie comme ça, elle doit être au service des Corses et pas d'un parti politique. On souhaite que le référendum soit à l'échelle de la Corse pour éviter des débats nationaux et qu'on ne réponde pas à la question posée. Donc qu'à l'issue du processus, il y ait une question posée, simple, aux Corses pour qu'ils s'expriment définitivement sur l'avenir de notre île.
2: Total Energy a annoncé il y a quelques jours le maintien du plafonnement du prix des carburants dans ses stations tant que durera le conflit en Iran. Mesure qui impose également aux autres distributeurs de rester compétitifs, car aux abords des pompes ajaxiennes notamment, l'automobiliste reste attentif au prix. Il se disperse même à changer de station, voire d'enseigne, si les tarifs y sont plus avantageux.
8: Il peut vite avoir des surprises de facilement 10 centimes d'une station à une autre, donc oui, on fait vraiment attention.
9: 10 centimes, quand il y a un gros réservoir, après ça fait beaucoup, quoi, donc faut les calculer. C'est sûr qu'il faut les calculer.
10: Ah, si à la force le prix devait rester à ce niveau-là, voire encore augmenter, je pense qu'il faudrait réfléchir à notre mode de fonctionnement, effectivement.
11: Je pense qu'on ne va pas se leurrer, on va quand même au moins cher et on gagnera ne serait-ce que les 5 euros, on les mettra ailleurs plutôt que de les mettre dans un plein. Je pense que c'est humain, on ira toujours chercher le moins cher.
12: Et étant donné le prix de l'essence aujourd'hui, franchement, oui, je fais attention à la station-service à laquelle je me rends. Peu importe l'enseigne, je préfère aller à la moins chère pour faire quelques économies. Au-delà de 10 centimes, ça commence à faire beaucoup.
13: Donc vous changerez de station?
12: Oui, complètement.
2: Des propos recueillis par Jeanne Souris. 12h et un peu plus de 7 minutes sur RCFM, le magazine de la rédaction. C'est tout de suite, il est présenté par Patrick Winchiger.
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15: Bonjour, c'est comme un tunnel, un long tunnel sombre dont on ne voit pas le bout. Canicule à répétition, sécheresse, manque d'eau, des milliers d'hectares dévorés par des méga-feux. C'est un été suffocant qui n'en finit plus, une touffeur qui inquiète et angoisse et plonge de plus en plus de monde, jeunes et moins jeunes, dans l'anxiété. Un phénomène si répandu qu'une expression a été créée pour le qualifier, l'éco-anxiété. C'est le thème aujourd'hui de notre magazine, la rédaction. Pour en parler, un spécialiste météo, Yann Amis, fondateur du site de prévision Kitimp, avec nous au téléphone depuis la Bretagne, et Guillaume Euzé dans notre studio d'Ajaccio, épidémiologiste à Santé publique France pour les régions PACA et Corse. Messieurs, bonjour. Avant de voir comment se manifeste l'éco-anxiété, d'en mesurer son ampleur, une question que tout le monde se pose, épuisé après 2 mois de canicule. Yann Amis, est-ce que les fortes chaleurs vont persister, notamment en Corse?
16: Oui, bonjour à tous. Malheureusement, on n'a toujours pas quitté la dynamique qui nous a accompagnés cet été, parce que quand on regarde la situation météorologique, en l'occurrence, et les dernières sorties de modèles ce matin, on a un nouveau rendez-vous qui nous attend là à partir de mercredi, jeudi. On va retrouver à nouveau une dynamique, on va dire, de très forte chaleur, notamment sur toute la moitié sud de la France et la Corse comprise.
15: Ça, c'est pour le court terme. À moyen terme, nous évoquerons l'évolution du climat sur la longue durée. Je viens de lire à moyen terme dans un article de Science et Vie que les canicules de cet été n'étaient qu'un avant-goût. El Niño, le phénomène climatique bien connu, pourrait provoquer un épisode intense de sécheresse d'ici octobre. Vous confirmez?
16: Alors, c'est assez délicat d'aller prendre, je dirais, le support d'El Niño pour introduire un petit peu ce qui va nous attendre en évolution subsaisonnière, c'est-à-dire à la fois au mois de septembre et courant octobre. Il est plus serein, je pense, de s'appuyer sur les sorties de modèles qui sont à notre disposition, notamment au niveau du centre européen. Et quand on regarde notamment les sorties subsaisonnières, à la lecture, on va dire, un petit peu de ces modèles météorologiques, on a une évolution qui se dessine de façon assez nette, avec une anomalie de température qui est pour les 15 prochains jours bien au rendez-vous sur l'ensemble de l'Europe de l'Ouest, avec une signature assez importante encore sur l'Espagne et sur le sud de la France. Et à côté de ça, bah, ma foi, ça se traduit aussi par une absence de précipitations assez marquée pour au moins les 15 prochains jours. Et au-delà, quand on fait la projection sur les 15 derniers jours de septembre et ensuite sur octobre, on voit bien que cette anomalie, on va dire, cette anomalie de température, elle est bien encore présente, même si on a un petit retour à la normale qui se dessine sur fin septembre, début octobre. Mais ça veut dire quoi? Ça veut dire que globalement, on est toujours sur un seuil relativement important en termes d'anomalie de température, même quand on est en neutre, parce que la température de la Méditerranée, on va dire occidentale, est relativement conséquente. Et à côté de ça, on n'a pas un signal très fort en termes de retour d'humidité dans le modèle météorologique, donc ce qui laisse sous-entendre que l'on a à la fois un binôme, anomalie de température et absence de précipitation qui peut nous accompagner effectivement sur le mois de septembre et éventuellement introduire, on va dire, au moins les 15 premiers jours d'octobre. Voilà un petit peu le scénario qui se dessine. À cette nuance près qu'on peut aussi avoir de temps en temps des petits passages, on va dire, plus marqués avec des orages. C'est ce que l'on a eu notamment sur ces derniers jours et que l'on a eu il y a à peu près une semaine sur la Corse.
15: Donc rien de très rassurant. Guillaume Meuset, je viens vers vous. J'imagine que Santé publique France prend très au sérieux ce phénomène d'éco-anxiété. Ce n'est pas simplement une expression à la mode.
13: Oui, bonjour. Non, tout à fait, on le prend au sérieux. Alors, bien évidemment, on n'a pas encore de données par rapport à l'épisode en cours, enfin cet été qui dure quand même depuis mi-juin. Par contre, on a fait une enquête en 2024.
15: Avant d'évoquer cette enquête, juste, quels sont les symptômes de l'éco-anxiété?
13: Du coup, ça va être une inquiétude sur l'avenir, avec potentiellement une dépression, des symptômes comme ça.
15: Et donc, vous avez mesuré ce phénomène dans une enquête qui a été réalisée, me semble-t-il, en 2024, c'est bien ça?
13: Ouais, voilà, tout à fait, une enquête qui s'appelle le baromètre de santé publique France. Et concernant la Corse, ça montrait que sur les deux dernières années, 80% des personnes interrogées avaient... rapporté avoir subi un événement climatique et 70% deux événements climatiques, du coup, au niveau des deux dernières années. Et que, globalement, ce qui touchait à la différence par rapport au reste de la France, la Corse était principalement, les personnes rapportaient principalement des événements par rapport au feu, ou un tiers des personnes, du coup, là, on parle plus de feu de maquis en Corse. Du coup, un tiers des personnes rapportaient avoir été confrontées au feu, ce qui fait 4 fois plus de personnes qui le rapportaient plutôt qu'au niveau national. Et au niveau des impacts sanitaires, pour les personnes en Corse, un tiers des personnes rapportaient avoir souffert physiquement et un cinquième psychologiquement par rapport à ces événements-là, ce qui est légèrement inférieur par rapport au niveau national, mais ce qui fait quand même un nombre important de personnes.
15: Et selon vous, pourquoi c'est inférieur? Pourquoi ici en Corse, on ressent moins cet impact psychologique face aux dérèglements climatiques? C'est en raison de l'habitude, peut-être, puisqu'on est au sud, forcément, donc on est habitué aux fortes chaleurs et aux incendies?
13: Alors, l'enquête portait pas exactement sur ces données-là, mais oui, on peut se dire que par rapport au feu de maquis, il y a plus d'habitude en Corse. C'est quelque chose qui arrive malheureusement fréquemment depuis plusieurs années. Pareil par rapport aux températures assez élevées, même si là on a quand même un été particulier. Voilà, les personnes qui habitent en Corse sont un peu plus habituées, donc le considèrent peut-être malheureusement comme un peu plus normal.
15: Qui plus est, on est davantage équipé, notamment en climatisation.
13: Oui, voilà, tout à fait. On a plus des réflexes pour se protéger, voilà, en fermant les volets des maisons tôt dans la journée. pour éviter que la chaleur rentre. Donc voilà, une habitude un peu plus ancestrale, on pourrait dire, sur comment lutter contre la chaleur. Et bien évidemment, sur les dernières années, avec, j'ai pas des chiffres, mais on peut imaginer un taux d'équipement et climatisation plus important que sur le reste de la France.
15: Alors la Corse, même si la population déclare moins souffrir psychologiquement du réchauffement climatique qu'ailleurs, elle souffre malgré tout, comme en témoigne ce reportage de Clémence Gourdon-Négrigne en Casink.
17: Dans son salon où la clim tourne à plein régime, Judith, 84 ans, a de plus en plus l'impression de tourner en rond.
3: J'ai passé l'été à la maison, enfermé à la maison, pour ainsi dire. Même pas sortir un peu le soir au frais, c'était impossible. Cette chaleur lourde, c'était insupportable. À un moment donné, ça tapait un petit peu sur les nerfs.
17: Avec son frère, François et le reste de la famille qui habitent pourtant les maisons voisines, c'est bien la première fois que les contacts ont exclusivement eu lieu par téléphone.
3: D'habitude, nous avons l'habitude de sortir manger dehors sur la terrasse. Nous sommes sortis une fois de tout l'été et avec grande peine, je dirais. C'était vraiment dur, très très dur.
17: À quelques mètres de là, son voisin et petit frère, François, lui aussi très impacté, qui comme 43% des sondés a annulé ses habituelles activités à l'extérieur.
18: Psychologiquement, ça a été un peu dur de ne pas pouvoir sortir, par exemple, jouer au boule ou autre chose, avec des amis ou en famille.
17: Chez une autre habitante du quartier, Marie, comme pour 64% des personnes interrogées, c'est pour ses proches que l'angoisse est la plus forte.
19: Ça, ça a été le gros problème. Ma mère qui a 84 ans, bien, c'est une surveillance accrue autour d'elle parce qu'on sait que les personnes âgées sont évidemment bien plus vulnérables que les autres.
17: Seul l'espoir, la prise de conscience qui semble émerger au sein de la population.
19: Le changement climatique est un véritable défi et il faut vraiment que les pouvoirs public ici et d'ailleurs s'y penche depuis une bonne décennie, mais les leviers doivent être encore plus percutants, ils doivent l'être de façon pérenne.
17: Mais comme beaucoup d'autres, Elisabeth est assez pessimiste. L'année 2027 et son échéance électorale donnera le ton d'une concrétisation ou non des changements à mener.
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15: On verra dans un instant que les jeunes aussi sont très inquiets. Guillaume Euzé, on sait qu'au niveau national, ces canicules ont provoqué une surmortalité et plus d'admissions aux urgences. Est-ce que c'est le cas aussi en Corse ?
13: Au niveau de la surmortalité, non, on l'a pas retrouvé au niveau de la Corse. Au niveau des passages aux urgences, en fait, depuis la mi-juin, on est en niveau assez élevé et en fait, on n'est jamais redescendu comme les épisodes de canicule s'enchaînent les uns après les autres, on pourrait dire. En fait, depuis le début de la surveillance, elle commence au 1er juin et en fait, en gros, ça fait à peu près 50% du temps où on le passe en vigilance canicule orange. Donc voilà, on voit pas les chiffres baisser particulièrement depuis le début, depuis que ça a monté, depuis la mi-juin.
15: Et à quoi correspond cette augmentation de la fréquentation aux urgences liées aux conditions climatiques, à la chaleur ?
13: Du coup, ça peut être pour cause de déshydratation, de nausées, de vomissements, donc tous les symptômes un peu classiques, même si certains sont moins connus de la population, de crampes, on peut aussi avoir de la fièvre due à la chaleur. Donc plusieurs, tous les symptômes liés en fait à la chaleur.
15: Et pour rester dans notre sujet, dans notre thème, l'éco-anxiété, est-ce qu'il y a aussi de prise en charge psychologique ?
13: Alors du coup, potentiellement oui, sauf qu'à travers nos données, nos systèmes de surveillance, en tout cas les systèmes de surveillance réactifs, les passages aux urgences, on n'a pas de remontée directement en fait de ces informations-là, d'autant plus par rapport à cet été. Après, cet aspect des choses demande plus des enquêtes spécifiques.
15: Yann Amis, vous qui baignez en permanence dans les prévisions météo, vous êtes éco-anxieux?
16: Écoutez, je suis pas d'un naturel éco-anxieux, mais quand on parle sans arrêt du climat comme et de la météorologie comme je le fais, quelque part en fait d'avoir l'œil en permanence, on va dire, sur des gros indicateurs qui soutiennent un petit peu l'évolution de notre temps, mais pas qu'au niveau de l'échelle France, hein, mais au niveau de l'échelle mondiale, que ce soit notamment les températures d'eau de mer sur le globe, aussi bien celle de la température d'eau de mer sur le nord-ouest de la Méditerranée. Et en fait, quelque part, c'est de plus en plus inquiétant parce que on a une espèce de dérive, en fait, de ce que l'on appelle de la climatologie. C'est-à-dire que nos anciens, avant, quand on parlait de la climatologie, on faisait toujours référence au temps passé sur une base à 30 ans qui était relativement bien stable. Et puis ensuite, on décrivait, en fait, les variations du temps au travers de cette climatologie. Et à mesure que je travaille, que je compile ces données, que je les observe, comme vous, pour enrichir nos discussions, nos échanges, à chaque fois, je me dis, mais non, cette base à 30 ans, finalement, elle n'a plus aucune, en termes de consistance, elle n'a plus aucune consistance en termes de référence, puisque quand je regarde sur 30 ans, effectivement, je suis complètement éloigné de cette référence. Quand je regarde une climatologie à 20 ans encore plus, un peu plus courte, je suis encore au-dessus. Et quand je regarde à 10 ans, toutes les données que j'observe là sur les 4-5 dernières années, je suis encore au-dessus. Donc finalement, on est en train d'observer...
20: Et dans 10 ans, ça risque d'être pire.
16: Ben voilà, en fait, c'est en gros quand ce regard que je porte à courte échéance, en fait, peut-être à l'échéance d'une trentaine d'années, celle qui m'appartient finalement, ma génération, on se dit quand même c'est très inquiétant parce que on voit bien cette dérive et il n'y a rien aujourd'hui sur le plan, on va dire international, qui est engagé pour envisager quelque part des éléments qui peuvent contrarier un petit peu cette tendance haussière. Et malheureusement, les océans que j'observe au quotidien finissent par transpirer, on va dire, de l'anxiété, parce qu'on voit bien le scénario qui est en train de se mettre en place, malheureusement.
20: Il y a un autre phénomène qui est apparu, c'est la disparition des climato-sceptiques.
16: Alors, disparition des climato-sceptiques...
20: On les entend plus, en tout cas, beaucoup moins.
16: Alors, on les entend plus parce que c'est l'été, mais je serais tenté de dire un petit peu comme Michel Houellebecq après le Covid. Pour l'instant, on n'entend pas parler de ces climato-sceptiques parce que je pense qu'ils ont été bien rincés par ce qui s'est produit cet été. Mais quelque part, on va les retrouver... Une fois que je dirais que ce souvenir, on va dire récent, va commencer à se diluer, on va dire, dans l'actualité, j'ai malheureusement peur qu'on retrouve toujours les mêmes éléments et les mêmes éléments de langage, malheureusement, qui vont venir reprendre un petit peu le fil de l'actualité. Oui.
20: Alors, selon une enquête de l'ADEME, cette fois de 2025, on apprend que près de 17 millions de Français présentent des signes de détresse psychologique liés à l'environnement. Les jeunes, les 24-34 ans, sont les plus touchés. C'est le cas de Carla Vinciguar, une étudiante bastiaise. On écoute son témoignage et on réagit.
21: Totalement. On peut que l'être à l'heure actuelle. Quand on sait qu'à l'heure actuelle, on vit l'été le moins chaud du reste de notre vie, on peut que l'être. On voit très bien l'été que tout le monde a passé, on voit très bien le nombre de morts qu'il y a eu dû à la canicule, le nombre de personnes qui n'ont pas eu les moyens nécessaires par rapport au clim, aux ventilateurs peut-être qui sont des pansements sur cette canicule qu'on a tous vécue. Quand on voit en fait toute cette conséquence du réchauffement climatique qui a des conséquences sur la vie humaine, on peut que être anxieux sur le futur. Est-ce que les gouvernements et les politiques vont avoir vraiment une réponse à cela, puisqu'on peut pas à chaque fois, comme je le dis, mettre des pansements avec investir dans les clims.
20: Vous avez une sensibilité écologiste. La clim, c'est non?
21: La clim, ce serait hypocrite de dire non, parce que je sais que j'en ai une à la maison et que je l'ai utilisée, parce que c'était des chaleurs qui étaient extrêmes, c'était des nuits à 40 degrés, donc forcément, quand on l'a, on l'utilise, mais c'est pas forcément, comme j'ai dit, une solution. Il faut qu'il y ait des solutions autres. C'est quelque chose qui va juste... continuer en fait dans les années à venir et qui va être de plus en plus violent.
20: Vous êtes très jeune, vous avez toute la vie devant vous. Est-ce que ça vous inquiète? Est-ce que vous posez, du fait de ce réchauffement climatique de plus en plus perceptible, est-ce que vous posez carrément des questions existentielles?
21: Bien sûr, déjà, rien que... Bon, c'est un petit peu, comment dire, caricatural, mais le fait que je sois une femme, je pense au fait que si un jour j'ai des enfants... En fait, je me dis quel monde on va leur laisser, quel été ils vont vivre, est-ce qu'ils vont réussir à vivre dans ce genre de conditions. Je pense aussi à tout ce qui s'est passé cet été vis-à-vis des incendies. Ça a été une catastrophe et c'est à cause de la sécheresse. Je pense aussi à tous ceux qui vivent justement ces vagues de sécheresse et qui n'ont plus d'eau, notamment à Patrimonio par exemple. Tous les ans, c'est comme ça. C'est surtout quelque chose en fait qui est angoissant. On se demande est-ce que nos enfants...

0: comment les générations actuelles le vivent, alors qu'on est censé être, on est censé s'habituer peut-être petit à petit, etc. Au fil des années, mais on s'y habitue jamais. Et c'est des choses où, à l'heure actuelle, on entend qu'il y a des morts, on entend que des gens perdent leur maison par rapport aux incendies, on entend que la vie est difficile, que les nuits sont pénibles. Donc,
1: votre anxiété, comment elle se manifeste?
0: Elle se manifeste par plusieurs choses. Par exemple, bon, j'utilise un petit peu les réseaux sociaux pour me plaindre. Et par exemple, quand je vois qu'à Bastia, il y a beaucoup trop de béton dans la ville, donc en plus de ça, il n'y a pas d'herbe, on ne peut pas être à l'ombre. Il faut vraiment toujours une clim, un ventilateur, un brumisateur, comme je disais. Et c'est pas quelque chose qui est normal non plus.
1: Malgré tout, il y a une lueur d'espoir en vous.
0: J'espère. J'espère. Malheureusement, il faudrait que les personnes qui ont le pouvoir et qui ont les moyens de décider, décident en fonction et des bonnes décisions. Mais ça, malheureusement, à notre niveau, est-ce qu'on peut vraiment changer quelque chose? On essaye, mais bon.
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1: Voilà un témoignage qui résume bien l'état d'esprit de beaucoup de jeunes. Guillaume Euzé, l'éco-anxiété, ça se soigne?
3: Alors après, je ne suis pas médecin et du coup encore moins psychiatre ou une personne spécialisée dans le domaine de la santé, en la santé, en l'occurrence mentale. Après, oui, je pense que comme toute dépression, déprime, il peut y avoir des moyens, mais en tout cas, c'est... C'est plus la prise en compte globale des événements actuels et des moyens qui seront mis en œuvre au niveau national, international, qui peut, je pense, plus améliorer la situation qu'un traitement auprès de chaque personne.
1: Est-ce qu'en termes de santé mentale, on peut faire un parallèle entre l'éco-anxiété et ce qu'ont vécu les Français, pas seulement dans le monde entier, les gens qui ont vécu le confinement du Covid au début des années 2020?
3: Alors, j'ai pas d'informations et de détails particuliers à ce niveau-là. C'était peut-être un peu différent, mais en tout cas, oui, il y a aussi une anxiété par rapport à cet épisode. Une
1: sorte de confinement imposé là par la chaleur, alors qu'avant c'était pour des raisons sanitaires. Ici, c'est la chaleur. En ce sens, la situation peut être comparée.
3: Oui, sur l'aspect confinement, sur la Covid, en fait, c'était une maladie inconnue à ce moment-là, etc., toute nouvelle, donc ça a aussi créé évidemment de l'anxiété chez les personnes. Les aspects confinement, on pouvait quand même un petit peu sortir, mais sans rencontrer les gens, donc c'était un peu pareil, mais pas d'effet immédiat de chaleur avec des répercussions directes sur la santé ou le fait d'aller dehors aussitôt, on sent les effets de la chaleur. Mais les deux vont avoir un impact, oui, sur la santé psychologique des personnes, oui, tout à fait.
1: Yadamis, dans les raisons invoquées par les échos anxieux, on vient de l'entendre avec le témoignage de Carla Vinciguer, il y a une sorte d'impossibilité à se projeter dans le futur, une peur, l'angoisse que ça ira de pire en pire. La situation est-elle réversible?
4: Alors ça, c'est très très compliqué comme question, et notamment pour lui apporter une réponse, on va dire avec des éléments précis. Le fait est qu'aujourd'hui, on est sur quelque chose qui est en train de nous échapper, dans le sens où même si on se dit du jour au lendemain, je pense que les gens ont bien conscience, hein, ça participe certainement à l'éco-anxiété, celle dont vous manifestiez, mais quelque part, si on arrête, je dirais, nos émissions de gaz à effet de serre qui conduisent finalement au réchauffement climatique à l'échelle globale, même si on arrête, on voit bien que le retour à un état antérieur ne va pas se produire. Donc on est en fait comme quand on lance, je dirais, le feu sous une casserole d'eau. Une fois que le phénomène est engagé, on sait bien que si on coupe le feu, l'inertie thermique, une fois qu'elle est engagée au niveau du globe, elle ne va pas, je dirais, revenir tout de suite à un état à 10 ou 20 ans avant. C'est-à-dire que globalement, ce que l'on vient de vivre cette année, ce n'est que peut-être que le point de départ de phénomènes qui, malheureusement, vont venir non pas se répéter, mais venir s'aggraver dans l'année N plus 1, N plus 2. C'est-à-dire que quand on parle une vision, on va dire, dans les scénarios, en appui avec les scénarios du GIEC, à plus 30, à 2030, 2050, moi, je suis pas dans cette projection. Je dis tout simplement que cette année, c'était une année catastrophique, mais l'année prochaine, on sera déjà sur cette même base, dans le sens où on est déjà sur une anomalie de température sur les océans qui recouvre quasiment 70% de la surface terrestre, qui est déjà relativement conséquente, et on sait très bien qu'avec El Niño qui arrive,

0: qui va s'exprimer complètement au mois de novembre-décembre, on va encore aggraver cette température moyenne sur l'ensemble du globe. Donc quelque part, finalement, on ne fait que franchir des étapes, mais pas, on ne revient pas en arrière actuellement. On n'est qu'en train de se projeter sur un futur qui nous échappe complètement.
1: À vous entendre, le pire est à venir. Les politiques, malgré tout, ont un rôle très important à jouer. Je parle à 8 mois de la présidentielle.
0: Les réponses, effectivement...
1: Par les politiques mises en place, évidemment. Hein.
0: Oui, elles sont politiques. Le problème, c'est qu'on n'est pas devant des crises. Quand on a une crise, on voit bien les crises. On a un feu, on a des incendies conséquents. On va essayer de répondre à une crise. Là, on ne demande pas de répondre à une crise. On dit c'est une planification, en fait, qui doit nous conduire sur des schémas à adopter qui viennent... contrecarrer finalement les projections que l'on est en train de qu'on en a mis en place depuis on va dire les années 80-90.
1: Et ça s'est multiplié ensuite, je pense à la COP de 2015 de Paris, etc. Bon, pour l'instant, il faut tenir les engagements malgré tout, il suffit pas de les prendre.
0: On voit bien que les engagements, enfin, ils sont pas tenus, nos engagements. Donc, malheureusement, enfin, la réponse, elle est, enfin, on peut faire tous les efforts en individuel. On peut demander tous les efforts que l'on veut en individuel, mais la réponse, elle doit être au niveau politique,
1: Et au niveau mondial, effectivement. Eh bien, ça sera la conclusion de ce magazine consacré à l'éco-anxiété. Guillaume Meuzet, Yann Amis, merci d'avoir été mes invités.
2: Merci à vous.
1: À bientôt.
0: Merci. Au revoir.
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14: 12h33 minutes, Keep Your Jazz se poursuit.
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14: Allez, on refuse officiellement que ce lundi nous rende grognons. Oui, c'est le dernier jour du mois d'août, mais hors de question de le laisser filer sans en profiter. Donc voilà un petit programme côté sortie. On commence en Balagne, au parc de Saletsch, à cet après-midi. Au lieu d'acheter votre peinture, eh bien vous la fabriquez vous-même. C'est ce qui est proposé de 16h à 18h, atelier de fabrication de peinture végétale. On apprend à créer ses propres couleurs à partir de plantes, à découvrir les différentes plantes et leurs propriétés. C'est une activité originale, créative et en plus en pleine nature. Ensuite, Cap Corse pour la dernière occasion à saisir pour l'exposition La Mer Monde d'Angeletche. C'est donc le dernier jour de cette exposition, c'est au couvent de l'Annonciade. Et rien que le lieu, ça vaut déjà le déplacement. Une exposition du Frac Corsica autour de la Méditerranée, de la mer, de notre rapport au monde aussi, avec l'univers visuel très reconnaissable d'Angeletche. Donc si vous vous étiez dit tout l'été, il faut absolument que j'aille la voir, eh bien là, vous ne pouvez plus le repousser, c'est aujourd'hui ou jamais. À Bastia, autre compte à rebours, Luna Park de la Rinée la tire aussi, lui aussi sa révérence. Si vous avez promis aux enfants ou à vous-même, on ira avant la fin, eh bien la fin c'est ce soir à partir de 20h et jusqu'à 1h du matin au bord de l'eau. Et on termine à Calvi, une soirée qui risque de vous donner des frissons à la cathédrale Saint-Jean-Baptiste. Rendez-vous avec Jean-Paul Poletti et les Chœurs d'Hommes de Sartène, des voix puissantes, de la polyphonie et une acoustique incroyable. Le 31 août se défend plutôt bien côté sortie.
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14: Et dans Kipiedje, seconde partie, vous le savez, on parle de bien vivre, des bons conseils, notamment pour reprendre un rythme de la rentrée, que ce soit sur l'esprit, que ce soit sur le corps, mais sans se stresser. Latifa Gallo, spécialiste des émotions, nous explique tout ça. On la reçoit après Francis Cabrel, Les Murs de Poussière. Excellent lundi à tous, profitez bien de votre journée.

0: 77 pour ce titre de Francis Cabrel, c'était aussi le nom de l'album Mur de poussière. Allez, on reste zen maintenant.
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0: Le réveil sonne un peu plus tôt, les horaires reprennent leur place, les journées se remplissent à nouveau et parfois notre tête est déjà à 100 à l'heure alors que notre corps, lui, serait bien resté encore un peu en vacances. Et oui, la rentrée, ce n'est pas seulement reprendre le travail, l'école ou les habitudes, c'est aussi retrouver un rythme sans se laisser embarquer tout de suite par le stress. Alors aujourd'hui, dans Qui piégeait, on va essayer de rendre l'atterrissage un peu plus doux. Latif Fagallo, spécialiste de la gestion des émotions et du stress, est avec nous et elle prend les choses en main. Et on a la chance d'avoir avec nous Latif Fagallo, coach et sophrologue, pour nous aider à reprendre ce rythme de rentrée. Bonjour Latifa.
2: Bonjour.
0: Alors on va attaquer dans le vif du sujet. Pourquoi est-ce que ce changement de rythme peut provoquer du stress, même quand on est par ailleurs content de retrouver son quotidien habituel?
2: Eh bien, tout changement de rythme consiste à un changement tout simplement. Et dès qu'on est face à un changement, c'est pas évident. D'autant plus qu'il y a un vrai rythme qui s'est mis en place pendant les vacances, qui est un rythme beaucoup plus lent, où on va prendre soin de soi, où on va prendre plein de temps, de bons moments avec soi et avec les autres aussi, avec la famille ou avec les amis. Et là, on va changer complètement de contexte, et même si on est content de retrouver éventuellement le travail ou l'endroit où on vit habituellement, c'est malgré tout un changement. Et qui dit changement, dit stress, d'une manière générale, pour l'être humain, on va dire.
0: Oui, et puis alors, je crois qu'à l'inverse, pour apprendre totalement à se détendre pendant les vacances, il faut quelques jours. Donc, je suppose que dans le même sens, pour revenir aux habitudes d'avant vacances, il faut quelques jours aussi.
2: Et oui, très exactement. C'est ce que j'appelle, moi, le sas de décompression des vacances. C'est finalement un petit peu comme si on allait se jeter dans l'eau froide. Quand on se jette dans l'eau froide d'un seul coup, c'est pas bon. C'est un peu une sorte de traumatisme psychologique et puis physique. Et on va y aller progressivement. On va mettre le bout du pied, puis le mollet, puis la jambe. Revenir sur le rythme quotidien de l'année et du travail, c'est y aller doucement et prendre, accepter aussi ce temps pour de transition, en fait, pour en faire une sorte de transition douce, pour qu'on se réhabitue physiquement, mentalement, à son nouveau rythme et à ce quotidien professionnel. C'est aussi prioriser, puis accepter qu'on peut pas tout faire, en fait, et accepter le fait que aujourd'hui, c'est quoi ma priorité? Ça va peut-être être de répondre à 10 mails, et peut-être que demain, je pourrais appeler mes clients ou passer des coups de fil importants. Mais surtout, essayer de par jour et surtout les premiers jours, vraiment de déterminer quelles sont les priorités du jour, en fait, et de ne pas essayer de tout faire, parce que ça, c'est impossible. Et ça, pour le coup, c'est le meilleur moyen de perdre le bienfait des vacances et de se remettre en stress dès son arrivée.
0: Eh oui, ça, c'est pas le but. En parlant de priorité, on se doute que le sommeil, ça fait peut-être partie des choses les plus importantes. On se couche plus ou moins tard lorsqu'on ne travaille pas. C'est peut-être l'une des premières choses à essayer de réguler quand on reprend le travail.
2: Et oui, effectivement, c'est vrai que les vacances, c'est aussi les vacances du sommeil, et on se couche souvent plus tard, on se lève plus tard, et c'est un petit peu comme les enfants, réadapter le rythme de sommeil pour les enfants à la rentrée, pour les adultes, c'est la même chose, et là aussi, accepter qu'on va avoir quelques journées de décalage, ou peut-être de fatigue, parce que l'on va se lever plus tôt, mais au bout de quelques jours, ce rythme va se remettre en place, mais c'est juste l'accepter, en tout cas un temps, et puis essayer de remettre un rythme qui soit plus conforme, en tout cas à la rentrée professionnelle, et de ne pas se mettre trop d'activités le soir dans un premier temps pour justement retrouver ce rythme de travail, en fait.
0: Donc il n'y a pas de fatalité, ça c'est la bonne nouvelle, il y a des choses à faire. Est-ce qu'éventuellement on pourrait avoir un petit exercice simple et très rapide, admettons, pour se calmer au moment du coucher, alors que c'est 2-3 heures avant de ce qu'on aurait fait pendant l'été?
2: Alors, il y a plusieurs exercices. Moi, je conseille toujours, parce que c'est dans ma pratique, de faire un exercice de respiration. Parce que la respiration, c'est facile à faire, tout le monde peut le faire. Et c'est vraiment prendre un temps pour pour se poser sur sa respiration. En fait, on va inspirer en comptant jusqu'à 5 et on va expirer en comptant jusqu'à 5. Et de prendre ce rythme régulier et de respirer pendant 5 minutes. Et ça, c'est vraiment un moment qui peut être aussi un moment de transition avant de dormir ou en rentrant du travail à la maison. Et vraiment prendre ce temps-là pour soi. Et on sait aussi que cette respiration, quand on la fait régulièrement tous les jours pendant 5 minutes, on sait qu'il y a vraiment des bienfaits qui ont été prouvés au niveau du stress, au niveau de l'équilibre général.
0: Et c'est adaptable aux enfants, je suppose. Alors peut-être avec des précisions différentes, mais on peut s'en servir aussi pour aider nos enfants?
2: Oui, complètement. La respiration, c'est bon à tout âge. Et on peut, de toute manière, les enfants, on peut tout simplement, pour les petits, faire un exercice de respiration en disant, voilà, tu inspires en imaginant qu'un ballon se gonfle et tu expires en imaginant que le ballon se dégonfle.
0: Vous restez avec nous. Vous êtes notre sophrologue coach invité aujourd'hui. Je rappelle qu'on vous retrouve au parc de Saletsch également pour le Café Tarot, si nos auditeurs veulent venir à votre rencontre. Un peu de musique et on poursuit cet entretien.

0: C'était les Beatles, c'est Yesterday pour poursuivre Keep Ya Jay.
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0: On parle de rythme de rentrée avec Latifa Gallo, coach sophrologue, qui nous donne tous ses bons conseils. Alors, on a dit, Latifa, notamment, comment retrouver le rythme de sommeil pour pas être trop déphasé. Alors, il y a le sommeil, oui, mais il y a aussi le début de journée. Et le matin, il y a des choses à faire pour se remettre dans le rythme.
2: Oui, alors moi, j'apprécie particulièrement le petit rituel du matin, qui est lorsque vous vous levez, vous vous asseyez tranquillement sur votre lit avant même de vous lever. Vous pouvez même le faire en fait allongé, mais bon, j'aime bien proposer de le faire assis. Et là, on va se mettre dans une respiration tranquille. Voilà, on respire, on se concentre sur sa respiration et on va laisser venir une image d'un moment de nos vacances où on s'est senti bien, en train de nager dans la mer, en train de faire un dîner avec des amis, en train de rire avec des amis, en train de jouer avec les enfants, en train de se promener dans la montagne ou dans la forêt. Et on va laisser venir cette image dans sa tête et on va respirer tranquillement en sentant tous les bienfaits que l'on va procurer cette image à l'intérieur de nous. Voilà, et on imagine que cette image, que toute l'énergie positive de cette image va venir s'infuser dans tout notre corps. Et c'est vraiment un exercice, on pourrait dire, entre guillemets, énergétique, qui fait beaucoup de bien et qui va nourrir, en fait, la journée de cette bonne énergie positive dont le corps et le mental se rappellent et va se rappeler d'autant plus lorsqu'on le fait le matin au réveil. Donc, ça va nourrir toute notre journée. Toute notre journée, et ça va permettre de partir du bon pied.
0: Et oui, c'est ça, j'allais dire, démarrer la journée du bon pied, d'autant plus que ces vacances qui sont passées, on en garde des bienfaits, outre les souvenirs, elles ont servi à quelque chose.
2: Et oui, et là, la question en fait à se poser, c'est qu'est-ce que j'emporte avec moi de mes vacances ? Qu'est-ce que j'ai envie de garder de mes vacances ? Et là, en fait, on a tous eu des vacances avec des bons moments, donc est-ce que c'est là encore une fois le moment où on était au bord de la mer avec les enfants ou avec son ami ou avec des amis ? Est-ce que c'est le moment où on était en train de rire entre amis ? Voilà, donc qu'est-ce que je garde de ces vacances ? Est-ce que c'est la légèreté d'un sourire ? Est-ce que c'est la douceur d'un moment où je lisais tranquillement sur ma chaise longue ? Voilà, qu'est-ce que j'ai envie de garder avec moi ? La légèreté, la douceur, le rire, la sérénité. Et ça, je peux me dire, ça, j'ai envie de le garder et j'ai envie de l'entretenir tout au long de cette année qui redémarre. Et pour l'entretenir, je propose toujours d'avoir dans son agenda des rendez-vous avec soi, parce qu'on a notre agenda qui est rempli de rendez-vous professionnels ou autres. Mais rendez-vous avec soi, c'est vraiment une fois par semaine minimum, se donner dans son agenda un espace pour avoir un moment pour soi. Alors ça peut être un moment où on va aller tranquillement se promener, ça peut être un moment où on va aller dîner avec des amis, ça peut être un moment où on va aller au cinéma, où on va aller au musée, mais je prends rendez-vous avec moi. Et je vois malheureusement dans le quotidien de beaucoup de personnes que j'accompagne, des gens qui au bout d'un moment n'y pensent plus, ils sont tout le temps en train de travailler ou même de s'occuper des autres, mais plus tellement d'eux-mêmes. Donc prenez vraiment ce rendez-vous avec vous et notez-le dans l'agenda. Quelque chose qui vous fait plaisir.
0: Il n'y a pas que pendant les vacances qu'il faut penser à soi, il faut s'organiser des petits moments tout au long de l'année, justement pour ne pas subir et avoir cette désorientation ensuite quand le moment de la rentrée arrive. Merci pour tous ces bons conseils, Latifa. Alors, on rappelle d'une
2: avec
0: part
2: plaisir
0: qu'il y a vos ouvrages qu'on peut retrouver pour toute la partie coaching, sophrologie, mais aussi au Parc de Saletsch pour le Café Tarot. Un petit mot pour nos auditeurs, pour nous expliquer le concept avant qu'on se quitte.
2: Oui, tout à fait. Donc, Café Tarot, donc, ce sont des tirages de tarot psychologique, je précise, parce que ça n'est pas divinatoire. Ouais. C'est juste aller explorer, en fait, un questionnement, une situation dans laquelle on est, à travers les tarots de Marseille, qui vont éclairer un petit peu ce qui se passe à l'intérieur de soi. Donc voilà, donc autour d'un thé ou d'un café au Parc de Saletsch, je suis installée à une table et les personnes ayant pris rendez-vous peuvent venir et on fait des tirages de 20 minutes pour éclairer un petit peu ces zones de vie qui ont besoin d'être éclairées.
0: Eh bien, le rendez-vous est pris. On vous remercie, Latifa, d'avoir été avec nous aujourd'hui.
2: Merci
0: Très belle
2: beaucoup.
0: Journée.
2: Bonne journée.
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0: Demain, notre invité dans la deuxième partie de Keep Ya Jay, ce sera Olivier Kangelos et on parlera des rencontres de Canaries. On a encore de jolies choses à évoquer. Nous aussi, la beauté, le bien-être avec Muriel Cresset et Isabelle Dondignaz dans quelques instants. Et cette année, c'est Arthur Solinas qui nous propose aussi de nous faire du bien au corps grâce à sa chronique sportive. Freddy Olmeta pour l'heure en musique avec l'Altrissimo Noi.

0: L'altrissimonoï, c'était Freddy Olmert. Les courses de la rentrée scolaire sont sûrement déjà faites, les plannings se remplissent. N'oubliez pas d'y ajouter des parenthèses routine bien-être.
1: Vous avez profité du soleil, vous avez profité de la mer et de la rivière, marchez peut-être. Eh bien, c'est le moment de faire un reset, de repartir tout neuf, tout beau, de zéro. La grande routine classique pour ça, c'est le hammam. Ou alors, si on n'a pas de hammam à porter, de pommeau de douche, eh bien, ça sera la douche. Une douche chaude, un peu longue cette fois-ci, pour ramollir la peau et faciliter la deuxième étape, qui est le gommage. Gommage au savon noir, magnifique idée. Ou alors gommage au gant de Kessa, avec peut-être une crème avec des petits noyaux dedans, noyaux d'olive, poudre de noisette, de coque de noisette, ou poudre de noyaux d'abricot, faites ce que vous voulez. Et ensuite, pensez bien à huiler l'ensemble de votre corps, insistez sur les zones où se sont formés des petits durillons. Peut-être sur les pieds parce que vous avez marché pieds nus. Et peut-être sur les mains parce que vous avez beaucoup travaillé dans le jardin cet été. Les ronds sont beaucoup poussés. Toutes les zones qui ont particulièrement frotté, les genoux, l'extérieur, des mollets aussi. On a toujours une peau un peu plus dure avec souvent des poils incarnés. Vous faites bien votre gommage et ensuite vous huilez abondamment toute cette zone pour assouplir, nourrir et favoriser la régénération de la peau qui de toute façon se régénère toute seule, mais si elle est dans des conditions favorables, elle sera plus douce, plus veloutée et plus agréable en senteur aussi.
2: Et n'allez pas imaginer que le gommage fait partir votre bronzage, il faut évacuer les cellules mortes quoi qu'il en soit.
1: Et oui, et elles s'évacueront de toute façon, ces cellules mortes. En plus, la mort cellulaire est accélérée par l'exposition au soleil. Ce que vous allez gagner, c'est de déternir le teint, parce que ces cellules mortes peuvent rester sur la surface et donner un petit côté blanchouné, terni, alors que quand vous gommez, votre peau est plus brillante.
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0: Et toute la journée, RCFM vous accompagne. On vous apprend aussi à faire du sport, ventilateur, clim, éventail, tout ça, ça nous a pas quitté de l'été. Canicule, c'est clairement le mot qui a tourné en boucle pendant des semaines. Cela dit, ne vous empêchez pas pour autant de faire quelques mouvements sportifs. Aujourd'hui, on s'intéresse à l'activité en période de canicule.
13: Bonjour à tous. Les températures grimpent, le soleil tape et forcément, on se pose une question. Est-ce qu'on peut continuer à faire du sport pendant une période de canicule? La réponse, c'est oui, mais certainement pas n'importe comment. Quand il fait très chaud, notre corps doit déjà travailler pour maintenir sa température. Si on y ajoute un effort physique intense, la température corporelle peut monter rapidement et la déshydratation arrive beaucoup plus vite. Premier conseil, on adapte ses horaires, on évite le sport en plein milieu de journée et on privilégie le matin tôt, ou en soirée, lorsque les températures commencent à redescendre. Deuxième conseil, on ralentit. Ce n'est pas le moment de chercher son record personnel. Pendant une forte chaleur, on peut réduire l'intensité, raccourcir sa séance et prévoir davantage de pauses. Et évidemment, on boit régulièrement. N'attendez pas d'avoir très soif pour boire. Une tenue légère, respirante et une casquette ou une protection solaire si vous êtes à l'extérieur peuvent également faire la différence. Mais surtout, écoutez votre corps. Si vous ressentez des vertiges, des nausées, des maux de tête, une faiblesse inhabituelle ou une sensation de malaise, on arrête immédiatement l'effort et on se met au frais. Et pendant une canicule, il ne faut pas culpabiliser de remplacer une séance de course par une marche tranquille, une activité dans l'eau ou même une journée de récupération. Parce qu'en période de forte chaleur, le véritable objectif n'est pas de battre un record. C'est de rester actif tout en restant au frais et en sécurité. Pour une petite séance de 20 minutes, commencez par 5 minutes de marche tranquille et d'échauffement, puis enchaînez 30 secondes de squat, 30 secondes de marche, 30 secondes de montée de genoux et 30 secondes de récupération. Vous pouvez faire ce circuit en le répétant plusieurs fois sans chercher encore une fois la performance. Et surtout, je vous le répète, hydratez-vous régulièrement. Au moindre vertige, mal de tête ou sensation de malaise, on arrête, on se met au frais et on fait un retour au calme. D'ailleurs, le retour au calme, c'est quelque chose de très important le temps d'une séance sous canicule. Allez, une bonne journée à toutes et tous et on se retrouve demain.
0: Merci Arthur. Il est 13h, vous êtes bien sur RCFM. Votre programme se poursuit en musique. Keep Your Jet de retour dès demain. Bonjour.
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0: retour en classe pour 850 000 enseignants aujourd'hui. Avant demain, le retour des enfants, une rentrée perturbée dans certaines académies par un important vol de données qui remonte au mois de juillet. À Toulouse ou à Nantes, par exemple, plusieurs accès à des outils numériques restent suspendus à titre préventif. Rentrée marquée par un climat social tendu, les syndicats réclament toujours une revalorisation des salaires. Ce soir, c'est la fin de l'aide au carburant pour les gros rouleurs, mais le gouvernement travaille à une reconduction pour les secteurs les plus exposés et envisage aussi de reconduire le chèque énergie dans le prochain budget. Le Rassemblement national lui prépare un référendum sur l'interdiction du port du voile si Marine Le Pen est élue lors de la présidentielle 2027. Une des pistes à l'étude est de s'inspirer de la législation sur l'interdiction du port de la burqa punie d'une contravention de 150 euros. L'enquête avance en Suisse après une fusillade mortelle lors d'une rave party. Un Suisse de 43 ans a été arrêté aujourd'hui. La police privilégie la thèse de l'acte isolé. Les tirs ont tué une jeune Italienne et fait 5 blessés dans la nuit de samedi à dimanche près de Zurich. Et puis on connaît les 100 nouveaux monuments retenus pour le loto du patrimoine dévoilé par la Fondation du patrimoine. Vous les retrouvez sur ici.fr. La vente des tickets débute aujourd'hui. Il s'agit de la 9e édition de ce dispositif lancé par Stéphane Bern pour aider à la restauration des sites patrimoniaux français.
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0: Ah ouais, cher Hanoui Chou, on est avec les Yamadiales et Dandougoulorima. Dieu merci d'être avec nous, il est 15h. Et tout de suite, on va s'intéresser à l'essentiel de l'actualité. On le fait avec vous, Alexandre Sanguinetti. Bonjour.
1: Bonjour Jean-Charles. Bonjour à toutes et à tous. 20 hectares de végétation parcourus par un incendie cet après-midi au lieu dit Maville, sur la commune d'Aléria. Le feu est parti dans un gros maquis parsemé d'eucalyptus à la mi-journée. D'importants moyens terrestres sont déjà engagés sur place. Des renforts sont en route, des moyens aériens, un hélicoptère, deux pélicans arrivent sur zone. Les sapeurs-pompiers ont également déployé un dispositif de défense de points sensibles, notamment pour protéger un refuge pour animaux. Je vous rappelle que la Corse est toujours en alerte orange pour les incendies. Un homme porté disparu a été retrouvé mort ce week-end dans une rivière sur la commune de Bocognan. Une autopsie a été ordonnée par le parquet pour déterminer les circonstances exactes du décès. La piste de la noyade est à ce stade fortement envisagée. Deux bâtisses insulaires retenues pour l'édition 2026 du Loto du patrimoine. Il s'agit d'abord de la tour de Galeria, construite à la fin du XVIe siècle et en partie détruite depuis 1792. Et puis la tour de Capunero à Kotitiavari, un monument qui n'a jamais été restauré depuis sa construction en 1598. Les renseignements sont à retrouver sur le site d'ICRCFM et sur celui de la Fondation du patrimoine. Total Energy a annoncé le maintien du plafonnement des prix des carburants tant que durera le conflit en Iran. En Corse, les autres enseignes peinent à s'aligner sur ces tarifs sans rogner sur leurs marges. Les professionnels alertent depuis plusieurs mois sur leurs difficultés. Ils annoncent une possible action dans les prochains jours sans en préciser pour l'instant la forme. La rentrée politique, elle se poursuit au plan national à Châlons en Champagne où ont défilé Jordan Bardella, Gabriel Attal, Édouard Philippe notamment ces derniers jours. En Corse, c'est l'autonomie qui cristallise les critiques. En cette rentrée, Julien Morgan, conseiller municipal d'opposition à Bastia, soutient la démarche d'une pétition en ligne qui demande un référendum sur cette question de l'évolution institutionnelle. De son côté, François Fillon, l'ancien délégué du RN en Corse, vient de créer un collectif pour la tenue justement d'un référendum avant le vote de la loi organique. Un collectif qui se veut transpartisan, mais qui, dans les faits pour l'instant, réunit surtout des personnalités d'extrême droite.
0: Bon, ben merci Alexandre. Toujours rien pour votre F de Blast d'armes, hein, au loto du patrimoine.
2: Non, toujours pas.
0: Non, tu es manière à dire.
2: F2, vous êtes gentil, mais toujours rien pour mes bronches non plus, alors, je suis désolé.
0: Force est à nos guibana, ringradiable. Allez, ridrerem la toilida à Quattrour, d'Aguiapog, ben, en couzou, bidou, hein. C'est beau, les débarquis, j'y bats à l'émission, le bas pétem, saludemo inou à Degniga, d'Omemura de Guibana et Biaugumando. Donc, bas pétem, d'idée à Oustre et à sou, bidou.
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0: Quel slow wind of change. Allez, on va retrouver Christophe Zagalia qui cette semaine nous propose dans le cadre de son magazine Terre et Onde. Et on va passer un moment en immersion au centre de régulation du SAMU de B. D'ailleurs, l'intégralité de ce reportage sera écoutée ce vendredi à 13h sur notre antenne. Christophe Zagal qui a donc passé une journée avec les médecins, avec les assistants de régulation médicale. Tous ces personnels répondent au fameux 15.
1: Donc chute de sa hauteur. Donc chute à minuit, de sa hauteur, pas de perte de connaissance et en lésionnel.
2: Bonjour, je m'appelle Laurent Amadé, je suis le chef de service du SAMU de B. Et ici nous sommes actuellement dans la structure du SAMU, donc le service d'aide médicale urgente qui regroupe à la fois le CRA 15, donc le centre de réception de régulation des appels du centre 15, et le SMUR, c'est la structure mobile d'urgence et de réanimation. Donc là, on est actuellement au niveau du CRA 15, c'est là où on reçoit tous les appels d'urgence de toute la Haute-Corse. On a aussi ces appels peuvent aussi transiter par le CODIS, donc c'est le centre de traitement des appels des pompiers, qui nous bascule les appels en fonction de si c'est indiqué ou non. On a aussi on a les gens qui nous appellent directement, et on a aussi les demandes de transfert entre les différents hôpitaux, entre Calvi et Corté, et les demandes d'évacuation sanitaire aussi vers le continent. On est formaté avec 3 ARM, donc ce sont des assistants de régulation médicale qui réceptionnent les appels, et en fonction du degré de priorité, les basculent soit au médecin régulateur de l'aide médicale urgente, soit qui est un médecin urgentiste, soit au médecin régulateur de la permanence des soins, qui est un médecin généraliste. Et on a aussi un opérateur de soins non programmé qui s'occupe de récupérer tous les appels dédiés à la permanence de soins, donc sans caractère d'urgence. Le médecin régulateur, il est actuellement donc juste à côté de l'assistant de régulation médicale pour les bilans et pour l'envoi des moyens, qui est dédié à ce type de mission. Donc il prend, donc cet assistant de régulation médicale ne prend jamais de premier à décrocher, donc c'est-à-dire qu'il pourra jamais avoir quelqu'un qui appelle donc en disant voilà, je suis en détresse respiratoire ou quelque chose comme de ce style. Il discute avec les pompiers la plupart du temps, ou avec ce qu'on appelle l'association des transports sanitaires urgents, donc la TSU, qui gère toutes les ambulances. Mon parcours, du coup, je suis médecin urgentiste, donc j'ai fini mon internat 2017, et du coup j'ai attaqué en tant que médecin urgentiste ici à Bastia depuis, et ça fait maintenant quasiment un peu plus de 6 à 8 mois que je suis chef de service du SAMU. J'essaie d'organiser et les différents projets qu'on a au sein de la structure. On a beaucoup changé depuis un peu plus de 2 ans. Donc on a eu un changement de locaux, changement de logiciel, donc il faut organiser tout ça. On a aussi une intégration des ambulanciers qui étaient avant que privé, donc là une partie qui est privée, l'autre partie qui est hospitalière, donc on essaie d'organiser ça au mieux, et aussi avec l'adéquation avec les différents murs périphériques, à savoir Calvi, Corté et Ghisonaccia.

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0: Arapa avec cette chanson Arapa. Il est 16h à présent sur antenne d'RCFM. J'ai le plaisir de vous retrouver dans un petit instant après l'info pour vous accompagner jusqu'à 17h. Ensuite, à 17h, ce sera Evelyne Fontane. L'essentiel avec vous, Alexandre Sanguinetti. Bonjour.
1: Bonjour Jean-Charles, bonjour à toutes et à tous. Entre 30 et 40 hectares de végétation parcourue par un incendie cet après-midi au lieu-dit Mavé, là sur la commune d'Aléria. Le feu est parti dans un gros maquis à la mi-journée. D'importants moyens terrestres sont engagés sur place, des renforts en route, des moyens aériens également, un hélicoptère et deux pélicans sont sur zone. Les sapeurs-pompiers ont même dû déployer un dispositif de défense de points sensibles, notamment pour protéger un refuge pour animaux. Je vous rappelle que la Corse est toujours en alerte orange pour le risque incendie. Deux bâtisses insulaires retenues pour l'édition 2026 du Loto du patrimoine. Il s'agit d'abord de la tour de Galeria, construite à la fin du XVIe siècle, en partie détruite depuis 1792, et puis la tour de Capuner ou à Cotitiavari, monument qui n'a jamais été restauré depuis sa construction. C'était en 1598. Les renseignements sont sur le site d'ici RCFM et sur celui de la Fondation du Patrimoine. Total Energy a annoncé le maintien du plafonnement des prix des carburants tant que durera le conflit en Iran. En Corse, les autres enseignes peinent toutefois à s'aligner sur ces tarifs sans rogner sur leurs marges. Les professionnels alertent depuis plusieurs mois sur la situation et leurs difficultés. Ils annoncent une possible action dans les prochains jours sans en préciser la forme pour le moment. La rentrée politique en Corse, c'est l'autonomie qui cristallise les critiques. En cette rentrée, Julien Morganti, conseiller municipal d'opposition à Bastia, soutient la démarche d'une pétition en ligne qui demande un référendum sur cette question de l'évolution des institutions. De son côté, François Filogne, ancien délégué du RN en Corse, vient de créer un collectif pour la tenue d'un référendum avant le vote de la loi organique. Un collectif qui se veut transpartisan, mais qui réunit pour l'instant surtout des personnalités d'extrême droite. Enfin, le Premier ministre Sébastien Lecornu appelle son gouvernement à un sursaut sur le volet cyber. Il leur donne 15 jours pour appliquer le plan annoncé en avril dernier. Un plan de 200 millions d'euros pour remettre des moyens dans le cyber après donc une première attaque informatique contre l'ANTS et désormais de multiples attaques contre les finances publiques.
0: L'info de retour, vous le savez, tout à l'heure à 17h avant de retrouver, de passer cette fin d'après-midi avec Evelyne Fontane. Alors quelques mots sur la météo pour la nuit prochaine en Corse du Sud avec un temps calme. Il y aura un vent d'ouest assez fort sur l'extrême sud qui devrait s'atténuer en cours de nuit. Pour le nord, la nuit prochaine, des petits nuages qui ne vont pas empêcher l'observation des étoiles. Il y aura là aussi en Haute-Corse un vent d'ouest à sud-ouest modéré, principalement sur la montagne, avec des rafales autour de 50 à 60 km par heure. Pour demain, dans le sud, soleil généreux. Il y aura toujours un petit vent de nord-ouest sur le département. Il devrait se renforcer en début de soirée avec un vent d'ouest assez fort, notamment sur l'extrême sud. Des températures toujours comprises et un petit peu au-delà des normales de saison, autour de 34 à 35 degrés. Et ça, c'est sur le sud-ouest de la région sud. Et puis en montagne, dirons-nous, autour de 28 à 31 degrés. Pour la Haute-Corse, demain, soleil qui va briller du matin jusqu'au soir, un vent d'ouest généralement modéré, des températures autour de 30 à 33 degrés, et puis des plus frais, on le sent quand même dans l'intérieur sur le relief, température maximale autour de 25 degrés.
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0: Benjamin Biolay avec Écran Total, son dernier titre. Allez, et Campa Cuit, le magazine de Christophe Zagaille. Toute la semaine, nous allons parcourir la plaine de la Marane. Aujourd'hui, première étape sur la commune de Louchane. On va y rencontrer Anthony Lebrun. Il a créé la première marque de thé et infusion de Corse.
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2: C'est la première marque de thé et d'infusion créée en Corse. 10 ans après, Anthony Lebrun, bigoulier d'origine, n'est pas peu fier du chemin parcouru.
3: On s'est développé considérablement depuis toutes ces années. D'abord, on a commencé sous la maison familiale pendant 6 ans, je crois. Et aujourd'hui, on est dans les nouveaux locaux. On est très heureux d'être dans ces locaux. On a pu développer l'activité grâce à ça. On a commencé à faire du vrac pendant toutes ces années, distribué dans les épiceries fines, les magasins spécialisés. Et aujourd'hui, on fait du sachet individuel, un peu comme toutes les autres marques de thé. On a pu à rougir de toutes les marques connues, les marques nationales et internationales. Et on est capable de faire ça en Corse, ici, à Louchane, de A à Z.
2: Louchane, une opportunité pour le jeune chef d'entreprise.
3: Moi, je suis de Bigouglia, donc j'ai grandi à Bigouglia, on a créé l'entreprise à Bigouglia. Et par défaut, un petit peu, on s'est retrouvé à Louchane parce qu'on cherchait des locaux. Et les locaux que j'ai pu trouver, ils étaient à Louchane. Donc on est à côté de l'aéroport. Et au final, on se rend compte que c'est un point stratégique, c'est presque une aubaine parce qu'on est dans un endroit très dégagé, on peut recevoir du public, il n'y a personne autour, on est dans une zone industrielle qui est en développement, parmi les premiers arrivés dans cette zone. Et évidemment, Louchane, c'est proche un peu de tout et facile d'accès pour tout le monde.
2: Aujourd'hui, Calisté, c'est une vingtaine de produits.
3: Produits qui sont de saison parfois, comme des produits estivaux, et on a des produits qui sont nouveaux avec une marque qui s'appelle Outé, qui est distribuée majoritairement en grande surface. Outé, c'est des produits différents, des packagings différents. L'idée, c'est de pouvoir parler un peu à tout le monde. Tout le monde n'a pas les moyens de s'acheter ou de s'offrir régulièrement du thé premium haut de gamme en épicerie fine et va pas chercher les produits dans les épiceries fines. Nous, on va aller chercher ces gens-là dans les grandes surfaces. Alors évidemment, on est toujours premium dans ces magasins parce qu'on est en concurrence avec des marques qui sont toujours nationales, internationales et qui sont considérées comme premium. Mais en tout cas, on est plus accessible et on est plus présent. Donc c'est beaucoup plus facile de les trouver.
2: Des nouveaux produits arrivent pour Anthony Lebrun et son équipe qui seront disponibles en grande et moyenne surface, mais aussi chez des professionnels comme hôtels et restaurants. L'histoire de Calisté ne fait que commencer.
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0: poursuit avec à présent le journal des associations. Deuxième partie concernant l'association du club d'astronomie d'Ayatch. Voici Valérie Franceschetti, son invitée.
1: On retrouve avec plaisir Lucien Lugiani à Ajaccio, le club d'astronomie d'Ajaccio. Lucien, les amoureux, les passionnés, les observations. Oui. Alors on donne quelques infos avec vous du club pour cette rentrée de septembre.
2: Alors la rentrée de septembre, c'est la rentrée de la réouverture en quelque sorte de l'observatoire d'Ajaccio le vendredi 4 septembre. Le programme est relativement simple, découverte du ciel bien sûr, les plus belles étoiles, les plus belles constellations, et on va commencer maintenant à voir vers 23h30, on va commencer à pouvoir observer la splendide planète Saturne. Saturne avec ses anneaux, son plus gros satellite, Titan. Voilà, ça c'est au programme de septembre. Voilà, donc essentiellement, découverte du ciel, observation de Saturne.
1: Il faut s'inscrire par le site ?
2: Oui, il faut s'inscrire sur notre site, comme toujours maintenant, depuis le virus. Ajaccio Astronomie, tout attaché, ajaccioastronomie.com. Il faut s'inscrire parce qu'on a une jauge et comme malheureusement on ne peut pas dépasser cette jauge, voilà. Mais il faut donc passer par l'inscription sur notre site.
1: Merci, depuis le Covid c'est comme ça. Merci à vous Lucien Lugiani, on vous retrouve avec plaisir un de ces jours pour regarder le ciel, on est tellement passionnés. À bientôt sur ICRCFM.
2: Avec grand plaisir, merci, à bientôt.
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0: Merci d'être avec nous et de poursuivre l'antenne d'RCFM. Voici Fabrice Fenouillère dans C'est pas des salades. Il évoque des sauveteurs d'un genre nouveau.
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2: Bonjour les amis, aujourd'hui je vais vous parler d'un sauveteur un peu particulier qui s'entraîne pour le moment uniquement en laboratoire et pour cause, c'est un cafard. Des chercheurs asiatiques sont en effet en train de transformer des blattes souffleuses de Madagascar, c'est leur petit nom, en insectes cyborgs destinés à être lâchés sur les champs d'action les plus chaotiques de la planète. Et le Népal en aurait malheureusement beaucoup besoin ces jours-ci. Le parti pris est très intéressant. Plutôt que de mettre au point un minuscule robot fait de câbles, de batteries et d'informatique qui ne résiste pas toujours à tout, les scientifiques ont préféré utiliser les muscles, les pattes et les capacités naturelles extraordinaires de déplacement des cafards. En les habillant tout de même d'un petit pack embarqué permettant d'orienter leurs mouvements grâce à de petites stimulations électriques. Ainsi, ces sauveteurs d'un genre nouveau sont pratiquement prêts pour partir à l'assaut des décombres, pratiquement parce que l'on sait combien l'eau est souvent présente dans les catastrophes. Or, un cafard ne respire pas par la bouche comme nous, mais par un réseau de petits orifices parsemant son corps. Du coup, on est en train de faire les derniers réglages de la combinaison de plongée qu'ils revêtiront également, équipés d'un minuscule générateur produisant de l'oxygène au niveau de leur abdomen. En phase de test, on a déjà l'assurance qu'ainsi harnachés, ces secouristes d'un genre nouveau pourront rester actifs et contrôlables jusqu'à 3 heures sous l'eau contre 2 minutes sans cet équipement. Et derrière tout ça, évidemment, l'objectif est très sérieux. Après une inondation ou un séisme, on pense pouvoir rapidement désormais lâcher des essaims de ces assistants connectés au QG de vrais sauveteurs afin de les laisser explorer les canalisations, des décombres ou des passages trop étroits et dangereux en quête de corps empêtrés. Donc à partir de maintenant, quand vous croiserez un cafard un peu trop près de vos pénates, dites-vous que ses semblables pourraient bien demain venir au chevet des humains. Pas sûr pour autant que ça suffise pour nous rabibocher avec eux.
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2: Il est 17h, soyez les bienvenus sur les ondes RCFM. L'actualité, c'est avec Alexandre Sanguinetti. Bonsoir Alexandre.
11: Bonsoir Evelyne, bonsoir à toutes et à tous. Entre 30 et 40 hectares de végétation parcourus par un incendie cet après-midi à Mavella sur la commune d'Aléria. Le feu parti à la mi-journée est dans une situation plutôt favorable selon le service incendie et secours de la Haute-Corse. Il faut dire que d'importants moyens terrestres ont été mobilisés sur place. 120 personnels accompagnés d'engins au sol et des moyens aériens, 2 hélicoptères, 4 pélicans. Des pélicans qui viennent d'ailleurs d'être désengagés. Les sapeurs-pompiers ont également dû déployer un dispositif de défense de points sensibles, notamment pour protéger un refuge pour animaux. Je vous rappelle que la Corse est toujours en alerte orange pour le risque incendie. Deux bâtisses insulaires retenues pour le Loto du patrimoine, édition 2026. Il s'agit d'abord de la tour de Galeria, construite à la fin du XVIe siècle et en partie détruite depuis déjà 1792. Et puis la tour de Capunero à Cotitiavari, un monument qui n'a jamais été restauré depuis sa construction en 1598. Tous les renseignements sont sur le site ici, RCFM, et bien sûr sur le site de la Fondation du patrimoine. Piazza Uvilmo, c'est le nom du festival qui se tient à Porto Vecchio du 17 au 20 septembre prochain, organisé par la ville, la Comcom, la collectivité et la cinémathèque. Au programme, plusieurs avant-premières, dont celle d'un jeu dangereux de Karine Silla avec Valeria Bruni-Tedeschi, qui seront d'ailleurs toutes deux présentes, ou encore Carmen Loiseau Rebelle, qui sera projetée en présence de Camélia Jordana, la chanteuse qui prête sa voix à Carmen. À noter également la présence de Fabrice Lucchini, qui sera l'invité de la soirée de clôture, et puis Pierre Salvadori, qui dirigera une masterclass avec son producteur Philippe Martin. Le Premier ministre Sébastien Lecornu appelle son gouvernement à un sursaut sur le volet cyber. Il leur donne 15 jours pour appliquer le plan annoncé en avril dernier, un plan de 200 millions d'euros pour remettre des moyens dans le cyber après donc une première attaque informatique au sein de l'ANTS, l'Agence Nationale des Titres Sécurisés, et donc désormais après ces multiples attaques contre l'administration des finances publiques.
2: Mon cher Alexandre, nous vous retrouverons à 18h.
11: À tout à l'heure, Hélène.
2: À tout à l'heure, la météo.
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13: toujours un peu de libeccio sur la Balagne et sur le Cap Corse. Et puis déjà des températures qui font beaucoup parler. 35 degrés, on a eu cet après-midi à Porto Vecchio ou encore sur le littoral par endroit. 34 dans l'intérieur et 29 dans les villages de montagne. Demain, mardi, une journée ensoleillée avec quelques cumulus en montagne. Un ciel plus nuageux la nuit suivante. Le libeccio assez fort sur la Balagne et l'extrême sud. Et des températures à peu près similaires à celles d'aujourd'hui. On pourrait même atteindre les 36 degrés à Porto Vecchio, jusqu'à 35 dans l'intérieur et de 27 à 30 dans les villages de montagne. Nous vous rappelons que nous sommes en alerte orange, risque incendie, soyez donc très prudents.
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13: 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Et bienvenue dans votre soirée. Dans quelques instants, le programme. Jean-André Janekin est aux manettes ce soir. Nous aurons le plaisir d'avoir Patricia Gambone et au standard avec qui nous jouerons aux alentours de 17h30. Et Evelyne Fontana à ce micro. Soirée culturelle oblige avec un beau, très beau programme ce soir.

0: Alphaville, Begin Japan, sur les ondes RCFM, pour vous accueillir. Et vous souhaitez une belle soirée culturelle à l'écoute de nos programmes. Paul Tourquidorian sera avec nous d'ici quelques instants avec sa chronique Au Ball pour parler Remo di Ganson et dit Memorial Cunello. Nous parlerons également lecture avec un extrait de votre magazine Libre et Monde et des livres et des lires. Laurent Mauvignier sera à la Citadelle de Bastia le 11 septembre. Est-ce qu'il faut absolument être présent pour assister à cette rencontre avec le prix Goncourt? Vous le serez en écoutant un extrait de votre émission. Nous parlerons également cinéma avec le regard de l'équipe sur le Cube, la nouvelle salle ciné de la région bastiaise. Un extrait de Rib, nous partirons à Valliga pour un projet merveilleux, votre agenda et puis des cadeaux aussi. Iscontri Vigarès y arrive à grands pas. On vous offrira aux alentours de 17h30 un pass pour 4 soirées. Mais avant, bouclez vos ceintures. Nous parlons, partons pour l'Italie avec Cécilia Conti.
1: Votre chronique musicale vous emmène en Italie aujourd'hui avec un titre qui porte plutôt bien son nom. Che fastidio! Littéralement, qu'est-ce que c'est agaçant! Et derrière Dito nella Piaggia, il y a Margherita Carducci, une artiste romaine qui aime observer son époque avec beaucoup d'ironie. Et dans Che fastidio, elle s'en donne à cœur joie. Les soirées où on n'a pas envie d'être, les gens qui se donnent un genre, les selfies, les modes et puis ces conventions sociales qui nous embête, bref, toutes les petites choses du quotidien qui finissent par nous taper sur les nerfs. Mais derrière le côté drôle et piquant, évidemment qu'il y a une vraie question. Est-ce que c'est le monde qui devient absurde ou est-ce que c'est moi qui ne suis pas à ma place? Un mélange d'humour et de lucidité qui a fait mouche en Italie. Le morceau a terminé 3e au Festival de Sanremo et décroche le prix de la meilleure composition musicale avant d'être certifié disque de platine quelques mois plus tard. Une façon très italienne et très méditerranéenne aussi de râler avec panache et surtout beaucoup d'autodérision.

Nous étions à Rome grâce à Cecilia Cantelli. Merci Cecilia, demain avec vous une nouvelle découverte et nous partirons pour les rives à nouveau de la Méditerranée, façade Est, j'en dis pas plus, ce sera une nouvelle découverte. Porto Kidoriani a affûté sa plume pour vous, nous allons le retrouver dans quelques instants et nous parlerons chansons et mémoire. Tout un message, toute une symbolique. Voici Doria Ousse, Maldi Pedre. Doria qui sera avec nous indirectement ce soir entre 18h et 19h. Elle fera un petit coucou amical à notre invité. Je vous en dirai un peu plus vers 18h.

0: grand Mauvignier et le dernier Goncourt. Et ce grand monsieur, eh bien, sera en Corse le 11 septembre dans le cadre de Libre et Monde, qui fête pour l'occasion quand même son 10e anniversaire. L'occasion de demander un petit peu à l'équipe de des livres et des lires ce qu'il pense de l'auteur. Sébastien Bonifay nous donne sa réponse.
1: C'est vraiment un peintre des âmes, vraiment. Je pense que c'est-à-dire qu'il est d'une finesse. Voilà, faisons ça parce que peintre des âmes, c'est vraiment. Disons plutôt que il est d'une finesse d'observation sur la nature humaine, ce que c'est que la nature humaine, ce que c'est que les rapports humains, ce que c'est que les duels intérieurs qu'on peut mener. Et ça, c'est une chose, mais être capable de les restituer avec ce talent, c'est fantastique. Laurent Mauvignier, moi je pense que c'est un des plus grands écrivains français, vraiment. Ça fait très longtemps que je ne m'étais pas dit, le Goncourt, il va mettre tout le monde d'accord, vraiment. On a beaucoup aimé d'autres Goncourts qu'on a reçus et tout ça, mais lui, et voilà, lui, comme dit un ami à nous, il a tué le game, quoi. Non, mais c'est vrai. Et en plus de ça, j'aimerais revenir sur le truc élitiste. Parce que la question est totalement justifiée. D'ailleurs, nous-mêmes, on en parle dans la présentation. Mais je trouve qu'il est... Comment dire? Il n'y a pas vraiment de sens de se dire est-ce que c'est un livre élitiste ou pas. À mon avis, la seule question qu'il faut se poser, c'est est-ce que c'est une littérature chiante ou pas une littérature chiante. Parce que les gens qui disent souvent c'est une littérature élitiste, c'est les gens qui ont trouvé ça chiant. Et voilà. Ça, on a le droit de le faire.
0: Ou qui pensent qu'ils n'ont pas la dimension pour rentrer dans un univers peut-être plus pointu. Les capacités, moi, de rentrer dans un univers d'un auteur aussi brillant, puisqu'il est en plus primé par un Goncourt. C'est souvent un petit peu la mécanique. Mais en même temps, ces rencontres, elles sont tellement rassurantes. On se sent tellement enveloppé d'une bienveillance. On n'est pas là à regarder qui est là en se disant mais tel est son niveau. Pas du tout. Du coup, les gens, maintenant, ont pris l'habitude avec Librement d'y devenir, mais on le rappelle à nos amis, ce sont des rencontres, ce sont des découvertes quelquefois, mais on est accompagné dans ce moment-là en plus par l'échange.
1: Oui, mais juste ce que je voulais dire par rapport à Elitis, c'est vrai, c'est très vrai. Je suis totalement d'accord. Il y a cette, mais c'est complètement autre chose que de la littérature élitiste. Et nous, on essaye de lutter contre ça. Alors, on a fait ce qu'on peut, mais on l'a aussi clamé très longtemps contre ces espèces de barrières que les gens se mettent en se disant c'est pas pour moi, parce que il y a énormément de gens qui se disent même un festival littéraire, ça n'est pas pour moi. J'ai rien à y faire.
0: C'est
1: pas
0: moi. Je pense qu'il faut venir voir. C'est un peu comme les portes d'un musée quelquefois.
2: Ah oui, on ne peut pas les franchir, mais élitiste,
1: ça veut dire qu'il y a une volonté de l'être.
0: Ça, c'est intéressant.
1: Et ça, c'est autre chose. Parce que
0: c'est intéressant de
1: prendre élitiste, ce point de vue-là. En fait, il y a une élite et moi, je veux écrire que pour ces gens-là. Alors que Laurent Mauvignier, c'est le contraire de ça. Ce qu'il raconte, ça peut intéresser tout le monde. Seulement, comme c'est une langue absolument magnifique, bien sûr que les gens qui n'ont pas l'habitude de lire, ils peuvent être déstabilisés au début. Mais très vite, ils ne vont plus l'être. Et pour en revenir aussi, encore une fois, à ce que tu disais, pendant les rencontres, Mauvignier, pour l'avoir entendu... Il est tout sauf chiant en rencontre. On a vu des gens qui font de la littérature populaire. Une rencontre en public, j'ai envie de me jeter dans des remparts.
2: Non, mais c'est la vérité. Ah oui, il y en a qui peuvent être beaucoup plus prétentieux.
1: Je dis ça parce qu'il y a des remparts.
0: De la citadelle,
1: non, mais c'est la vérité. Parce qu'ils se prennent au sérieux, parce qu'ils veulent absolument faire populaire et il y a des gens qui tombent dans le panneau. Mais ces gens-là, ils sont terrifiants. Mauvignier, il aime la littérature, il fait ça pour les bonnes raisons et c'est un talent gigantesque, vraiment.
0: Bon, vous avez compris où il faut être le 11 septembre. Venez tôt, hein, profitez de cette rencontre au sommet. Mauvignier face à Ferrare et Ferrare face à Mauvignier. Ça va être génialissime. Émission à retrouver en intégralité ce samedi sur les ondes RCFM à 17h, bien sûr, avec toute l'équipe. Et je les salue. Lerita Mitsuko, et puis on se retrouve dans quelques instants.

0: Les Rita Mitsouko sur les ondes RCFM dans quelques minutes, un cadeau pour vous. Et puis votre agenda, bien sûr, et le reste du programme. Allez, chance, ce soir encore.
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0: C'est le moment de vous gâter avant de parler agenda et d'écouter le groupe Labinthe. Vous savez que les Scontres Figarès y débutent la rentrée. C'est toujours une belle respiration et nous aurons l'occasion d'applaudir cette année Fiumina, Laetitia Marcangeli, le groupe Couchens, le trio Giancarlo Pagliaglunga, Sandrine Luigi, Feli, le bel El de Foro, ce sont des Brésiliens. Et puis Bouda Boyate, c'est un Guinéen, le groupe Bidalba et le groupe Yagodi, des Ukrainiens. Quelle belle programmation, eh bien, tout de suite, au standard, pour vous, amis de la région de Figari, pour vous qui voulez vous déplacer, un pass pour les 4 soirées pour 2 personnes. C'est pas beau, ça? Un cadeau qu'on va vous offrir toute la semaine. 04 95 32 22 22, dites oui.

0: Le groupe Labinte, bravo Marina. Marina repart avec un pass pour vivre ces 4 soirées, ces 6 lieux, ces 10 concerts de ce festival Discount Trévi-Garrez qui arrive à grands pas. Magnifique édition, on va vous offrir toute la semaine un pass pour 2 familles. Pour vous donner une idée, un pass c'est 70 euros. Donc vous avez un très beau cadeau ce soir encore et l'occasion de vous plonger bien dans un univers magnifique de chanteurs venus de très loin parfois. On reviendra sur la programmation. On évoque tout ça ? Voici l'agenda.
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0: Et oui, Discount Trévi-Garrez qui débute le 9 septembre en l'église de Figaré avec le groupe Fiuminale et de la musique de Méditerranée avec Lucien Marcangeli. Le lendemain, le 10 septembre, le groupe Cuscienza pour ouvrir la soirée et puis le trio Giancarlo Paglialunga des Pouilles en Italie. N'oubliez pas, à Figaré, Sandrine Luigi et concertiste magnifique à guitare, ce sera le 11 septembre et puis le concert de Feli et de Bel Air de Foro au Brésil, magnifique. Feli qui sera d'ailleurs notre invité demain soir à 18h10. Nous aurons également le plaisir d'écouter Bouda Bayaté, le Guinéen, samedi 12 septembre à Tarabouchette et puis le groupe Bidalba en concert ainsi que le groupe Yab Goubi, ce sont des Ukrainiens. Magnifique programmation. Dans l'agenda également, à noter que Piazza Libre, ce sera les 5 et 6 septembre devant l'église de Saint-Roch à Bastia de 11h à 20h pour ce salon du livre bastiais que vous aimez beaucoup et Piazza Ouville, où c'est à Porto Vecchio, c'est un petit peu plus tard dès le 17 septembre. On va parler cinéma. Dernier événement, si vous aimez le théâtre, le 5 septembre, nous, dans le site antique d'Aliria, vous allez pouvoir applaudir Catarina Morino et Médée. Quelle belle programmation pour Festival Lyrie Antigua avec ce spectacle magnifique en ouverture, la grande actrice et Orlando Furioso qui n'est pas très loin. On vous reparlera de ce spectacle, bien sûr, plus longuement.
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0: Dans quelques instants, on vous emmène du côté du Giunsani pour découvrir le projet merveilleux porté par Jean-Nicolas Antoniotti, extrait de Ribe, juste après Bruno Mars.

0: Souchon sur les ondes d'RCFM. Quand je serai KO, vous vous êtes en forme, on compte sur vous, bien sûr, puis on vous accompagne. Avec toute l'équipe d'RCFM, dans quelques instants, on vous proposera même des idées ciné.
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0: Vous étiez peut-être avec nous samedi matin pour le retour de des livres et du cinéma avec une équipe enthousiaste qui est revenue sur l'été cinématographique qui a été très riche cette année et l'ouverture d'une nouvelle salle à Bastia, le Cube. On en parle avec toute l'équipe, écoutez.
15: C'est un cube.
16: C'est un cube. C'est un cube ultra moderne.
17: C'est une architecture effectivement très contemporaine.
15: Sur deux étages.
16: Sur deux étages.
0: Pour les gens qui ne connaissent pas Bastia, on peut situer un petit peu l'endroit.
16: C'est juste à côté, ça c'est super. Moi j'avais toujours cette hantise de me dire un grand cinéma en région bastiaise, en Haute-Corse, il va être loin, il va être vers Fourvière et tout. Non, vraiment, on est à la sortie de Bastia, on est chemin d'Aliagne, donc c'est juste derrière Queer Center. Et pour ceux qui ne connaîtraient pas le Queer Center, juste derrière le Leclerc.
15: Et la clinique vétérinaire.
16: À côté de la clinique.
15: Donc vous laissez votre chien, votre chat.
0: Ceux qui consomment, ceux qui ont des animaux. Ils font du sport, ils ont tous les repères là.
16: Un grand parking, vraiment. Et ça c'était essentiel.
15: Mais ça n'a pas de prix, ça.
16: Est immense, oui. Bah ça, Daniel l'a mesuré dans d'autres cinémas, l'a mesuré dans d'autres cinémas en Corse où c'était vraiment le point fort, le parking, parce qu'il ne faut pas que les gens se disent non, j'ai pas de place, non, je vais être coincé.
0: Mais bien sûr, c'est rédhibitoire.
16: Donc ça fonctionne.
15: Il y a de quoi boire.
16: Et ensuite, à l'intérieur, je crois que là.
0: Alors,
17: Yvelaine, vous êtes avec moi, on rentre, il y a un grand espace.
0: Super.
17: Qui nous amène assez rapidement vers les caisses.
16: Eh oui.
17: Côté confiserie. Côté ticket, c'est très important.
15: 40%
0: du chiffre d'affaires.
15: Du chiffre d'affaires d'un cinéma, c'est
0: l'agent de filmage.
17: C'est vrai que ça peut agacer certaines personnes en salle.
15: Particulièrement votre un des
0: mais ça permet aussi.
17: Mais c'est quand même une manière de faire tenir le cinéma. Moi, la seule chose que je voudrais dire là-dessus, c'est super de faire vivre le cinéma comme ça, mais s'il pouvait y avoir un peu plus de nourriture plus saine que du sucre, je pense que les cinémas seraient encore plus gagnants.
0: Je suis sûre que Daniel est à l'écoute de cette émission.
17: C'est à destination de tous les cinémas de France et de Navarre.
16: Oui, oui.
0: Est-ce que l'accès est facilité pour les personnes âgées,
17: pour les personnes à mobilité réduite?
16: Oui,
17: absolument. Oui, c'est
0: important,
17: vraiment
0: ça.
17: C'est vraiment des beaux volumes. C'est-à-dire que l'architecture qui a été faite par
16: Marie-Eva Pasqualini.
17: Pasqualini, voilà.
0: En plus, un architecte local. locale.
17: Absolument,
0: locale.
17: Tout à fait. Et c'est vraiment des beaux espaces, des beaux volumes. Donc on rentre, on imagine très bien, parce que là c'est le tout début, mais on imagine très bien que à terme il pourra y avoir peut-être des rencontres qui se feront en marge, je sais pas, d'une avant-première ou d'un festival. Et donc il y a ces espaces-là qui sont possibles. Il y a un espace de restauration. Et puis après il y a les accès aux salles avec de larges couloirs. Donc on parlait de mobilité réduite, mais aussi juste de respiration. Voilà, il y a un sas. Il y a des écrans un peu partout pour nous annoncer quelle séance, combien de temps reste-t-il avant la séance. Si on est dans une interséance, c'est très très chic, c'est très très bien.
0: C'est bien,
17: oui,
0: sur
17: mais
0: temps
17: c'est bien. C'est super. C'est énorme, il n'y a aucune ironie dans ce que je dis.
16: Moi, je sais qu'à Paris,
17: c'est très bien. C'est très, très bien.
16: J'adorais ça depuis toujours, de voir à quel moment démarrer le film, si j'avais le temps d'aller boire un café, si j'avais pas le temps. Et là, c'est le cas.
17: On peut vraiment être fier. Et comme disait Dominique, c'est sur 2 étages. Il y a aussi une autre salle à l'étage qui est une salle de conférence qui pourra être aussi mobilisée pour des conférences ou autres.
0: On y sera bientôt, les amis. On s'arrêtera le temps d'Artémar et faire une émission justement en direct. Dominique, on est bien installé, vous l'avez dit. Et il paraît qu'il y a un écran qui est immense, le plus
15: Alors,
0: grand d'autres.
15: Je n'ai pas pu voir ce grand écran dans la salle 1, c'est ça.
16: C'est la 1, tout à fait.
15: Mais j'étais moi dans la 3 ou dans la 4.
16: Oui, la 4.
15: Je suis allé voir juste une nuit qui est une jolie comédie américaine. Et ça a été un bonheur absolu.
16: C'est ça qui est bien, on parle de cette grande salle, elle est effectivement extraordinaire, l'écran c'est le plus grand de Corse, donc il y a une petite fierté, un petit truc rigolo, et il est vraiment magnifique, mais au-delà de ça, chaque salle est très belle, même la plus petite, la 6 en l'occurrence, qui fait 48 places, vous avez un vrai écran, vous avez une vraie distance entre le premier fauteuil et l'écran, c'est-à-dire qu'on peut largement être au premier rang, sans dire, parce que je l'ai souvent entendu dans les salles bastiaises, oui, je suis trop près de l'écran, je veux pas être devant, machin, là, même
17: une
16: devant,
17: belle distance, ouais.
16: Vous êtes toujours très très bien installé. Des fauteuils qui coulissent légèrement, donc on se
0: met
16: les deux premiers rangs seulement.
17: Et puis des fauteuils que moi j'ai appelés les Laurent Hérin.
0: Pourquoi ?
17: C'est des fauteuils seuls, vous n'avez pas de voisins à côté. Et s'il y en a un qui aime, je pense que certainement Dominique aussi, mais être
0: les
17: seul
0: fauteuils Laurent Hérin.
17: J'ai appelé ça les fauteuils Laurent Hérin.
0: Gardez bien cette idée.
16: Pas de popcorn ni à gauche ni à droite, je suis seul dans la salle.
0: Voilà, seul dans la salle. En tout cas, en studio, on était nombreux et c'est ce qui fait la magie de ce rendez-vous des livres et du cinéma avec toute une équipe passionnée et passionnante à retrouver tous les 15 jours à partir de 2017. Mais ce samedi, ce sera la littérature à l'honneur. J'en profite pour vous dire que ce soir, votre invitée à 18h10 sera Lesia Leoncini, chanteuse toute jeune avec un grand talent. On va passer avec elle une belle demi-heure. On parlera de sa passion pour la musique, de son aventure avec Isouladine et avec Doria Housse, et puis de sa vie aussi, de ses préoccupations. Et on aura l'occasion aussi de découvrir ses choix musicaux et quelques surprises. Mais avant, nous retrouverons l'actualité. Et Alexandre Sanguinette, il sera 18h.

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1: 18h sur les ondes RCFM. Le journal d'Alexandre Sanguinetti tout de suite. Bonsoir Alexandre.
2: Bonsoir Evelyne, bonsoir à toutes et à tous.
1: Évolution favorable pour le feu d'Aléria.
2: Un incendie qui a tout de même parcouru entre 30 et 40 hectares de végétation cet après-midi, essentiellement du gros maquis et des eucalyptus. D'importants moyens terrestres ont été mobilisés, 120 personnels au sol accompagnés d'engins et des moyens aériens, 2 hélicoptères, 4 pélicans qui ont un temps été engagés sur ce sinistre réalisant quelques 60 largages. Les sapeurs-pompiers ont également dû déployer un dispositif de défense de points sensibles, notamment autour d'un refuge pour animaux.
1: Canicule à répétition, sécheresse, manque d'eau, des milliers d'hectares dévorés par les méga-feux. Cet été suffocant n'en finit plus.
2: Oui, il inquiète cet été. Il plonge de plus en plus de monde, jeunes et moins jeunes, dans l'anxiété. Un phénomène si répandu qu'une expression est désormais créée pour le qualifier, l'éco-anxiété. Thème aujourd'hui du magazine de la rédaction. Selon une étude de 2025 de l'ADEME, 16,5 millions de Français présentent des symptômes de détresse psychologique liés au dérèglement climatique. Les jeunes des 24-34 sont les plus touchés. C'est le cas de Carla Vinciguer, une étudiante bastiaise qui, dit-elle, dans ces conditions, renonce à avoir des enfants.
3: Là, à l'heure actuelle, je peux vous dire que mentalement et moralement, sur ce point-là, je ne pourrais jamais me dire que je pourrais avoir un enfant dans ces conditions-là. Quand on sait qu'à l'heure actuelle, on vit l'été le moins chaud du reste de notre vie, on voit très bien l'été que tout le monde a passé, on voit très bien le nombre de morts qu'il y a eu dû à la canicule, le nombre de personnes qui n'ont pas eu les moyens nécessaires par rapport au clim, aux ventilateurs peut-être qui sont des pansements sur cette canicule qu'on a tous vécue. Quand on voit en fait toute cette conséquence du réchauffement climatique qui a des conséquences sur la vie humaine, on peut que être anxieux. C'est surtout quelque chose en fait qui est angoissant. On se demande, est-ce que nos enfants et est-ce que même nous, les générations futures, on va vivre avec de l'eau? Est-ce qu'il va y avoir de l'herbe? Est-ce qu'il va y avoir des arbres? Est-ce qu'il va y avoir de l'eau potable? En plus, j'habite sur la Marane. Est-ce qu'il n'y a pas quelque chose aussi qui va se passer, mais au niveau de l'érosion? Est-ce que la Marane ne va pas disparaître d'ici 20-30 ans où je ne pourrai plus y habiter? Enfin, c'est quelque chose qui est forcément très anxiogène puisque ça constitue ma vie future en fait.
2: Des questionnements qui sont à retrouver dans le magazine de la rédaction en intégralité après notre flash de 19h, reportage, témoignage et puis deux invités, Yann Amis, un spécialiste météo, et Guillaume Euzé de Santé Publique France sont réunis autour de Patrick Vichiguer. Rendez-vous donc à 19h.
1: Deux sites corse sélectionnés pour l'édition 2026 du Loto du Patrimoine.
2: La tour de Capounair ou à côté de Tiavar et à la tour de Galère. Il y a deux tour édifié à la fin du XVIe siècle, très abîmé, l'état de celle de Capounair est même jugé critique par la fondation. L'objectif, c'est bien sûr de restaurer, de sauvegarder ces tours, mais également de les valoriser, de les rendre accessibles au public. Chaque site pourrait recevoir plusieurs dizaines de milliers d'euros, 300 000 au maximum, grâce aux recettes des jeux à gratter et des 8 tirages spéciaux du loto. Lisa Brun, chargée de mission à la Fondation du patrimoine pour la région Corse, nous explique en fait comment ont été choisis ces deux sites.
4: On reçoit à travers tout le territoire national, plus de 600 candidatures chaque année. Nous, en Corse, donc on a étudié un certain nombre de candidatures. Et en fait, le choix va se faire vraiment à travers plusieurs éléments, notamment l'intérêt patrimonial en premier lieu, mais aussi l'état de péril des sites. Et enfin, on va aussi regarder le projet de valorisation qui sera amené après la restauration du site et qui est un critère aussi important pour nous. Et donc voilà, ces deux tours réunissaient en fait tous ces critères et donc c'est ce qui a sans doute permis leur sélection cette année.
2: Une interview signée Marion Galland.
1: Et puis début septembre, il n'y a pas que la rentrée politique ou la rentrée scolaire.
2: Et non, Evelyne, il y a aussi la rentrée littéraire, figurez-vous, et toutes ces nouveautés qui vont, comme chaque année, garnir, voire peut-être envahir les rayons des librairies. Emeline Trogneau est allée faire un petit tour à la librairie Alma, Bastia, où Olivier Rivolier l'a guidée sur les sorties à ne surtout pas rater.
5: Chez Gallimard, il y a un très beau programme avec Arturo Pérez-Rivert, Ligne de feu, qui est un roman historique pendant la guerre d'Espagne. Donc ça, c'est déjà bien. Bien vendu. On voit déjà des titres émerger. La solitude des professeurs est infinie, de Yannick Anaël. Ce livre est écrit par un enseignant, justement, qui s'est inspiré de sa propre expérience. Et donc, ça parle beaucoup aux enseignants et aux professeurs qui ont eu la curiosité. curiosité de vouloir savoir ce qu'il y avait dedans, donc ils l'ont acheté. Vous avez de très beaux romans aussi, des grands noms qui sont attendus comme chaque année. On va retrouver Lilia Sen, François-Henri Désérable, Le Palais. Il y a le roman de Philippe Janeda aussi, L'inconnu du quai de Javel. L'auteur a fait un travail assez original. Son point de départ était un fait divers, un meurtre d'une jeune femme qui n'avait pas été résolu. Donc il a travaillé sur les archives et il a réussi à trouver le fameux mot de l'histoire, on va dire.
2: On aura compris que vous aurez le choix. Hein. Sainte rentrée 2026, il n'y a pas moins de 461 romans prévus sur les étagères.
1: On va essayer d'en lire quelques-uns dans notre émission des livres et des lieux. Les 461, c'est pas
2: peut-être
1: possible.
2: Peut-être pas tout de suite.
1: Mais on fera quand même une sélection, bien sûr.
2: On vous fait confiance.
1: Merci beaucoup, Alexandre. Votre retour à 19h.
2: À tout à l'heure, Evelyne.
1: À tout à l'heure.
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1: Libetua, c'est fort sur la Balagne et le Cap Corse pour cette soirée. Demain, mardi, quelques cumulus en montagne, mais sinon le mardi sera vraiment ensoleillé. Ciel plus nuageux la nuit de mardi à mercredi. Le Libet sera toujours assez fort sur la Balagne et l'extrême sud. 30 à 34 degrés attendus sur le littoral l'après-midi. Jusqu'à 36 dans la région de Porto Vecchio et jusqu'à 35 dans l'intérieur, de 27 à 30 dans les villages de montagne. Nous vous rappelons que nous sommes toujours en vigilance orange, risque incendie. Les conditions météo, en effet, sont trop favorables pour qu'un incendie démarre. Vous l'avez bien vu ces jours-ci, donc surtout prudence. Et puis un salut amical aux forestiers sapeurs qui travaillent actuellement sur le feu de Cagnano qui a touché le Cap Corse ce week-end.
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1: Dans quelques instants, votre nouveau rendez-vous, Liam, et puis une activité culturelle très forte ce soir avec une charmante chanteuse passionnante. Lesia Leoncini sera notre invitée. Nous allons avec elle parler de son parcours, sa passion pour le chant et de ses projets nombreux dans le chant, mais pas que.

0: Woman in Love, Barbara Streisand sur les ondes RCFM. Nous allons rejoindre Cédric Savelli qui intègre l'équipe d'RCFM pour nous amener dans son voyage musical. Il était l'un des fondateurs du groupe L'Alba, il est violoniste et il nous apporte son regard sur deux chansons ce soir. N'oubliez pas que juste après, nous aurons le plaisir d'avoir Lesia Leoncini dans nos studios.
1: 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Rolling, de Michael Kiwanuka, et Hot Jazz du groupe Satellite. Kiwanuka naît à Londres de parents ougandais qui ont fui le régime d'Idi Amin dans les années 70. Et ce vers quoi il se tourne enfant, ce n'est ni l'Afrique de ses parents, ni même la musique afro-américaine qui eut pourtant offert une filiation toute tracée. C'est le rock blanc britannique et américain, Radiohead, Nirvana, et Ancuna Grilla di Ugum Fidanziale, 13th Floor Elevator, Gruppo Psicadelico Tezzano di Usettanta, Esoghi da Refuse, Galatighe e Pazzesche. Finalement, une identité qui se construit ailleurs que dans l'héritage, ou peut-être même contre lui. En face, le geste inverse. Satellite, ce n'est pas un groupe turc, c'est un groupe israélien, de Tel Aviv, qui a choisi d'habiter corps et âme la musique anatolienne des années 70. Une tradition qui n'est pas la leur et que l'esprit commun rangerait volontiers du côté de leurs opposants directs. Ils l'habitent pourtant, ils la font vivre, comme si la filiation allait de soi. Due vi opposte e un interrogazione comune ovunque. Sommes-nous les héritiers de notre identité, ou celle-ci se choisit-elle? La question ne nous est pas étrangère. Uriacquist, lui aussi, est allé chercher son feu ailleurs. Folk americano, musique ladine andine, tango d'Argentine, Irlande, o Britannia.

0: Frédéric Savellier pour ce nouvel épisode de Liam, à retrouver demain à la même heure. Restez avec nous dans quelques instants, votre invité, Lesia Leoncini.
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0: Elle n'a pas 18 ans et son grain de voix nous est déjà bien familier. C'est-à-dire qu'il y a du potentiel, hein. Et puis c'est aussi une histoire de famille. Lesia Leoncini est notre invitée ce soir. Je suis ravie de l'accueillir. Bonsoir Lesia.
7: Bonsoir.
0: Je pense que vous êtes la plus jeune de nos invités culture. Ça fait bizarre, non?
7: Oh, un petit peu, oui.
0: Demain, à votre place, c'est Philly qui viendra nous parler de son actualité.
7: Oh, ben.
0: Mais on vous a donné la priorité.
7: Toujours les femmes, d'abord.
0: On pourra le taquiner, notre ami. C'est un bonheur parce que j'ai été présente à Auritz il y a 2 ans, me semble-t-il. Et c'est la première fois que j'ai entendu votre voix résonner. Mais vous allez me raconter ça, bien sûr. C'était un concours de chant. Comment vous vous êtes inscrite à ce concours? Qui a eu l'idée?
7: Alors, l'idée, ben, c'est mon père.
0: Qu'on va saluer, Antoine Simon.
7: Il a eu l'idée. Alors moi, j'ai mis beaucoup de temps à me décider, ce qui fait que quand on a appelé, il n'y avait plus de place. Mais bon, ben, on nous a rappelé, on nous a dit que voilà, une personne
0: s'était désistée.
7: Donc ouais. J'ai eu ma place et voilà, je suis arrivée à participer au concours.
0: Ça veut dire que vous êtes montée sur scène, il y avait beaucoup de monde dans le public et puis un grand jury.
7: Ouais. Long les tables, jury. C'était long. Hein.
0: Vous avez dû, il y avait le stress ou une envie de chanter? Allez, c'était le moment.
7: Alors les deux.
0: C'est vrai.
7: Les deux, parce que du stress, il y en a toujours, surtout quand c'est un concours. Voilà. Quand on est jugé, noté, c'est toujours un peu plus stressant, mais j'avais aussi envie de chanter.
0: Alors, ce qu'on va faire, c'est que on va essayer de se replonger dans cette soirée-là et on va demander à quelqu'un de nous raconter ce qu'il s'est passé.
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0: Babette, Volpi Paris. Paris. Che salutiamo.
7: Ah oui.
0: Bah, du groupe Isuladine. Elle était dans le jury le soir.
7: Oui, elle y était. Je m'en souviens comme si c'était hier. C'est la première à être venue me voir ensuite. Voilà, donc ça me fait quelque chose.
0: Eh oui, on démarre fort. Hein. On démarre fort. Alors, Elisabeth Volpi Parigi et moi, j'étais à côté d'elle ce soir-là. Et j'ai vu, je l'ai vu se retourner et dire « Bon, ben, les amis, on l'a. Hein. » C'était difficile de le dire, mais c'était une évidence. Il y a eu le temps qui s'est arrêté ce soir-là, à Auritz. Et déjà, entre le moment où on se dit « Cette jeune fille de 15 ans, à une voix qui me touche, et puis l'idée d'aller proposer une chanson, et puis d'intégrer un groupe, quel effet ça fait quand on va voir son père, sa mère, et qu'on on leur dit, voilà, j'ai été contactée par Elisabeth Volpi, le groupe Isuladine, on me propose peut-être un projet, on me propose peut-être une petite tournée, et puis une autre, et qu'est-ce qu'ils sont, on dit à la maison? D'abord tes études?
7: Alors, oui. Mais bon, après, je pense que justement avec tous ces petits projets qu'on a fait avant que j'intègre le groupe, ils ont appris à connaître Marilyn et Elisabeth et ils savaient très bien qu'au niveau de l'école, ça n'allait pas poser de problème.
0: Surtout qu'Elisabeth, elle était institutrice, on va le rappeler en plus. Hein.
7: Marilyn aussi travaillait en école, voilà. Donc bon, ils sont allés les yeux fermés, ils étaient très confiants. Et après, moi, ils partent du principe que voilà, si ça me plaît, il faut que je le fasse à fond. Quoi. Donc non, ils ont été de suite emballés hein, par ça.
0: Lesia, il y avait déjà une appétence pour la musique à la maison. On a parlé de papa, je crois que c'était le groupe Labré, ou
7: oui, c'est ça.
0: Donc ça veut dire que... Ça chantait, quoi. Ça chantait en dehors de la maison, mais à la maison aussi. Comment ça se passe?
7: Ah oui. À la maison, c'était tout le temps. C'est-à-dire que, bon, je plains un peu ma mère qui, au quotidien, supportait. Parce que ma sœur aussi chante.
0: Alors, qui est voilà. Plus jeune?
7: Oui, elle a 14 ans. Elle chante de tout. Mais bon, à la maison, c'est sans cesse. Voilà. Donc, du coup, il y a toujours ce truc de la musique. Papa, il prenait la guitare, il chantait, il se faisait des vidéos, on écoutait de la musique, on a toujours chanté ensemble. Donc, et toujours aujourd'hui, ça a été toujours très vivant à la maison de ce côté-là.
0: Il a essayé, votre père, de modifier votre voix, de vous donner des conseils. Il a laissé le grain se mettre en place. Comment il a accompagné? Est-ce que c'est un pédagogue? Est-ce qu'au contraire, il laisse le temps faire les choses? Comment il vous conseille?
7: Non, je dirais plutôt qu'il a tout construit. Parce que moi, je suis partie d'un registre très spécial. C'est-à-dire que j'écoutais de tout. Et je chantais aussi de tout. C'est-à-dire que je chantais beaucoup en français. Chantais en anglais, un peu de tout. Quoi.
0: Des choses de votre âge ou
7: oui,
0: pas forcément?
7: Non, de tout, franchement de tout, mais surtout de ce qui était Lara Fabian, j'adorais, bon je ne sais pas que je chantais comme Lara Fabian, mais voilà, j'écoutais beaucoup de Lara Fabian, de Céline Dion.
0: Chanteuse à voix.
7: Oui, et j'ai toujours eu la musique corse dans mon cœur, hein, c'est sûr, je chantais aussi en Corse, et c'est lui petit à petit qui m'a dirigée vers ce truc-là, cette chose que je fais maintenant depuis le concours, quoi. Et il m'a toujours répété que, pour lui, il préfère qu'il y ait quelques fausses notes, mais une belle interprétation profonde et sincère, plutôt qu'une une chanteuse à voix qui ne comprend pas ce qu'elle chante, qui ne transmet rien. Du coup, il a toujours joué sur la douceur, en fait. Et moi, j'avais tendance vraiment à pousser. Voilà, c'est pour ça que c'est lui qui a choisi la chanson que j'avais chantée à Auritz, à Baston Spoo d'Amor. Et moi, je n'étais pas du tout emballée, parce que justement, je la trouvais... trop douce à mon goût.
0: Vous auriez chanté quoi, vous, à Auritz?
7: Je sais pas, mais pas ça. En tout cas, j'aurais plutôt chanté quelque chose comme Fiordalise ou De Feli, quelque chose comme ça.
0: Vous aimez Beaujolais, hein, tout aussi, vous aimez Villetta.
7: Oui, ce sont mes groupes préférés, j'adore. Et donc, du coup, c'est en chantant cette chanson que je me suis aperçue qu'en fait, mon atout, c'était peut-être pas ma puissance, mais plutôt mon interprétation, quoi.
0: Le grain de voix, la douceur, c'est quelque chose que vous avez privilégié. D'ailleurs, vous allez nous faire un petit cadeau dans quelques instants, puisqu'on aura le plaisir de vous écouter en direct. Si je vous parle d'Ourtaga, vous vous rappelez d'une soirée où vous avez chanté une chanson en particulier?
7: Oui.
0: C'était quoi?
7: C'était L'Amant Himalaeti.
0: Pourquoi ce groupe Tawanya? Pour l'histoire? Pour le cœur d'homme? Pour...
7: Alors, Tawanya, c'est un groupe, par exemple, en faisant partie d'Isouladine, je me rends compte qu'en fait, on est très similaires. Voilà, ils sont très simples et très forts en même temps. C'est-à-dire qu'au niveau des textes, ils ont, je pense, pour moi, les plus beaux textes de Corse. Et L'Amant Himalaeti, ça en fait partie, quoi. C'est, pour moi, c'est la plus belle chanson.

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0: Ben così. Ça, c'est intéressant, justement, de savoir mais comment les choses ont démarré. J'aurais pu vous demander, tiens, comment s'était fait la rencontre avec Doria, mais je préfère lui demander.
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0: 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C'est une aventure che vous avez d'ailleurs vécue cet été en Balagne,
1: oui,
0: aussi déjà.
1: À Calenzano.
0: Et c'était bien. Moi, j'ai eu plein de bons retours.
1: Tant mieux.
0: Et puis, du coup, vous n'allez pas vous arrêter à ce concert puisque vous serez cet hiver. Dans une île voisine, et une Isola Azzurra, là.
1: Oui, en Sardaigne.
0: Super, ça veut dire que le concert s'exporte, parce que vous chantez, bien sûr, la tradition, la façon de chanter, elle est culturelle, elle est à nous, mais vous vous offrez aux autres cultures, c'est important.
1: Ah oui, pour nous c'était très important.
0: L'ouverture essentiellement.
1: Ah oui, oui, oui. Bah, d'ailleurs, c'est d'où le titre, hein, Corrisponde. Et
0: donc, j'ai deux mots aussi. Hein.
1: Oui, donc on s'est ouverte à l'italien, à l'espagnol, à l'anglais aussi, avec John Baez. Voilà, donc bon, essentiellement c'est du corse, bien sûr. Mais on a ce petit pourcentage de d'ailleurs qui fait que ben, nous, on se régale à partager ça avec le public.
0: Quel effet ça fait quand on a Doria Ose en face de soi et que l'on chante, qu'on a les membres d'Isoladine, ces personnes qu'on a écoutées, qu'on a vues en concert? Quel effet ça fait de se dire, mais on oublie à un moment donné ce décalage de génération, le fait de se retrouver avec des gens qu'on a aimé, adoré dans sa jeunesse.
1: Alors c'est
0: jeunesse très courte, hein, puisqu'on est en plein dedans.
1: Oui, c'est sûr. C'est très particulier parce qu'il y a des fois où je les considère comme des membres de ma famille, en fait. Et puis, des fois, je chante, je les regarde, je me dis, mais c'est fou, parce que c'est ces gens-là, je les ai écoutés, je les ai vus à la télé, et de chanter avec eux, pour moi, c'est un honneur. Elles disent qu'elles ont de la chance, mais c'est moi qui ai de la chance. Voilà, donc, de temps en temps, j'ai des moments de réalisation qui font que... Il y a des fois où, voilà...
0: On ouvre les yeux, on se dit, mais c'est pas possible, quand même. Elle parlait à l'instant de rehausser de votre maturité, de votre voix, d'Iuerso. Et puis elle parlait de votre travail. Vous êtes exigeante dans le travail, vous vous imposez un rythme de répétition, vous êtes perfectionniste ou par moment vous vous laissez aller un petit peu. Comment vous gérez cette pression aussi de travail?
1: Alors, On travaille énormément, ça c'est sûr. La pression, moi je la gère pas. Je n'y arrive pas. Voilà. Donc il y a que vraiment à travers le travail que je peux la gérer. Après, oui, perfectionniste, on l'est, mais on est aussi, voilà, on sait qu'on n'est pas parfaite. Des erreurs, on va en faire. Pareil pour notre équipe de musiciens, on sait que sur scène, il y a toujours des petits couacs. Mais par contre, on va, par exemple, le concert de Calanzana, on l'a enregistré. Et là, on travaille à fond pour le prochain. C'est-à-dire que toutes les erreurs qu'on a entendues, on essaie de les modifier, quoi.
0: C'est un travail exigeant. Alors, on parlait des répétitions, on parlait des concerts. Je rappelle que vous serez le 18 septembre avec Isola Dean à l'Auditorium de Pigne,
1: oui,
0: en Balagne. Le 24, vous serez avec Doria Houssé à la Citadelle de Bastia pour correspondre cet hiver en Sardaigne. Et puis, les dates ne sont pas finies. Mais où vous arrivez dans votre emploi du temps à préparer cette rentrée qui s'amorce? Parce que le 7 septembre, là, qu'est-ce qui se passe pour vous, Lésia?
1: L'école d'infirmiers.
0: Ça y est, oui. C'est parti.
1: Je me prépare mentalement, là, parce que bon, les vacances, c'était bien, mais maintenant, il faut se remettre dans le bain. Après...
0: Trois années,
1: c'est ça.
0: C'était une évidence, le rapport à l'autre, l'accompagnement, le côté médical?
1: Oui, pour moi, oui. En fait, je suis très... j'aime beaucoup partager, que ce soit dans le travail ou dans le chant, et pour moi, c'était vraiment une évidence. Et voilà, donc, dans l'emploi du temps... Il faut se dire que pour moi, ça passe avant tout, hein, avant le chant. Hein. L'école d'infirmiers, c'est 3 ans, mais ce sera 3 ans à fond. S'il faut annuler des dates, on annulera. Voilà, mais bon, on va essayer de caler tout ça, sans en faire trop non plus, mais voilà.
0: Trouver le juste
1: milieu.
0: Milieu. Ouais. Ça, c'est ce qu'on se doit dire en famille. Dans quelques instants, Lésia, je vous demanderai de nous parler un petit peu plus de vous. Je vous ai demandé d'amener un objet, je vous ai demandé des petites choses. Mais on va écouter, vous me parliez il y a quelques instants de John Baez. C'est votre choix musical. Comment vous découvrez cette chanteuse magnifique, mais qui n'est pas de votre génération? Ouh là là.
1: Absolument pas. Alors, c'est toujours pareil. C'est mon père qui...
0: Incroyable.
1: J'aime beaucoup la country. Je suis très ouverte à la musique américaine. Et il m'a dit, bon, ben, toi qui aimes la country, tu dois aimer John Baez. Bon, moi, je ne connaissais pas du tout, bien évidemment. Et ça a été une découverte terrible, parce qu'après, j'ai suivi toute son histoire, tout ça, j'ai regardé des reportages. Et en fait, elle prouve vraiment que la femme peut porter un message à travers le chant. Et je ne sais pas, j'essaye, pour moi, en fait, mon objectif, ce serait de devenir la John Baez d'ici, quoi, en fait. Je veux dire, pour moi, c'est vraiment... je suis en admiration devant cette personne, et sans compter sa voix, qui peut être tout en même temps. Elle est douce, elle est aiguë, tout ce qu'il faut, quoi. Voilà.
0: Et c'est une histoire d'amour qui se termine mal, qu'elle
1: oui.
0: chante. Diamonds and Rust.
1: C'est ça.
0: C'est... magnifique.
1: Ah oui.
0: On va l'écouter. Pendant ce temps, vous pourrez faire des vocalises.
1: Ouais. Ma chère,
0: parce que dans quelques instants, je vais vous demander, vous aussi, de devenir la future John Baez de Corse.

0: sur les ondes de RCFM. Choix musical de Lesia Leoncini et plein de messages qui nous arrivent. Et je salue Nicolas Sorbe qui met en avant la qualité de votre voix, mais qui regrette que vous ne fassiez pas d'études in lingua ursa.
1: Ah, ouais, j'y ai pensé.
0: C'est vrai.
1: Ça m'est traversé l'esprit.
0: Je vous aurais bien vu, moi aussi. C'est vrai.
1: Ouais, bon, moi aussi, hein, je m'y vois tout à fait, mais j'avais un petit peu peur pour la suite. Je ne savais pas trop quoi faire, donc c'est vrai que je suis revenue sur mon choix initial.
0: C'est pas dit que vous ne les fassiez pas plus tard?
1: Ouais, pourquoi pas?
0: Ben oui, vu votre motivation. Alors, puisque justement, nous avons pas mal de gens qui témoignent de leur bonheur de vous avoir ce soir, je voulais vous demander quel objet vous aviez envie de nous amener?
1: Alors, cet objet, c'est l'album des Tiamandialès, Isben Toulera. C'est l'album qui m'a donné envie de chanter, tout simplement, parce qu'il est sorti, j'avais 2 ans. Et bon, mon père étant fan absolu des Tiamandialès, hein, il avait de suite acheté. Et c'est vraiment à partir de là que j'ai commencé à chanter. C'est-à-dire dans la voiture, c'était Isben Toulera à fond.
0: Isben Toulera.
1: Voilà, tout le temps. Tout le temps. Dans toutes les puis, je connais toujours d'ailleurs toutes les chansons. Et c'est vrai que quand je les écoute maintenant, ben ça me rappelle les trajets en voiture avec mes parents où je chantais ça à tue-tête derrière.
0: Petit clin d'œil à votre village, Vescoade.
1: Oui.
0: Et Monte aussi.
1: Monte, j'y habite, oui, mais je ne suis pas vraiment originaire du village.
0: C'est les racines, c'est Vescoade.
1: Oui. C'est ça.
0: Ma chère Lesia, je vais vous demander à présent de faire un cadeau à nos amis auditeurs qui attendent avec impatience votre jolie voix. Je vous ai demandé si vous vouliez être accompagnée. Votre père, Antoine Simon, était avec nous il y a quelques instants, mais il est reparti sur votre demande, donc vous ne serez pas accompagné à la guitare.
1: Tant mieux, ça
0: me... Et j'en profite pour dire à Antoine Simon que, ben justement, tout à l'heure, notre chère Patricia Gambone, elle a pris pour un ami, mais pas votre papa. C'est pas possible, donc il est très jeune, Antoine Simon. Qu'est-ce que vous avez choisi de nous chanter?
1: Alors, j'ai choisi de chanter, ça dépend, si vous voulez un morceau ou...
0: Moi j'en veux même deux, hein, si vous voulez.
1: Non, on va en faire un, allez, ça risque d'être un peu long à cappella. J'ai choisi un morceau qu'on interprète avec Isouladine, je parle moitié corse, moitié français, qui s'appelle Midia Moudraïzion, parce qu'on a l'habitude de créer des chansons où c'est la personne qui parle de la tradition, mais là c'est la tradition qui nous parle à nous. Voilà, donc ça change un petit peu.
0: On vous écoute, Lesia Leoncini sur RCFM.

0: Et le temps s'arrête. Lesia Leoncini. Merci Lesia pour le cadeau. Et j'en profite pour vous dire que pendant qu'elle chantait, ben j'ai, en même temps que les poils qui s'hérissaient sur les bras, j'ai eu le temps de filmer. Donc on mettra tout ça sur les réseaux. Merci. Merci pour d'avoir pris du temps, déjà, pour nous, alors que le rythme était freiné. Merci d'avoir partagé ces moments-là. Et merci de vous être livré comme vous l'avez fait, parce qu'on oublie l'âge, là. On est dans la complicité, on est dans l'échange. Je me posais la question de votre rythme de vie. Est-ce que, vous, en dehors de vos études, de la chanson et du temps que ça vous prend, vous avez encore le temps pour autre chose? Les amis, bien sûr, mais oui, vous avez le temps pour faire aussi d'autres passions, de vivre d'autres moments?
1: Alors, honnêtement, non. Parce que le chant, ça, aujourd'hui, ça a pris une grosse place dans ma vie. Donc, si je veux continuer à faire mes études correctement, je suis obligée de me limiter à ça. Mais enfin, ça fait pas longtemps, quoi. J'ai fait 10 ans de basket, donc j'ai toujours été sportive. Donc, d'ailleurs, le sport, j'ai arrêté, ça fait un an, et je compte bien reprendre, quoi qu'il en soit.
0: Il va falloir trouver un petit créneau, là.
1: Oui, hein, oui, il va falloir, obligé. Et donc, voilà, je dirais que non, je n'ai pas le temps d'autre chose, mais par contre, je suis une fille plutôt passionnée, c'est-à-dire que tout ce que je fais, je vais le faire à fond, quoi qu'il en soit. Ça peut être la photo, ça peut être le sport, ça peut être la chanson, tout.
0: C'est une histoire de passion, oui, avant tout. Isoladine, vous serez le 18 septembre à l'Auditorium de Pigne. Oui. Vous serez à la Citadelle de Bastia le 24 septembre avec Doria Housset pour le spectacle Correspondre. Et puis, d'autres dates à venir. Et puis, n'oubliez pas que le 7 septembre, c'est l'événement. C'est la rentrée. Voilà, de l'école d'infirmière. Lesia, on va se quitter avec Dolly Parton.
1: Oh, ouais.
0: Dolly Parton, vous aimez?
1: Oui, j'adore.
0: Elle a tiré sa révérence il y a quelques jours. Et vous auriez aimé aller la voir en concert.
1: Oui, vraiment. Dommage.
0: Voilà, mais en tout cas, on en profite sur les ondes RCFM. Un grand merci.
1: Merci à vous.
0: Et à très bientôt, Lesia. À très bientôt pour de nouvelles aventures.
1: Merci.
0: Régraciable.
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L'Alba sur les ondes d'RCFM. Merci à Lesia Leoncini qui était notre invitée ce soir. Et puis un grand merci à Jean-André Giannichini et à Patricia Gambon. Et demain, grande soirée, les amis. Félie sera dans ce studio à partir de 18h05. Et croyez-moi, eh bien, musique de qualité et surprise au programme de votre soirée culturelle. Destini in giumella di Corsica.

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1: Je vous souhaite une belle soirée à l'écoute de nos programmes. Tout de suite, place à l'actualité avec Alexandre Sanguinette. L'heure du flash. Bonsoir Alexandre.
2: Bonsoir Evelyne, bonsoir à toutes et à tous. Évolution favorable pour le feu d'Aléria qui a tout de même parcouru entre 30 et 40 hectares de végétation cet après-midi, essentiellement du gros maquis et des eucalyptus. D'importants moyens terrestres ont été mobilisés, 120 personnels au sol accompagnés d'engins et des moyens aériens également. Deux hélicoptères, quatre pélicans qui ont un temps été engagés sur ce sinistre pour quelques 60 largages. Les sapeurs-pompiers ont également dû déployer un dispositif de défense de points sensibles, notamment autour d'un refuge pour animaux. Les incendies énormes, des canicules à répétition, une sécheresse sans fin. Cet été 2026 semble exceptionnel, mais il pourrait devenir la norme dans les prochaines années, ce qui provoque chez de nombreux Français une angoisse du changement climatique. C'est ce qu'on appelle l'éco-anxiété, thème du magazine de la rédaction aujourd'hui sur RCFM à la mi-journée. Reportage, témoignage, deux invités, Yann Amis, spécialiste météo, et Guillaume Euzé de Santé publique France sont réunis autour de Patrick Vinciguer, une émission à retrouver en intégralité juste après ce flash. Deux sites corses sélectionnés pour l'édition 2026 du loto du patrimoine. Il s'agit de deux tours génoises. D'abord la tour de Galeria, construite à la fin du XVIe siècle et en partie détruite depuis 1792. Et puis la tour de Capunero à Cotitiavari, un monument qui n'a jamais été restauré depuis sa construction en 1598 et dont l'état est critique selon la Fondation du patrimoine. Tous les renseignements sont à retrouver sur notre site ici RCFM et sur le site évidemment de la Fondation du patrimoine. Enfin, Piazza Uvilmo, c'est le nom du festival qui se tient à Porto Vecchio du 17 au 20 septembre prochain, organisé par la ville, la communauté de communes et la collectivité de la Cinémathèque. Au programme, plusieurs avant-premières, dont Un jeu dangereux de Karine Silla avec Valeria Bruni-Tedeschi. Elles seront présentes toutes deux. À noter également la présence de Fabrice Lucchini, qui sera l'invité de la soirée de clôture, ou encore celle de Pierre Salvador, qui dirigera une masterclass avec son producteur Philippe Martin.
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10: Bonjour, c'est comme un tunnel, un long tunnel sombre dont on ne voit pas le bout. Canicule à répétition, sécheresse, manque d'eau, des milliers d'hectares dévorés par des méga-feux. C'est un été suffocant qui n'en finit plus. Une touffeur qui inquiète et angoisse et plonge de plus en plus de monde, jeunes et moins jeunes, dans l'anxiété. Un phénomène si répandu qu'une expression a été créée pour le qualifier, l'éco-anxiété. C'est le thème aujourd'hui de notre magazine de la rédaction. Pour en parler, un spécialiste météo, Yann Amis, fondateur du site de prévision Kitimpo, avec nous au téléphone depuis la Bretagne, et Guillaume Euzé dans notre studio d'Ajaccio, épidémiologiste à Santé publique France pour les régions PACA et Corse. Messieurs, bonjour. Avant de voir comment se manifeste l'éco-anxiété, d'en mesurer son ampleur, une question que tout le monde se pose, épuisé après 2 mois de canicule. Yann Amis, est-ce que les fortes chaleurs vont persister, notamment en Corse ?
11: Oui, bonjour à tous. Malheureusement, on n'a toujours pas quitté la dynamique qui nous a accompagnés cet été, parce que quand on regarde la situation météorologique, en l'occurrence, et les dernières sorties de modèles ce matin, on a un nouveau rendez-vous qui nous attend là à partir de mercredi, jeudi. On va retrouver à nouveau une dynamique, on va dire, de très forte chaleur, notamment sur toute la moitié sud de la France et la Corse comprise.
10: Ça, c'est pour le court terme. À moyen terme, nous évoquerons l'évolution du climat sur la longue durée. Je viens de de lire à moyen terme dans un article de Science et Vie que les canicules de cet été n'étaient qu'un avant-goût. El Niño, le phénomène climatique bien connu, pourrait provoquer un épisode intense de sécheresse d'ici octobre. Vous confirmez ?
11: Alors, c'est assez délicat d'aller prendre, je dirais, le support d'El Niño pour introduire un petit peu ce qui va nous attendre en évolution subsaisonnière, c'est-à-dire à la fois au mois de septembre et courant octobre. Il est plus serein, je pense, de s'appuyer sur les sorties de modèles qui sont à notre disposition, notamment au niveau du centre européen. Et quand on regarde notamment les sorties subsaisonnières, à la lecture, on va dire, un petit peu de ces modèles météorologiques, on a une évolution qui se dessine de façon assez nette, avec une anomalie de température qui est pour les 15 prochains jours bien au rendez-vous sur l'ensemble de l'Europe de l'Ouest, avec une signature assez importante encore sur l'Espagne et sur le sud de la France. Et à côté de ça, bah, ma foi, ça se traduit aussi par une absence de précipitations assez marquée pour au moins les 15 prochains jours. Et au-delà, quand on fait la projection sur les 15 derniers jours de septembre et ensuite sur octobre, on voit bien que cette anomalie, on va dire, cette anomalie de température, elle est bien encore présente, même si on a un petit retour à la normale qui se dessine sur fin septembre, début octobre. Mais ça veut dire quoi ? Ça veut dire que globalement, on est toujours sur un seuil relativement important en termes d'anomalie de température, même quand on est en neutre, parce que la température de la Méditerranée, on va dire occidentale, est relativement conséquente. Et à côté de ça, on n'a pas un signal très fort en termes de retour d'humidité dans le modèle météorologique. Donc, ce qui laisse sous-entendre que l'on a à la fois un binôme, anomalie de température et absence de précipitation qui peut nous accompagner effectivement sur le mois de septembre et éventuellement introduire, on va dire, au moins les 15 premiers jours d'octobre. Voilà un petit peu le scénario qui se dessine. À cette nuance près qu'on peut aussi avoir de temps en temps des petits passages, on va dire, plus marqués avec des orages. C'est ce que l'on a eu notamment sur ces derniers jours et que l'on a eu il y a à peu près une semaine sur la Corse.
10: Donc, rien de très rassurant. Guillaume Meuset, je viens vers vous. J'imagine que Santé publique France prend très au sérieux ce phénomène d'éco-anxiété. Ce n'est pas simplement une expression à la mode.
7: Oui, bonjour. Non, tout à fait, on le prend au sérieux. Alors, bien évidemment, on n'a pas encore de données par rapport à l'épisode en cours, enfin cet été qui dure quand même depuis mi-juin. Par contre, on a fait une enquête en 2024.
10: Avant d'évoquer cette enquête, juste, quels sont les symptômes de l'éco-anxiété ?
7: Du coup, ça va être une inquiétude sur l'avenir, avec potentiellement une dépression, des symptômes comme ça.
10: Et donc, vous avez mesuré ce phénomène dans une enquête qui a été réalisée, me semble-t-il, en 2024, c'est bien ça ?
7: Ouais, voilà, tout à fait, une enquête qui s'appelle le baromètre de santé publique France. Et concernant la Corse, ça montrait que sur les deux dernières années, 80% des personnes interrogées avaient rapporté avoir subi un événement climatique et 70% deux événements climatiques, du coup, au niveau des deux dernières années. Et que, globalement, ce qui touchait à la différence par rapport au reste de la France, la Corse était principalement, les personnes rapportaient principalement des événements par rapport au feu, ou un tiers des personnes, du coup, là, on parle plus de feu de maquis en Corse. Un tiers des personnes rapportaient avoir été confrontées au feu, ce qui fait 4 fois plus de personnes qui le rapportaient plutôt qu'au niveau national. Et au niveau des impacts sanitaires, pour les personnes en Corse, un tiers des personnes rapportaient avoir souffert physiquement et un cinquième psychologiquement par rapport à ces événements-là, ce qui est légèrement inférieur par rapport au niveau national, mais ce qui fait quand même un nombre important de personnes.
10: Et selon vous, pourquoi c'est inférieur ? Pourquoi ici en Corse, on ressent moins cet impact psychologique face aux dérèglements climatiques ? C'est en raison de l'habitude, peut-être, puisqu'on est au sud, forcément, donc on est habitué aux fortes chaleurs et aux incendies ?
7: Alors, l'enquête portait pas exactement sur ces données-là, mais oui, on peut se dire que par rapport au feu de maquis, il y a plus d'habitude en Corse. C'est quelque chose qui arrive malheureusement fréquemment depuis plusieurs années. Pareil par rapport aux températures assez élevées, même si là on a quand même un été particulier. Voilà, les personnes qui habitent en Corse sont un peu plus habituées, donc le considèrent peut-être malheureusement comme un peu plus normal.
10: Qui plus est, on est davantage équipé, notamment en climatisation.
7: Oui, ouais, voilà, tout à fait. On a plus des réflexes pour se protéger, voilà, en fermant les volets des maisons tôt dans la journée, pour éviter que la chaleur rentre. Donc voilà, une habitude un peu plus ancestrale, on pourrait dire, sur comment lutter contre la chaleur. Et bien évidemment, sur les dernières années, avec, j'ai pas des chiffres, mais on peut imaginer un taux d'équipement et de climatisation plus important que sur le reste de la France.
10: Alors la Corse, même si la population déclare moins souffrir psychologiquement du réchauffement climatique qu'ailleurs, elle souffre malgré tout, comme en témoigne ce reportage de Clémence Gourdon-Négrigne en Casinque.
12: Dans son salon où la clim tourne à plein régime, Judith, 84 ans, a de plus en plus l'impression de tourner en rond.
13: J'ai passé l'été à la maison, enfermé à la maison, pour ainsi dire. Même pas sortir un peu le soir au frais, c'était impossible. Cette chaleur lourde, c'était insupportable. À un moment donné, ça tapait un petit peu sur les nerfs.
12: Avec son frère, François et le reste de la famille qui habitent pourtant les maisons voisines, c'est bien la première fois que les contacts ont exclusivement eu lieu par téléphone.
13: D'habitude, nous avons l'habitude de sortir manger dehors sur la terrasse. Nous sommes sortis une fois de tout l'été et avec grande peine, je dirais quoi. C'était vraiment dur, très très dur.
12: À quelques mètres de là, son voisin et petit frère, François, lui aussi très impacté, qui comme 43% des sondés a annulé ses habituelles activités à l'extérieur.
14: Psychologiquement, ça a été un peu dur de ne pas pouvoir sortir, par exemple, jouer au boule ou autre chose, avec des amis ou en famille.
12: Chez une autre habitante du quartier, Marie, comme pour 64% des personnes interrogées, c'est pour ses proches que l'angoisse est la plus forte.
15: Ça, ça a été le gros problème. Ma mère qui a 84 ans, bien, c'est une surveillance accrue autour d'elle, parce qu'on sait que les personnes âgées sont évidemment bien plus vulnérables que les autres.
12: Seul l'espoir, la prise de conscience qui semble émerger au sein de la population.
15: Le changement climatique est un véritable défi et il faut vraiment que les pouvoirs publics, ici et d'ailleurs, s'y penchent depuis une bonne décennie, mais les leviers doivent être encore plus percutants, ils doivent l'être de façon pérenne.
12: Mais comme beaucoup d'autres, Elisabeth est assez pessimiste. L'année 2027 et son échéance électorale donnera le ton d'une concrétisation ou non des changements à mener.
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10: On verra dans un instant que les jeunes aussi sont très inquiets. Guillaume Euzé, on sait qu'au niveau national, ces canicules ont provoqué une surmortalité et plus d'admissions aux urgences. Est-ce que c'est le cas aussi en Corse ?
7: Au niveau de la surmortalité, non, on l'a pas retrouvé au niveau de la Corse. Au niveau des passages aux urgences, en fait, depuis la mi-juin, on est en niveau assez élevé et en fait, on n'est jamais redescendu comme les épisodes de canicule s'enchaînent les uns après les autres, on pourrait dire. En fait, depuis le début de la surveillance, elle commence au 1er juin et en fait, en gros, ça fait à peu près 50% du temps où on le passe en vigilance canicule orange. Donc voilà, on voit pas les chiffres baisser particulièrement depuis le début, depuis que ça a monté, depuis la mi-juin.
10: Et à quoi correspond cette augmentation de la fréquentation aux urgences liées aux conditions climatiques, à la chaleur ?
7: Du coup, ça peut être pour cause de déshydratation, de nausées, de vomissements, donc tous les symptômes un peu classiques, même si certains sont moins connus de la population, de crampes, on peut aussi avoir de la fièvre due à la chaleur. Donc plusieurs, tous les symptômes liés en fait à la chaleur.
10: Et pour rester dans notre sujet, dans notre thème, l'éco-anxiété, est-ce qu'il y a aussi de prise en charge psychologique ?
7: Alors du coup, potentiellement oui, sauf qu'à travers nos données, nos systèmes de surveillance, en tout cas les systèmes de surveillance réactifs, les passages aux urgences, on n'a pas de remontée directement en fait de ces informations-là, d'autant plus par rapport à cet été. Après, cet aspect des choses demande plus des enquêtes spécifiques.
10: Yann Amis, vous qui baignez en permanence dans les prévisions météo, vous êtes éco-anxieux?
11: Écoutez, je suis pas d'un naturel éco-anxieux, mais quand on parle sans arrêt du climat comme et de la météorologie comme je le fais, quelque part en fait d'avoir l'œil en permanence, on va dire, sur des gros indicateurs qui soutiennent un petit peu l'évolution de notre temps, mais pas qu'au niveau de l'échelle France, hein, mais au niveau de l'échelle mondiale, que ce soit notamment les températures d'eau de mer sur le globe, aussi bien celle de la température d'eau de mer sur le nord-ouest de la Méditerranée. Et en fait, quelque part, c'est de plus en plus inquiétant parce que on a une espèce de dérive, en fait, de ce que l'on appelle de la climatologie. C'est-à-dire que nos anciens, avant, quand on parlait de la climatologie, on faisait toujours référence au temps passé sur une base à 30 ans qui était relativement bien stable. Et puis ensuite, on décrivait, en fait, les variations du temps au travers de cette climatologie. Et à mesure que je travaille, que je compile ces données, que je les observe, comme vous, pour enrichir nos discussions, nos échanges, à chaque fois, je me dis, mais non, cette base à 30 ans, finalement, elle n'a plus aucune, en termes de consistance, elle n'a plus aucune consistance en termes de référence, puisque quand je regarde sur 30 ans, effectivement, je suis complètement éloigné de cette référence. Quand je regarde une climatologie à 20 ans, encore plus, un peu plus courte, je suis encore au-dessus. Et quand je regarde à 10 ans, toutes les données que j'observe là sur les 4-5 dernières années, je suis encore au-dessus. Donc finalement, on est en train d'observer.
10: Et dans 10 ans, ça risque d'être pire.
11: Ben voilà, en fait, c'est en gros quand ce regard que je porte à courte échéance, en fait, peut-être à l'échéance d'une trentaine d'années, celle qui m'appartient finalement, ma génération, on se dit quand même c'est très inquiétant parce que on voit bien cette dérive et il n'y a rien aujourd'hui sur le plan, on va dire international, qui est engagé pour envisager quelque part des éléments qui peuvent contrarier un petit peu cette tendance haussière. Et malheureusement, les océans que j'observe au quotidien finissent par transpirer, on va dire, de l'anxiété, parce qu'on voit bien le scénario qui est en train de se mettre en place, malheureusement.
10: Il y a un autre phénomène qui est apparu, c'est la disparition des climato-sceptiques.
11: Disparition des climatologues.
10: On les entend plus, en tout cas, beaucoup moins.
11: Alors, on les entend plus parce que c'est l'été, mais je serais tenté de dire un petit peu comme Michel Houellebecq après le Covid. Pour l'instant, on n'entend pas parler de ces climato-sceptiques parce que je pense qu'ils ont été bien rincés par ce qui s'est produit cet été. Mais quelque part, on va les retrouver. Une fois que je dirais que ce souvenir, on va dire récent, va commencer à se diluer, on va dire, dans l'actualité, j'ai malheureusement peur qu'on retrouve toujours les mêmes éléments et les mêmes éléments de langage, malheureusement, qui vont venir reprendre un petit peu le fil de l'actualité, oui.
10: Alors, selon une enquête de l'ADEME, cette fois de 2025, on apprend que près de 17 millions de Français présentent des signes de détresse psychologique liés à l'environnement. Les jeunes, les 24-34 ans, sont les plus touchés. C'est le cas de Carla Vinciguar, une étudiante bastiaise. On écoute son témoignage et on réagit.
16: Totalement. On peut que l'être à l'heure actuelle. Quand on sait qu'à l'heure actuelle, on vit l'été le moins chaud du reste de notre vie, on peut que l'être. On voit très bien l'été que tout le monde a passé, on voit très bien le nombre de morts qu'il y a eu dû à la canicule, le nombre de personnes qui n'ont pas eu les moyens nécessaires par rapport au clim, aux ventilateurs peut-être qui sont des pansements sur cette canicule qu'on a tous vécue. Quand on voit en fait toute cette conséquence du réchauffement climatique qui a des conséquences sur la vie humaine, on peut que être anxieux sur le futur. Est-ce que les gouvernements et les politiques vont avoir vraiment une réponse à cela, puisqu'on peut pas à chaque fois, comme je le dis, mettre des pansements avec investir dans les clims.
10: Vous avez une sensibilité écologiste. La clim, c'est non?
16: La clim, ce serait hypocrite de dire non, parce que je sais que j'en ai une à la maison et que je l'ai utilisée, parce que c'était des chaleurs qui étaient extrêmes, c'était des nuits à 40 degrés, donc forcément, quand on l'a, on l'utilise, mais c'est pas forcément, comme j'ai dit, une solution. Il faut qu'il y ait des solutions autres. C'est quelque chose qui va juste continuer en fait dans les années à venir et qui va être de plus en plus violent.
10: Vous êtes très jeune, vous avez toute la vie devant vous. Est-ce que ça vous inquiète? Est-ce que vous posez, du fait de ce réchauffement climatique de plus en plus perceptible, est-ce que vous posez carrément des questions existentielles?
16: Bien sûr, déjà, rien que... c'est un petit peu, caricatural, mais le fait que je sois une femme, je pense au fait que si un jour j'ai des enfants... En fait, je me dis quel monde on va leur laisser, quel été ils vont vivre, est-ce qu'ils vont réussir à vivre dans ce genre de conditions. Je pense aussi à tout ce qui s'est passé cet été vis-à-vis des incendies. Ça a été une catastrophe et c'est à cause de la sécheresse. Je pense aussi à tous ceux qui vivent justement ces vagues de sécheresse et qui n'ont plus d'eau, notamment à Patrimonio par exemple. Tous les ans, c'est comme ça. C'est surtout quelque chose en fait qui est angoissant. On se demande est-ce que nos enfants et est-ce que même nous, les générations futures, on va vivre avec de l'eau? Est-ce qu'il va y avoir de l'herbe? Est-ce qu'il va y avoir des arbres? Est-ce qu'il va y avoir de l'eau potable? Est-ce que moi aussi, en plus, j'habite sur la Marane, est-ce qu'il n'y a pas quelque chose aussi qui va se passer, mais au niveau de l'érosion, est-ce que la Marane ne va pas disparaître d'ici 20-30 ans où je ne pourrai plus y habiter? Enfin, c'est quelque chose qui est forcément très anxiogène puisque ça constitue ma vie future, en fait.
17: Et est-ce que vous posez des questions, avoir un enfant ou pas dans ces conditions?
16: Ah, clairement non. Là, à l'heure actuelle, je peux vous dire que mentalement et moralement, sur ce point-là, je ne pourrais jamais me dire que je pourrais avoir un enfant dans ces conditions-là. Déjà, quand je vois comment les générations actuelles le vivent, alors qu'on est censé être... On est censé s'habituer, peut-être petit à petit, etc., au fil des années, mais on ne s'y habitue jamais. Et c'est des choses où, à l'heure actuelle, on entend qu'il y a des morts, on entend que des gens perdent leur maison par rapport aux incendies, on entend que la vie est difficile, que les nuits sont pénibles. Donc,
17: votre anxiété, comment elle se manifeste?
16: Elle se manifeste par plusieurs choses. Par exemple, bon, j'utilise un petit peu les réseaux sociaux pour me plaindre. Et par exemple, quand je vois qu'à Bastia, il y a beaucoup trop de béton dans la ville, donc en plus de ça, il n'y a pas d'herbe, on ne peut pas être à l'ombre, il faut vraiment toujours une clim, un ventilateur, un brumisateur, comme je disais. Et c'est pas quelque chose qui est normal non plus.
17: Malgré tout, il y a une lueur d'espoir en vous.
16: J'espère. J'espère. Malheureusement, il faudrait que les personnes qui ont le pouvoir et qui ont les moyens de décider, décident en fonction et des bonnes décisions. Mais ça, malheureusement, à notre niveau, est-ce qu'on peut vraiment changer quelque chose? On essaye, mais bon.
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17: Voilà un témoignage qui résume bien l'état d'esprit de beaucoup de jeunes. Guillaume Euzé, l'éco-anxiété, ça se soigne?
7: Alors après, je ne suis pas médecin et du coup encore moins psychiatre ou une personne spécialisée dans le domaine de la santé, en l'occurrence mentale. Après, oui, je pense que comme toute dépression, déprime, il peut y avoir des moyens, mais en tout cas, c'est... C'est plus la prise en compte globale des événements actuels et des moyens qui seront mis en œuvre au niveau national, international, qui peut, je pense, plus améliorer la situation qu'un traitement auprès de chaque personne.
17: Est-ce qu'en termes de santé mentale, on peut faire un parallèle entre l'éco-anxiété et ce qu'ont vécu les Français, pas seulement dans le monde entier, les gens qui ont vécu le confinement du Covid au début des années 2020?
7: Alors, j'ai pas d'informations et de détails particuliers à ce niveau-là. C'était peut-être un peu différent, mais en tout cas, oui, il y a aussi une anxiété par rapport à cet épisode.
17: Une sorte de confinement imposé là par la chaleur, alors qu'avant c'était pour des raisons sanitaires. Ici, c'est la chaleur. En ce sens, la situation peut être comparée.
7: Oui, sur l'aspect confinement, sur la Covid, en fait, c'était une maladie inconnue à ce moment-là, etc., toute nouvelle, donc ça a aussi créé évidemment de l'anxiété chez les personnes. Les aspects confinement, on pouvait quand même un petit peu sortir, mais sans rencontrer les gens, donc c'était un peu pareil, mais pas d'effet immédiat de chaleur avec des répercussions directes sur la santé ou le fait d'aller dehors aussitôt, on sent les effets de la chaleur. Mais les deux vont avoir un impact, oui, sur la santé psychologique des personnes, oui, tout à fait.
17: Yadamis, dans les raisons invoquées par les échos anxieux, on vient de l'entendre avec le témoignage de Carla Vinciguer, il y a une sorte d'impossibilité à se projeter dans le futur, une peur, l'angoisse que ça ira de pire en pire. La situation est-elle réversible?
11: Alors ça, c'est très très compliqué comme question, et notamment pour lui apporter une réponse, on va dire avec des éléments précis. Le fait est qu'aujourd'hui, on est sur quelque chose qui est en train de nous échapper, hein, dans le sens où même si on se dit du jour au lendemain, je pense que les gens en ont bien conscience, hein, ça participe certainement à l'éco-anxiété, celle dont vous manifestiez, mais quelque part, si on arrête, je dirais, nos émissions de gaz à effet de serre qui conduisent finalement au réchauffement climatique à l'échelle globale, même si on arrête, on voit bien que le retour à un état antérieur ne va pas se produire. Donc on est en fait comme quand on lance, je dirais, le feu sous une casserole d'eau. Une fois que le phénomène est engagé, on sait bien que si on coupe le feu, l'inertie thermique, une fois qu'elle est engagée au niveau du globe, elle ne va pas, je dirais, revenir tout de suite à un état à 10 ou 20 ans avant. C'est-à-dire que globalement, ce que l'on vient de vivre cette année, ce n'est que peut-être que le point de départ de phénomènes qui, malheureusement, vont venir, non pas se répéter, mais venir s'aggraver dans l'année N+1, N+2. C'est-à-dire que quand on parle à une vision, on va dire, dans les scénarios, en appui avec les scénarios du GIEC, à 2030, 2050, moi, je ne suis pas dans cette projection. Je dis tout simplement que cette année, c'était une année catastrophique, mais l'année prochaine, on sera déjà sur cette même base, dans le sens où on est déjà sur une anomalie de température sur les océans qui recouvre quasiment 70% de la surface terrestre, qui est déjà relativement conséquente, et on sait très bien qu'avec El Niño qui arrive, qui va s'exprimer complètement au mois de novembre-décembre, on va encore aggraver cette température moyenne sur l'ensemble du globe. Donc quelque part, finalement, on ne fait que franchir des étapes, mais pas, on ne revient pas en arrière actuellement. On n'est qu'en train de se projeter sur un futur qui nous échappe complètement.
17: À vous entendre, le pire est à venir. Les politiques, malgré tout, ont un rôle très important à jouer. Je parle à 8 mois de la présidentielle.
11: Les réponses, effectivement...
17: Par les politiques mises en place, évidemment. Hein.
11: Oui, elles sont politiques. Le problème, c'est qu'on n'est pas devant des crises. Quand on a une crise, on voit bien les crises. On a un feu, on a des incendies conséquents, on va essayer de répondre à une crise. Là, on ne demande pas de répondre à une crise. On dit c'est une planification, en fait, qui doit nous conduire sur des schémas à adopter qui viennent... contrecarrer finalement les projections que l'on est en train de que l'on a mis en place depuis on va dire les années 80-90.
17: Et ça s'est multiplié ensuite, je pense à la COP de 2015 de Paris, etc. Bon, pour l'instant, il faut tenir les engagements malgré tout, il suffit pas de les prendre.
11: On voit bien que les engagements, enfin, ils sont pas tenus, nos engagements. Donc, malheureusement, enfin, la réponse, elle est, enfin, on peut faire tous les efforts en individuel. On peut demander tous les efforts que l'on veut en individuel, mais la réponse, elle doit être au niveau politique, au niveau national et international.
17: Et au niveau mondial, effectivement. Eh bien, ça sera la conclusion de ce magazine consacré à l'éco-anxiété. Guillaume Meuzet, Yann Amis, merci d'avoir été mes invités.
7: Merci à vous.
17: À bientôt.
11: Merci. Au revoir.
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21: Bonsoir à tous, c'est Cécilia Cantel, 19h passé de quelques minutes. Et pour ce lundi soir, on va faire très simple. Tout ce qui vous a couru après aujourd'hui peut attendre un peu. Vous êtes encore sur la route, déjà dehors à profiter de la soirée ou en train de retrouver votre petit monde. Dans tous les cas, RCFM prend sa place à côté de vous. On a 1 heure devant nous et on compte bien en profiter.

plaisir de poursuivre ce début de soirée ensemble. Et si demain soir, vous avez envie de commencer septembre en musique, eh bien voilà une idée à garder. Elisa Tramon, cette jeune chanteuse que vous retrouvez aussi au sein du groupe Soirine, eh bien elle sera sur scène à l'Auditorium de Pigne à 21h. C'est donc une voix de la nouvelle génération corse, entre chansons insulaires, influences pop-rock, bref, Pigne, soirée de septembre. Et musique. Votre programme de demain soir est peut-être déjà trouvé. Et puisqu'on parle de musique, nous non plus, on ne s'en prive pas et on en profite ensemble.

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Et voilà, le lundi est presque officiellement derrière vous, mais pas tout à fait. En tout cas, on arrive au bout de cette heure passée ensemble, mais certainement pas au bout de votre soirée. RCFM continue de vous accompagner avec de la joie, de la bonne humeur. Alors, peut-être dîner qui se prépare, route qui continue ou soirée qui commence à peine. Gardez-nous avec vous et belle soirée.

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0: C'était France Gall avec Tout pour la musique.
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0: Une chanson de Michel Berger pour France Gall, évidemment, et c'est encore une fois pour le plus célèbre couple de la chanson française des années 80, un énorme succès. Tiens d'ailleurs, si vous avez envie de retrouver leur plus grand tube, la tournée hommage débute le 24 septembre prochain à Jouer les Tours. Alors pour les incarner, deux artistes, Sandra Battini et Philippe Taillefer, il y a des dates jusqu'en octobre 2027. On avance d'une année, 1982, un prénom fait le tour du monde des hit-parades, Rosanna, mis à l'honneur par Toto.

Sandy Stevens, c'était « J'ai faim de toi ». Ah, dans les années 80, on osait tout. La preuve, ce « J'ai faim de toi ». À l'origine, c'est la musique d'une pub pour des yaourts, enregistrée par une choriste britannique, Sandy Stevens. Devant l'engouement du public, les auteurs-compositeurs en font une chanson. Résultat, numéro 1 du top 50. Pour l'anecdote, Sandy Stevens devient la première interprète britannique à se classer numéro 1 du top depuis sa création en 84. Être numéro 1, c'est un grand classique dans le parcours de Jean-Jacques Goldman. En 88, c'était avec « Il suffira d'un signe ».

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2: Vingt et une heures, 22 heures.

0: Taxi Girl, c'était Chercher le garçon. 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
0: Si vous avez acheté ce tube à l'époque, c'était un 45 tours en vinyle et ça veut dire que vous étiez déjà en âge de faire du shopping en 1980. Eh oui, Taxi Girl, un groupe mythique de ces années-là qui malheureusement ne passa pas le cap des 4 albums mais qui reste encore une référence pour beaucoup de groupes actuels. Allez, on passe la frontière, on replonge dans la pop italienne. Tout de suite, Ricky e Poveri, Sarà perché ti amo.

Who's That Girl? Évidemment, c'était Madonna. Écrite pour la bande originale du film du même titre, c'est en 1987 son sixième numéro 1 aux États-Unis et un peu partout dans le monde d'ailleurs. C'est la première artiste à accumuler un tel score dans les années 80. Bon, à cette époque-là, elle est déjà une star. Hein. Et 40 ans plus tard, elle est encore aujourd'hui toujours numéro 1. Son dernier album a cartonné partout de star, elle est devenue légende. Lui aussi, il est devenu une légende de la chanson française. Hélas, parti rejoindre les étoiles, Gérard Blanc, du Soleil dans la Nuit.

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1: Belle fin de soirée à tous. Dans un instant, c'est 100% chanson française. Je vous donne rendez-vous demain, même endroit, même heure. 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
0: En 2024, Clara Luciani signe son grand retour avec un titre qui brille comme une boule à facettes, Tout pour moi. Mais derrière ce refrain ultra efficace se cache une révolution intime. Ce morceau est le premier chapitre de son troisième album, Mon sang. Et l'heureux événement qui a tout changé, c'est la naissance de son fils. Pour lui, elle a troqué la mélancolie contre une déclaration d'amour absolue.

0: C'est là tout le génie de Clara Luciani. Réussir à transformer le thème universel de la maternité en un tube pop irrésistible qui nous donne envie de danser.
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3: L'amour à la plage, le tube le plus insouciant des années 80, est né pour nous faire

0: Mais derrière la légèreté, le duo rêve de rock. Il finira par se séparer en 1993 avec quelques autres tubes à son actif.
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0: chanson française préférée. Jérémy Frérot, J'ai la mer, la chanson préférée de M. Pokora.
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2: C'est un titre que j'ai trouvé.

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2: Aujourd'hui, c'est dans le nord des Deux-Sèvres que je vous propose de me suivre. On va tester la confiture. On va même fabriquer de la confiture avec les champions du monde confiturier 2025, Guy et Colette. Ils vont nous présenter un petit peu leur façon de faire. Je vous propose de me suivre. Bonjour.
3: Bonjour.
2: Merci à tous les deux de nous recevoir ici. Vous êtes les champions du monde confiturier 2025. Rien que ça. C'est-à-dire que chez vous, forcément, on va se régaler.
3: Oui, on devrait, oui. Normalement, avec ce titre-là, c'est la moindre des choses.
2: Bon, on va découvrir comment vous faites de la confiture. Surtout que ce n'est pas des confitures qu'on retrouve dans les magasins, des trucs classiques, quoi. Il y a des petites choses en plus, quoi.
3: Il n'y a rien à voir, puisque déjà, nous cultivons tous nos fruits, hormis les oranges et les citrons. Donc, nous, évidemment, quand on a pu, on ne fait plus. On travaille qu'avec notre propre produit.
2: Bon, on va aller découvrir comment on fait une bonne confiture. On va, je crois, enfiler une tenue et on part dans les ateliers. Donc là, on vient de rentrer dans le cœur de votre atelier. C'est ici que vous fabriquez les confitures.
4: C'est ici que je fabrique mes confitures, les sirops, toute notre production, en fin de compte. Donc, on va commencer une confiture de fraises à laquelle on va y ajouter notre poivre de Sichuan.
2: Ok, très bien.
4: Ces fruits ont été mis hier soir avec le sucre,
2: okay,
4: toute la nuit. Et le poivre également, il a été mis dans un tout petit peu d'eau tiédie à 70 degrés. Voilà. Maintenant, on va mettre les fruits dans la bassine en cuivre.
2: Ok, donc ça, on va commencer par mettre ça dans la bassine en cuivre. Et là, on mélange. Là, vous allez laisser cuire pendant combien de temps, grosso modo ?
4: 30 minutes.
2: 30 minutes, ok.
4: Pendant ce temps-là, on va mettre les pots vides,
2: okay,
4: à stériliser. Ils sont prêts, on n'a plus qu'à mettre l'eau.
2: D'accord. Là, on arrive dans la toute dernière étape.
4: Oui, enfin, la confiture, elle a bien bouilli de tous les côtés de la bassine. Alors, je crois que c'est bon. Voilà. Vous voyez le petit frissonnement ? Ça y est, c'est presque terminé et qu'on va pouvoir... On est tout près du but pour la goûter.
2: C'est le meilleur moment, ça.
4: Ben, oui, hein. On va pouvoir mettre dans les pots.
2: Et là, vous allez mettre combien, du coup ?
4: Là, je vais mettre 220 grammes.
2: OK.
4: À vous l'honneur.
2: On le met, hop, dans
4: dedans,
2: le pot.
4: Dedans, voilà. Avec. Bien brassé à chaque fois pour que vous trouviez des morceaux et du jus. Voilà, très bien. Voilà, c'est bon.
2: Et alors, le verdict.
4: Voilà, verdict, allez-y. 225,93. Vous êtes pas mal. C'est bien. C'est très, très bien.
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5: J'avais déjà des mondes imaginaires. J'aimais pas le foot, j'aimais pas le vélo, j'étais pas un enfant d'extérieur non plus. Tout le temps à dessiner, donc c'était vraiment mon moyen d'expression et d'évasion.
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6: Dès qu'on le rencontre, Sylvain a sur la tête un chapeau ou une casquette noire, comme son vernis à ongles d'ailleurs. Son nom d'artiste, c'est Sia. Il m'accueille dans son atelier quartier Beaujardin à Tours. Forcément, il dessine, même quand il est en train de parler et de raconter ses souvenirs.
5: C'était un rêve hypothétique. Moi, je voyais à l'époque, dans les années 80-90, il y avait beaucoup d'affiches et de couvertures de romans qui étaient peints à la main, donc ça me donnait envie, mais j'imaginais pas vraiment que ça soit un métier quand on est petit. Après, il y avait Cabu, qui était au Club Dorothée, qui dessinait en direct. Là, on a un peu plus percuté que ça pouvait être un métier. À mon compte, ça fait qu'une quinzaine d'années que je fais ça. Il a fallu, une fois, au Saltimbanque de Véretz, c'était la troupe de théâtre à l'époque, j'avais proposé ça comme animation aussi pour gagner un peu de sous. À l'époque où je débutais, sans penser que ça allait devenir une activité. Même là, je proposais aux clients pendant l'entracte du théâtre. C'est pas de la caricature vraiment déformée. Moi, j'appelle ça portrait BD, même si ça en fait un peu partie. C'est du dessin rapide. Mais voilà, j'essaye d'avoir un côté bienveillant et ressemblant. Je pense que c'est aussi ce qu'apprécient les gens, surtout pour des entreprises ou des mariages. Les gens, ils veulent un cadeau plutôt correct. Il y a plein de gens qui me disent qu'ils l'encadrent après chez eux, à la maison.
6: Et plus réaliste finalement, parce que si on prend des traits physiques, moi, j'ai plutôt des grandes dents. Tu m'as dessiné.
5: On va les faire, mais pas
6: non plus. Tu vas pas me faire des dents immenses.
5: humoristique, peut-être sympathique, mais c'est pas non plus exagéré. Même quand j'ai fait un peu de BD étant ado, c'était plus les Marvel que les Gaston Lagaffe.
6: Sympathique, mais pas moqueur. Un dessinateur comme Sylvain est au cœur de moments intimes.
5: À l'été dernier, pour la foire, c'était un ami chanteur qui était déjà papa d'un petit de 3 ans, je crois. Sa compagne m'a contacté sans le prévenir qu'elle allait attendre un deuxième. Et quand ils sont venus me voir, on a préparé tout ça et j'ai fait le portrait. Et puis je rajoute une place. Alors j'imaginais, vu qu'il n'est pas encore né, mais j'ai imaginé le quatrième, le petit bébé. Alors au début, il tiquait, il ne comprenait pas trop. Tiens, bah, c'est quoi? C'est un futur hypothétique deuxième enfant. Et là, sa femme a pu faire la déclaration grâce au dessin de dire bah, non, tu vas être encore papa. On l'a répété 2-3 fois parce qu'il n'a pas compris tout de suite. Et c'est ça aussi qui me plaît dans le dessin, c'est le côté relationnel avec les gens, intime. Ça l'a touché, quoi. C'est marrant de pouvoir toucher les gens comme ça, avec juste un peu de couleur, un peu de dessin. On se dit qu'on sert à quelque chose. Hein.
6: Laissez-vous croquer par Sia, S-Y-A, un sacré coup de crayon, tout en émotion.
5: Avec le tampon. À juger.
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7: On peut encore partir à la chasse au trésor.
8: Oui.
7: On va partir à la recherche de pierres vieilles de 700 ans.
8: Exactement. Ces vieilles pierres s'appellent des bornes papales, cher ami. Direction donc Valgréas, au cœur de cette curiosité géographique, on va le dire. Oui. Un morceau de Vaucluse posé en plein milieu de la Drôme provençale, on en a déjà parlé. Ça s'appelle l'enclave des...
7: Papes.
8: Oui, bornes. Réponse.
7: Oh!
8: Ouais, j'ai un petit peu bossé. Celle qui donc délimite, eh bien, ces bornes papales, celle qui délimite l'enclave, ce sont donc ces bornes papales. Alors, à quoi ça ressemble? Imaginez un grand bloc de pierre taillé, planté verticalement dans le sol, un bon 1,20 m à peu près, avec, surtout des blasons, en fait, c'est ça qui est beau. Blasons sculptés, des armoiries, des seigneurs locaux, celle du comte Avenessin aussi, forcément, avec deux clés entrecroisées, symbole donc du pouvoir pontifical.
7: Ce sont donc de vraies frontières gravées dans la pierre, on peut
8: exactement.
7: Dire ça.
8: Ces bornes, elles datent du 14e et 15e siècle, elles ont été installé lors de plusieurs campagnes de bornage en 1324, 1414, 1457. Ben, c'était simple en fait, hein, tout simplement, elles étaient là pour dire ici commence la terre des papes en pleine Drôme provençale. Petit rappel historique quand même, quand les papes s'installent à Avignon au début du 14e, ils cherchent en fait à sécuriser et à agrandir leur possession. Il y a un pape qui s'appelle Jean XXII qui achète Valgréas en fait et puis d'autres villages autour, mais le royaume de France bloque toute extension parce que bien sûr les papes ils voulaient aller encore plus loin, mais boum, non, la France bloque tout ça et résultat, on a donc une sorte d'enclave figée donc dans les frontières, et donc pour matérialiser tout ça on plante donc des bornes solides, visibles, et surtout c'est indiscutable quoi.
7: Alors évidemment la question c'est de savoir si on peut encore les voir aujourd'hui, ces bornes.
8: C'est ça, c'était au 14e siècle quand même. On en a encore 22 en fait autour de Valgréas en place. Vous en avez déjà une devant l'office de tourisme, c'est la plus facile hein, pour la voir. Ils l'ont mise là pour qu'on puisse voir à quoi ça ressemble, mais ensuite il faudra quand même un peu de perspicacité pour les trouver. On nous dit à l'office de tourisme que c'est un peu compliqué, c'est un peu difficile parce que elles sont un peu cachées en fait dans des chemins, dans des vignes, dans des champs, des bosquets. Heureusement, l'Office de Tourisme a bossé dessus de Valgréas, qui propose aujourd'hui donc un plan en fait d'un circuit pédestre de randonnée, franchement hyper simple, accessible, qui permet justement d'en découvrir plusieurs à pied autour de 2-3 heures à peu près en famille. Ça peut faire une belle idée de sortie. On marche dans les paysages de la Drôme provençale tout en étant dans le Vaucluse. C'est ça aussi qui est fun. Et ces pierres sont là pour nous rappeler donc cette chasse au trésor grandeur nature autour de l'histoire donc de l'enclave des papes.
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1: À Dun-le-Palestel, vous êtes peut-être déjà passé par la Palette, un lieu social et culturel où on peut tout aussi bien avoir une aide administrative pour faire des papiers que découvrir un atelier cuisine. Mais c'était quoi ici avant ?
2: Laurence, je suis à l'atelier pâtisserie que Béatrice anime, très sympathique. Pour l'instant, je suis en train de faire mon coulis de framboise. Ici, c'est un cabinet dentaire. C'était le docteur Souverain qui a exercé ici pendant des années et des années. Et moi, j'étais une de ses patientes. J'étais gamine, hein, je me souviens. Et je venais ici, j'avais un appareil dentaire.
1: C'était ici, dans cette salle qui est en bas ?
2: Alors non, c'était à l'étage.
3: Béatrice Limino.
1: La chef pâtissière. La Palette.
3: C'est un lieu social où on peut demander n'importe quoi. Le moindre papier, quand on a des problèmes, ils sont toujours là. Et au niveau animation, et tout.
4: Anna, ici, on se rencontre, on se retrouve entre nous. Des fois, on s'est perdu de vue depuis longtemps. Et on se retrouve autour d'une expo ou simplement autour d'un papier qu'on a besoin de faire imprimer. Donc du coup, ouais, c'est un espace aussi de rencontre, c'est ouvert à tout le monde.
1: Hélène.
5: J'ai habité dans le Palestel depuis 18 ans. Je suis une artiste ici, je connais le Palette bien. Et aussi, j'ai un petit souvenir d'une maison, une part de le Palette. Avant, c'est deux bâtiments séparés. Et une, c'est le dentiste et une, c'est une petite maison. Je connais les deux propriétaires. Une, c'est un couple qui s'appelle Les et Jill Davis. C'est une coupe anglaise. Et avant ça, c'est une dame, elle est française. C'est Madame Disbourret, Madeleine, gentille dame. Quand j'étais arrivée en France, elle est super gentille avec moi. Elle avait son maison dans l'après-midi. Elle offrait le biscuit, le poisson dans son cuisine. C'est une petite cuisine. C'est toujours existe le carrelage.
1: Ah oui, c'est vrai, il y a un magnifique carrelage dans la salle à côté de l'ancien cabinet de dentiste.
5: Oui, et ça, c'est le cuisine de Madeleine. Les deux familles, c'est vraiment adorable. Même bonnes énergies de son caractère qui toujours existe, je trouve, dans le bâtiment de la Palette. C'est comme une deuxième maison pour moi. Aussi.
1: Dentiste, maison, puis lieu socio-culturel, les bonnes ondes ont traversé le temps à la Palette.
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6: Et bonjour. Ça va, vous allez bien ?
7: Ça va bien et vous ?
6: Allez, oui, ça va très bien, merci.
7: Bon, alors on est ici dans l'univers de l'Italie.
6: Voilà. C'est ça, Little Italy.
7: Voilà. Little Italy, ici, avenue de Grande-Bretagne à Perpignan.
6: Exactement, depuis 2010, je crois. Je suis installé depuis...
7: Vous comptez plus ?
6: Non, je compte plus. Vous savez, les années sont passées assez vite.
7: Alors ça s'appelle Peperoncino.
6: Oui, ça s'appelle Peperoncino parce que
7: Peperoncino. Ah, Peperoncino, voilà. Pardon. Voilà. Et alors ça, c'est le nom d'un petit légume.
6: Ça, c'est le nom de piment.
7: Alors, c'est très, très sympa chez vous. Hein. Ça sent bon l'Italie. On a d'un côté l'épicerie, Renato, avec des produits que vous ramenez d'Italie. Et de quelle région précisément ?
6: L'importation de mes produits, c'est direct. J'importe directement mes produits. Pour ce qui concerne aussi les pâtes, le vin, l'huile d'olive et tout le reste. Donc, je mets l'accent, bien évidemment, sur ma région. Je suis napolitaine d'origine, donc sur la Campanie et sur le sud de l'Italie. Je néglige pas le nord. Il y a des régions comme la Lombardie, le Piémonte, l'Emilia-Romagne qui nous amènent des choses magnifiques. Rien que le jambon de Parme, le parmesan et tout ça.
7: Et alors là, justement, vous avez quoi sous la vitrine ?
6: Le gorgonzola mascarpone. Il y a le produit phare de ces derniers temps, que c'est ce que vous appelez en France le bajou de porc. C'est le guanciale di maiale. C'est ce produit avec lequel on fait la carbonara. Vous savez, le fameux plat.
7: Un peu de lard.
6: Oui, c'est comme du lard, mais ça a une texture un peu différente. Voilà.
7: Ça, c'est essentiel au carbonara.
6: Ah, c'est un must. Si vous n'avez pas ça, vous ne la faites pas. Voilà. Et après les jambons, tout est à la coupe. Souvent, mes clients me sollicitent pour des plats de charcuterie composée. Disons, moi j'appelle ça la raclette à l'italienne parce qu'ils me demandent des plats de charcuterie pour faire leur raclette. Et voilà.
7: Bon, vous avez un tablier, Renato, et pour cause, de l'autre côté, il y a votre cuisine.
6: Oui, donc ça, c'est ma petite cuisine. Elle est complètement ouverte. Le fait d'avoir la cuisine ouverte, c'est un concept tout à fait italien et surtout de chez moi.
7: C'est ça les peperoncino?
6: Oui.
7: Vous allez mettre dans quel plat?
6: Ça, on les met un peu de partout. Hein. Franchement, on les utilise un peu de partout. Notamment, il y a des pâtes qu'on fait, la pasta aglio, olio et peperoncino. C'est la plus simple des recettes de pâtes. Juste un fil d'huile d'olive, de l'ail et del peperoncino, comme ça, que vous pouvez aussi casser avec vos mains. Et voilà, sa sauce est prête, on passe à table.
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8: Pierre s'installe pour les astuces de sa mamama. Bonjour Pierre.
9: Guten Morgen, Yvern. Salut Bissam.
8: Info pour celles et ceux qui viennent de découvrir peut-être une rayure sur un de leurs meubles.
9: Hop là, je viens d'en passer. Oui, ça arrive, hein. Une dent de chien, une griffe de chat, un jouet de bébé. Les roues des camions en plastique, ça laisse des traces des fois. Bon, un petit choc, ça peut parfois abîmer vos meubles préférés, mais ma mamama m'a rassuré. Elle m'a dit d'acheter des noix. Alors c'est pas parce que je porte le même patronyme que j'en fais la promotion, mais le cerneau de noix est riche en huile et graisse naturelle. Mais c'est l'intérieur de la noix, car n'y allez pas avec la coquille pour frotter sur le meuble, ça va empirer les choses. Vous frottez le cerneau directement sur la rayure en allant dans le sens du grain du bois. Bon, vous faut un peu frotter, hein. Vous frottez
8: un petit peu quand même.
9: Voilà, faut que l'huile sorte et il faut laisser agir l'huile pendant environ 5 à 10 minutes pour qu'elle pénètre le bois. L'huile libérée va dans la rayure, ça aide à nourrir le bois sec qui est exposé par la rayure et surtout les pigments naturels de la noix vont aider à teindre la rayure. Et ça va mieux correspondre à la couleur du bois qui l'environne, ça la rend beaucoup moins visible cette rayure. Ensuite, vous laissez agir, vous essuyez l'excès d'huile avec un chiffon doux et propre, n'y allez pas avec le côté vert de l'éponge, Gal, et vous lustrez légèrement la zone. Alors ça fonctionne beaucoup mieux sur les rayures peu profondes et sur les bois dont la couleur est proche de celle du cerneau de noix, donc un brun assez clair. Les meubles verts ou rouges, vous oubliez.
8: Oui, bah,
9: merci, maman.
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1: Circuit court aujourd'hui à Mours-Saint-Eusèbe dans la Drôme des Collines avec Emma Boissieux.
2: On a une boutique à Mours-Saint-Eusèbe et on a notre exploitation agricole qui est au Balme à Romans. Ça fait 5 générations qu'on est trufficulteur, donc producteur de truffes noires en Drôme des Collines. Et j'appartiens moi-même à la 5e génération. La truffe, c'est vraiment le point central et on a développé plusieurs activités autour. Aujourd'hui, on a 3 branches d'activité. Donc, une première branche qui est autour de simplement de la production de truffes. On fait également de l'agrotourisme, c'est-à-dire qu'on reçoit tous les week-ends des particuliers sur notre exploitation. On leur fait découvrir notre univers et à l'issue de cette phase de découverte, on propose un repas truffé de l'entrée au dessert dans notre ferme auberge. Et la troisième branche d'activité, c'est un petit peu original. On a créé une gamme de produits cosmétiques à base de truffes. Et ça nous permet finalement de valoriser le produit autrement et d'avoir des produits à vendre toute l'année, puisqu'il faut savoir que la truffe noire d'hiver est un produit qu'on récolte de mi-novembre à mi-mars.
1: Et c'est donc la truffe d'été qui prendra ensuite le relais. Mais l'idée ici, dans la maison Boissieux, c'est aussi de nous faire profiter toute l'année de la truffe noire de la Drôme des Collines grâce à une très belle gamme de produits dérivés.
2: Par exemple, des fromages truffés, beurre truffé. On fait également du pâté de porc à la truffe. On a de la truffe en semi-conserve. On a également des quenelles de volaille truffées, boudin blanc à la truffe, une gamme de croque-monsieur truffé, le rhum à la truffe. Et en partie sucrée, on propose des fondants à la châtaigne truffée. On avait à cœur de travailler uniquement avec des producteurs locaux puisque c'est une démarche qui est importante pour nous et on a la chance en local d'avoir de super acteurs. Donc on essaie d'unir nos forces pour proposer des produits 100% locaux.
1: Et c'est aussi le cas pour les truffes puisque la maison Boissieux travaille avec un certain nombre de producteurs de la Drôme des Collines.
2: Oui, tout à fait, on y tient. D'ici quelques années, on sera la plus grosse zone trufficole de France. Sur le Nord-Drôme, il y a 500 producteurs référencés. Donc, on a la chance ici d'avoir des terrains qui sont très sableux, ce qui nous permet d'avoir des truffes qui sont jolies visuellement, qui sont rondes et qui ne sont pas gênées par des obstacles au moment du développement. Donc, on a de très jolis produits, autant visuellement qu'au niveau gustatif. Et l'idée, c'était de permettre aux particuliers ou même aux professionnels qui souhaitent se procurer de la truffe une vraie boutique physique. Parce que c'est vrai qu'aujourd'hui, c'est compliqué si on ne connaît pas un petit producteur de pouvoir trouver de la truffe et de s'en procurer.
1: Et donc, autre particularité de cette maison Boissieux, c'est sa gamme de cosmétiques à la truffe. Des tubers mélanosporum issus des truffières du domaine familial qui a reçu en 2011 la certification agriculture biologique. Des cosmétruffes mis au point après plusieurs années d'études.
2: C'est un projet qui s'est étalé sur 3 ans. Il y a eu une première phase de recherche pour étudier les potentiels bienfaits de la truffe pour la peau. Et il se trouve qu'à l'issue de cette phase de recherche, on a eu des résultats positifs, puisqu'il faut savoir que la truffe a des propriétés intéressantes dans le domaine de l'anti-âge, qu'il y a des acides aminés qui stimulent la production de collagène. Donc le collagène permet de régénérer les cellules de la peau et c'est également efficace pour prévenir et protéger de tout ce qui est taches pigmentaires. Donc en partant de là, on a travaillé avec des laboratoires cosmétiques sur la formulation des produits, puisque c'était quand même un vrai défi d'inclure la truffe dans des produits cosmétiques et d'arriver à la conserver notamment. Et donc aujourd'hui, ça nous amène à avoir une gamme de 3 produits. On a un soin jour, un soin nuit et un soin pour homme.
1: Et pour les découvrir, rendez-vous avec Emma, sa mère, son père et son frère à Mours-Saint-Eusèbe. La maison Boissieux est ouverte du lundi au samedi de 9h à midi et de 14h à 19h et le dimanche matin de 9h à midi. Des infos à retrouver comme d'habitude sur ici.fr Drôme Ardèche, rubrique circuit court.
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3: 6h20, aujourd'hui comme toute cette semaine, nos authentiques sont des azuréennes. Vous savez que dimanche, c'est la journée internationale des droits des femmes, le 8 mars. Et ce matin, rencontre avec Amina Bini. Elle est éducatrice de jeunes enfants à Nice. Après avoir été à l'écoute des familles dans un LAIP, c'est-à-dire un lieu d'accueil enfants-parents, eh bien, elle est aujourd'hui à la halte garderie Louparpayoun. Alia Zegaoula l'a rencontrée. Amina se définit d'abord en 3 mots.
4: Enveloppante, sensible et à l'écoute. Du plus loin que je me souvienne, l'idée de travailler auprès des enfants a toujours été en moi. Lorsque j'étais lycéenne, pour me rendre jusqu'à mon lycée, je passais devant plusieurs écoles. J'ai été très touchée par la difficulté que les parents avaient de se séparer de leur enfant et vice-versa. Je pense que la question de l'attachement m'a interrogée à ce moment-là.
5: Pour ces parents qui n'ont pas encore osé ou qui ne connaissaient pas jusqu'à aujourd'hui l'existence de ces LAEP, donc pourquoi ça peut être sympa de venir ?
4: C'est un lieu de socialisation. L'enfant apprend à se détacher de son parent en la présence de son parent. C'est comme ça que ça commence. C'est un lieu de laisser être. On va pouvoir se rassurer, s'encourager, se valoriser, parce qu'on va vite se rendre compte qu'on n'est pas seul et que d'autres parents vivent la même chose que ce que l'on vit.
5: Qu'est-ce qui fait un bon parent ?
4: Pour moi, il n'y a pas de recette miracle ou spéciale pour être un bon parent. On le devient avec le temps, on le devient officiellement dès la naissance d'un enfant. C'est l'enfant, pour moi, qui est le guide. Le bébé est compétent dès la naissance pour exprimer ses besoins de tout son être, de tout son corps, observer, être attentif à son enfant. Je pense que ça peut nous permettre d'être le parent suffisamment bon.
5: Qu'est-ce que vos enfants à vous, vous ont appris ?
4: J'ai 4 enfants, 24 ans, 22 ans, 16 ans et 7 ans. J'ai compris en fait que je n'ai pas été la même mère pour chacun de mes enfants, parce qu'ils avaient des besoins différents aussi. J'ai quand même le sentiment qu'ils m'ont montré le chemin, ils ont été comme des guides pour moi. Moi, je les ai accueillis et je les ai accompagnés. J'ai fait vraiment comme je pouvais, du mieux que je savais. Mes enfants m'ont fait prendre conscience qu'ils ne m'appartenaient pas, qu'ils avaient leurs propres besoins, leurs propres pensées aussi. Dans l'accompagnement, dans le soutien à la parentalité, ça m'a beaucoup aidée. J'ai la certitude que ce sont les familles qui m'ont amenée à ce que je suis aujourd'hui.
5: C'est quoi le plus beau compliment qu'on ait déjà pu vous faire, Amina ?
4: C'est d'avoir pleuré chaque fois que j'ai dit une petite phrase, et notamment à des mamans, mais aussi des pères, aussi des familles. Vous êtes son parent, sa mère ou son père à cet enfant. Le seul est l'unique pour lui, celui ou celle qui le connaît le mieux au monde est le ou la meilleure des éducateurs ou éducatrices pour votre enfant. Il y a une émotion qui se lit, qui se ressent, qui se voit. C'est une phrase qui donne de l'espoir et qui permet de ne pas renoncer, à mon sens. Qui permet de, quelque part, de dire aux parents, tout ira.
5: Qu'est-ce que vous aimeriez que ces enfants, ces parents, que vous croisez parfois juste une fois, retiennent de vous ?
4: Mais que ce fut une belle rencontre, tout simplement.
3: Et une belle rencontre justement qu'on a fait à l'instant avec Amina Bini, éducatrice de jeunes enfants à Nice. C'est un vrai soutien aux familles ce qu'elle fait. Vous retrouvez son portrait sur ici.fr comme celui de tous les authentiques.
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l'Europe du Nage est habitée. Les premiers signes de vie captés en 2019 depuis un petit cirque sont devenus un intense festival où humains, aliens et autres créatures mythologiques dansent furieusement. Visa accordée à toutes celles et ceux qui ont la tête dans les nuages.

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1: Adi Oubalen et Adi Siaz à toutes. Est-ce que vous connaissez le mot fenestru? Ben, une fenestru est une fenestre picciotto.

0: passer par le fenestro du garage. Lo fenestro è lingo nostro. C'est la lucarne, le vasistas, une précisionnette, je papla et je pèse le bégier, et je teugne, et je magre. Mon voisin est maigre. C'est bien pour ça qu'il a pu passer par le fenestro du garage.
1: Et le fenestro, ça peut être autre chose?
0: Eh bien oui. Lo fenestro bremonde. Et stabé l'autre mot pel parla de la télévision. Ce mot fenestro s'utilise également pour parler de la télévision. Bon, c'est tout une copère, surtout autrefois, car les téléviseurs étaient pitchous. Ils étaient petits. D'ailleurs, quand les premiers postes sont arrivés, certaines personnes appelaient cet objet, lo fenestro. Mais depuis, eh bien, les choses ont bien changé avec ces grands écrans de télévision. 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
1: Une pluie d'aunoise aujourd'hui, elle était tournequoise. Bonjour Cécile.
2: Bonjour.
1: Merci de nous accueillir avec ce petit thé à la fleur de cerisier, a priori.
2: Oui, avec plaisir.
1: Et ces petites gaufrettes, bien appétissantes. Vous êtes née dans le département 59.
2: À Tourcoing. Et
1: une maman belge, un papa belge également.
2: Un peu, à moitié, voilà. Et ma maman plutôt flamande et mon papa plutôt wallon.
1: Quel souvenir est-ce que vous gardez de votre enfance, donc soit à Tourcoing, soit très vite donc à la campagne.
2: À Rugy, petit village de 1200 habitants, je crois. Et on habitait à 2 km dans un petit hameau, le hameau de Belzanois, qui existe toujours. Mon papa habite toujours là-bas. Et en fait, les souvenirs, moi, c'était, on était dehors tout le temps, dans le jardin. Souvenirs de photos de la construction du garage.
1: C'était sur un territoire frontalier.
2: Oui,
1: avec la Belgique.
2: Ouais. À 2 km donc du centre du village. Il y en a beaucoup qui travaillaient ou qui travaillent en Belgique. Il y a l'Elnon, une petite rivière qui fait la frontière aussi.
1: Il y a un petit pont.
2: Voilà, et donc du coup, cette rivière tout le long et tous les endroits où on pouvait passer en voiture, il y avait un poste de douane.
3: Et là-bas, pas de tabac, pas de devises étrangères.
4: Non, monsieur le douanier, absolument rien.
3: Si ça pète, allez, au bloc.
2: On allait de l'autre côté du petit pont.

0: chez Louvet, un tamisier, un café. Chaque fois que j'y retourne, je vais me promener là-bas.
1: Enfin. Et oui, forcément, vous vous ressourcez là où vous avez où vous avez grandi. Passiez beaucoup de temps dehors, mais à faire quoi? Vous êtes dans l'observation. Vous êtes. Vous
0: étiez un garçon manqué. J'étais la petite dernière, donc j'ai souvenir d'avoir fait des cabanes dans le pommier avec mon frère. C'est rigolo. J'étais souvent à pieds nus, en fait. Je me souviens de ça.
1: Et aujourd'hui, la Cécile que vous êtes, elle marche encore pieds nus?
0: Pendant des années, j'ai oublié ça. C'est drôle, ouais. Bah, c'est peut-être quand j'avais 47 ans que j'ai commencé à... Même dans des parcs ou ici, au jardin partagé, parfois, quand il est ouvert, quand l'herbe est fraîche l'été, j'enlève mes chaussures.
1: On dit que c'est très bon, hein. On dit que c'est très bon pour la santé, de ressentir le sol avec la plante des pieds. Bon, je me permets de goûter cette petite gaufre.
0: Ah oui, avec plaisir, oui.
1: Merci.
0: Là, c'est du coup cassonade. Elle est noire.
1: Ah, c'est une cassonade aussi.
0: Ouais. Processus, en fait, la cassonade, moi je croyais que c'était non raffiné, mais en fait c'est hyper raffiné, c'est recuit.
1: Ça vous rappelle votre enfance?
0: Oui, complètement.
1: C'était le petit-déj?
0: Ouais. Non, ça c'était ces gaufres-là, les gaufres frites-là. Découvert quand j'étais jeune adulte, qu'il y avait une dame qui en fabriquait à 1 kilomètre de chez nous, en France, du coup. T'es allée voir en vélo pour trouver, et en fait c'était chez elle. Je faisais des tartes au sucre avec ça.
1: Et on dit tarte au sucre?
0: Ouais, oui, tarte au sucre.
1: Au sucre, avec l'accent. Ouais.

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1: Saviez-vous que la gare la plus belle au monde est dans notre région, à Villejuif, une gare exceptionnelle, la plus profonde de France, un véritable puits de lumière grâce à sa grande verrière. Pour la découvrir, retrouvons sur place Romain Bruno avec son invité dans Les gens d'ici, Pierre-Emmanuel Bécheran, responsable architecture au sein de la Société des grands projets. Romain, vous êtes à l'intérieur de cette gare ?
2: Eh oui, j'y suis, dans la plus belle gare du monde. Elle est chez nous, ça tombe bien, dans le Val-de-Marne, et j'ai avec moi à ma droite Pierre-Emmanuel Bécheran. Bonjour.
3: Bonjour.
2: Alors, vous êtes responsable architecture au sein de la Société des grands projets. En quoi cette gare Villejuif Gustave Roussy est-elle la plus belle gare du monde ?
3: Alors, elle est belle, elle est spectaculaire déjà par ses dimensions. 50 mètres de profondeur, c'est la gare la plus profonde de France. Et puis, vous voyez que la lumière naturelle descend jusqu'au quai, jusqu'à moins 50 mètres de profondeur. Donc là aussi, c'est quelque chose d'assez unique. Et puis, vous avez cet univers de verre, d'inox, qui rappelle un petit peu un vaisseau spatial, une aventure spatiale quand vous vous déplacez sur ces escaliers mécaniques. Au total, on a 32 escaliers mécaniques, 32 escalators dans la gare. Et on a surtout ces escalators que vous voyez là, juste en bas, qui sont les plus impressionnants de la gare, sans doute les plus grands de France, là aussi. 40 mètres de long, ces escalators, ce qui rend aussi l'effet très spectaculaire de descendre dans cette gare.
2: Comment s'est passée la délibération pour élire donc cette gare Villejuif Gustave Roussy, la plus belle gare au monde ?
3: C'est un jury international réuni pour auditionner une dizaine de projets dans le monde. Ils les ont visités et à l'issue de ça, une délibération a conduit le jury à dire que, encore une fois, la plus belle gare du monde, elle est ici, elle est à Villejuif.
2: Une fierté d'ailleurs, ce prix pour le Grand Paris Express.
3: Bah évidemment, on est très fiers d'avoir la plus belle gare du monde ici à Villejuif. Elle n'est pas à Dubaï, elle n'est pas à New York, elle n'est pas à Sydney, elle n'est pas à Singapour, elle est à Villejuif. Et je pense que cette récompense qu'on a reçue finalement quelques mois après l'ouverture d'une première gare vient illustrer que le pari de faire appel à des architectes pour concevoir des stations de métro. Ici, c'est l'architecte Dominique Perrault qui est connu pour avoir construit la Bibliothèque Nationale, la grande bibliothèque dans le 13e arrondissement. C'était un pari juste et un pari vertueux aussi pour les territoires, pour les usagers de ces gares. Je pense que c'est très important d'amener du beau, d'amener de l'architecture dans les lieux du quotidien. Et qui va faire que demain, habiter et vivre et se déplacer dans le Grand Paris seront des expériences sans doute beaucoup plus agréables, beaucoup plus confortables et beaucoup plus belles.
2: Merci Pierre-Emmanuel Bécheran, je rappelle, vous êtes responsable architecture au sein de la Société des grands projets. Merci beaucoup.
3: Merci beaucoup.
4: Nous vous rappelons qu'il est interdit de fumer ou de vapoter dans l'ensemble de la station.
2: Et c'est important de le signaler d'ailleurs. C'est important, on ne fume pas. Dans cette plus belle gare du monde, elle est chez nous ici, dans le Val-de-Marne.
3: Exactement, et n'hésitez pas à venir la visiter pour le prix d'un ticket de métro.
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5: Bonjour à toutes et tous, Thierry Sagarloïto pour Affaires Classées, le podcast. Nous sommes en juin 1884. Un vieil homme habitant le village sous le teint d'Escioul est sauvagement assassiné dans une auberge du village voisin de Lannes en Barétous. Qui lui en voulait donc et pourquoi ? Réponse dans un instant.
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5: Au village sous le teint d'Escioul vivait naguère un certain Joseph Larras. Cet ouvrier d'origine espagnole, âgé de 58 ans, était vaillant, bien que de santé assez faible. Sa sobriété et ses habitudes économes le rendaient, disait-on, à l'abri du besoin. D'origine modeste, Joseph n'hésitait jamais à faire état du fruit de son labeur, des espèces sonnantes et trébuchantes qu'il trimballait fièrement dans sa ceinture. Le soir venu, au troquet du coin, cela devenait même un sujet de plaisanterie. Combien avait-il exactement dans sa poche ? 1600, 1800 francs ? Nul ne savait vraiment. Nous sommes en 1884 et pour l'époque, ce joli pécule a de quoi susciter l'admiration, la jalousie, voire même aiguiser l'appétit de sujets peu fréquentables. Joseph eut un jour le malheur de prêter une somme d'argent à une certaine Madeleine. L'intéressé était connu dans les environs et pour cause. Elle tenait dans le village de Lannes-en-Barétous un cabaret où les hommes du canton venaient volontiers s'encanailler lorsqu'ils le pouvaient. Les dames de joie y servaient de l'alcool à volonté avant de faire commerce de leur charme. Ladite Madeleine flaira sans peine le pigeon. Malgré son inconduite notoire, elle put approcher Joseph et le convaincre de lui prêter une petite partie de son bas de laine. Les mois passèrent et le brave ouvrier eut toutes les peines du monde à se faire rembourser. Le 1er juin, il finit par se rendre chez sa débitrice, laquelle, pas gênée pour deux sous, le reçut très amicalement en lui offrant à boire et à manger. La nuit suivante s'avéra cauchemardesque pour le pauvre Joseph qui fut pris de fortes douleurs au ventre.
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5: Trois jours durant, Joseph fut contraint de garder le lit, incapable de tenir sur ses deux pieds. Quand son médecin se présenta, il diagnostiqua sans mal une tentative d'empoisonnement. Un crime très en vogue à l'époque. Il lui fallut une bonne semaine pour se rétablir. Une fois remis, le brave ouvrier aurait fort bien pu s'empresser de déposer plainte à la gendarmerie. Sauf que, en agissant ainsi, il risquait de faire une croix sur sa créance. Joseph choisit donc de ne rien dire afin de revenir de plus belle à la charge auprès de la vilaine Madeleine, laquelle ne fut guère rebutée par l'insuccès de son premier essai de l'empoisonner. Excitée par la convoitise du magot de Joseph, elle se décida cette fois à l'assassiner, non sans voler au préalable le pognon avant de faire disparaître sa dépouille. Un projet préparé 13 jours durant. Le 10 juin 1884, comprenant que Joseph rechignait à se présenter au cabaret, Madeleine eut l'idée de solliciter l'aide d'un certain Bidard. Et selon le plan ourdi par la maquerelle du village de Lannes, le Basque devait se rendre au domicile du vieux Larras afin de lui demander un petit service. Bidard, recherchant soi-disant un guide connaissant comme sa poche les routes du royaume d'Espagne, devait accompagner deux dames qui se disaient désireuses de faire un pèlerinage à Saint-Jacques-de-Compostelle. L'idée consistait donc à mettre le marché en main à Joseph. Ah, la belle histoire! Sachant la perversité de sa voisine, Bidard eut un mauvais pressentiment et il se garda bien d'honorer la mission. Deuxième échec pour Madeleine, qui ne songea pas un instant à lâcher prise. Elle revint à la charge le lendemain, mais Bidard ne bougea pas.
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5: Peu importe, le 22 juin, la tenancière de cabaret change son fusil d'épaule. Elle recrute cette fois deux autres acolytes, Thérèse et Jeanne-Marie, qui iront frapper séance tenante à la porte du vieux Larras afin de lui demander de l'aide. Prétextant se rendre demain à Raqqa, les deux dames ont pour mission de convaincre le futur pigeon de leur montrer la route. Moyennant finance, évidemment. Flairant l'entourloupe, Larras refuse. Il profite de cette visite inattendue pour leur demander de passer le mot à Madeleine, qu'elle se dépêche d'éteindre sa dette, sans quoi il n'hésitera pas à la traduire en justice au tribunal d'Oloron. Ne voyant rien venir, l'ouvrier espagnol se présente le lendemain dès 7h chez la Madeleine, laquelle l'envoie promener au motif qu'elle dort et qu'il vaudrait mieux qu'il revienne à 16h. Assuré que Joe Larras se pointera ce soir, la tenancière de cabaret lui prépare cette fois un comité d'accueil plutôt musclé. Elle sollicite une nouvelle fois ses deux complices, Thérèse et Jeanne-Marie, afin qu'elle lui prête main forte. Et le plan fonctionnera à merveille. Tout commence vers 15h30. La fille aînée de Madeleine, postée en sentinelle sur le chemin, court à l'auberge afin de prévenir les trois mégères de l'arrivée imminente du vieil homme. Quelques instants plus tard, Larras frappe à la porte de l'auberge. L'endroit a l'air désert. Il entre. À peine franchit-il le seuil que Madeleine se rue sur lui afin de le jeter au sol, tandis que Jeanne-Marie claque la porte et ferme le loquet intérieur. Les deux dames empoignent violemment Joseph, le tirant dans une chambre de la maison. Mais vous l'avez compris, le pire est à venir.
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5: Thérèse, la troisième comparse, les rejoint. Elle s'empare des jambes de Joseph tandis que Jeanne-Marie lui maintient les bras. Madeleine exulte, elle peut enfin faire la peau de son créancier et pour cela, elle l'étrangle de toutes ses forces avant de s'emparer d'une corde qu'elle a préparée pour l'occasion. Quelques minutes plus tard, le vieux Joseph pousse son dernier souffle. L'horrible Madeleine va enfin pouvoir s'emparer de la fameuse ceinture qui recèle les économies du malheureux. Le fameux magot caché n'était donc pas une légende. La tenancière sans scrupule arrache les liasses de billets. Elle en distribue quelques-uns à ses deux complices. 35 francs pour Thérèse, 25 francs pour Jeanne-Marie et le reste pour Madeleine. Leur bonheur sera pourtant de courte durée car et elle ne l'avait pas prévu. Il y avait un témoin dehors et c'est très gênant. Marc, un domestique trentenaire, a scruté le manège depuis la maison voisine. Il a vu l'arrivée du vieux Larras, il a surtout entendu ses cris et, ne le voyant pas reparaître, il a décidé d'aller jeter un œil dans l'auberge de l'horreur. Madeleine l'accueille, pas gênée pour deux sous. Aucune émotion ne traverse son visage. Marc jette un rapide coup d'œil, sans résultat. Il quitte les lieux, puis fait un rapide tour de maison, quand soudain, il aperçoit par une fenêtre le corps du malheureux gisant au sol d'une chambre du rez-de-chaussée. Le jeune domestique fait part de la macabre découverte à sa maîtresse, laquelle s'empresse d'alerter monsieur le maire. Le soir même, les gendarmes rappliquent à l'auberge de l'âne, suivi du juge de paix et du procureur. La perquisition commence. Elle durera toute la nuit.
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5: Après de longues recherches, on finit par retrouver le cadavre du vieil homme. Il a été enveloppé dans un sac de toile, dissimulé entre le matelas et la paillasse d'un lit où dormait, détail macabre, le plus jeune fils de la maîtresse des lieux. Surprise en quasi flagrant délit, croyez-vous que les trois femmes avoueraient leur forfait? Même pas! Elles commencent par nier effrontément l'assassinat de leur proie, avant de se rejeter mutuellement les responsabilités les unes sur les autres. Les gendarmes n'auront pourtant guère de mal pour les confondre. Les trois mégères n'ont même pas eu le temps de dépenser l'argent qu'elles ont volé et qui traîne dans leur poche. La fouille des lieux livrera un autre indice. L'arsenic utilisé lors de la tentative d'empoisonnement du vieux Jo repose dans une boîte en métal. Détail accablant. Embarrés tous, comme en saoule, l'arrestation des trois mégères criminelles sème l'émoi. On savait certes que Madeleine traînait une sale réputation de mère maquerelle, mais de là à assassiner de sang-froid un vieil homme sans défense parce qu'il a eu le tort de réclamer le remboursement d'un prêt, somme toute modeste, il y a un pas. Voilà 10 ans que Joseph habitait la France. Le décès de son épouse n'a sans doute rien arrangé à son tempérament radin. N'ayant plus de contact avec ses trois enfants, il tuait donc le temps dans les troquets du coin, parlant sans doute beaucoup trop de ses économies planquées dans sa ceinture. Moralité, ton secret est ton sang. Et si tu le partages, tu meurs. Le procès s'ouvre à Pau, devant la cour d'assises des Basses-Pyrénées, en décembre 1884. Verdict, Madeleine finira ses jours en prison, au bagne. Ses deux comparses purgeront, elles, 20 ans au cachot.
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5: Trois mégères dans le box, nous étions en 1884 sur les hauteurs de Soule et aux confins avec la vallée du Barétous. Je vous propose dans un prochain épisode d'aller dans la cour de l'hôpital de Bayonne un après-midi de mars 1980. Soudainement, En milieu d'après-midi, vers 16h, une voiture explose. C'est la voiture du sous-préfet. Pourquoi cette explosion et par qui? Réponse dans un prochain numéro intitulé « Cheval de Troie ».

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2: Si le pantalon fait fureur de nos jours chez les filles comme chez les garçons, qu'en est-il de la braie ? B-R-A-I-E. Son ancêtre, le pantalon de l'Antiquité, qui pouvait être serré au niveau des chevilles, serré ou bouffant au niveau des cuisses. La braie a été inventée par les Gaulois. C'est grâce aux Gaulois que les Romains apprirent à connaître la braie. Le mot s'est répandu après dans toutes les langues romanes avant que le personnage de Pantalone de la Commedia dell'arte, le costume du riche Vénitien qui porte un pantalon, ne fasse sensation et répande le mot pantalon sur tout le territoire français. Enfin, sauf un territoire qui résiste toujours à l'envahisseur, les pays occitans, où le pantalon se dit toujours comme les Gaulois, l'obraio o l'obraso. Ne dit-on pas que ce gouya est toujours débraillé ? Cela vient de la même origine, mal pantalonné, mal fagoté. Tu pouvais pas tourner à monter ta braguette, te plaise ? Tu ne peux pas remonter ta braguette, je te prie. Même origine. Oups ! Pardon. Allez, adieu.
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3: Observer, analyser, décortiquer, reproduire, quatre verbes qui résument le mode de fonctionnement et une bonne partie de l'enfance de Jacques de Vaucanson. Né le 24 février 1709 à Grenoble et dixième enfant d'une famille de gantiers, quand la mère de Jacques, très pratiquante, va voir son confesseur, il passe ses dimanches dans une pièce quasi vide où trône seulement une vieille et immense horloge.
4: Il est 8